Bonne nuit dans la tribu. 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
1: Bonjour à tous. Une semaine après la disparition de Liana dans le Gers, un corps sans vie a été découvert hier dans une usine agricole. Selon les informations du procureur, il est porteur de vêtements similaires à ceux de la jeune fille au moment de sa disparition vendredi dernier. L'identification est en cours et une autopsie doit avoir lieu. Et aujourd'hui, c'est le passé du principal suspect qui pose question. Le quadragénaire qui a été mis en examen et placé en détention provisoire a déjà été visé par plusieurs signalements et plaintes depuis 2017. Le ministre de la Justice, Gérald Darmanin, a pointé un dysfonctionnement de la chaîne judiciaire. Une enquête administrative a été ouverte. Une réunion est également prévue ce matin à Matignon pour un point de situation sur l'affaire. Dans le reste de l'actualité, Martin Ney, condamné à la perpétuité par la cour d'assises de Loire-Atlantique. Cet Allemand a été jugé depuis 3 semaines, accusé du meurtre du petit Jonathan en 2004. Ce jeune garçon avait disparu dans la nuit du 6 au 7 avril 2004 lors d'une classe de mer à Saint-Brévin-les-Pins. Son corps, lesté d'un parpaing, avait été retrouvé 43 jours plus tard. L'accusé a toujours nié les faits. Les 22 Français cas contact d'une personne contaminée par le hantavirus bientôt libres, hospitalisés depuis 3 semaines dans différentes villes du pays. Ils vont pouvoir rentrer chez eux dès demain, une information confirmée par le ministère de la Santé. Ils font partie de nos 26 compatriotes cas contact d'au moins un malade infecté dans le navire de croisière. Ils n'ont jamais présenté de symptômes et les résultats des tests ont toujours été négatifs. Volodymyr Zelensky, prêt à rencontrer Vladimir Poutine. Le président ukrainien a publié hier une lettre ouverte. Il propose une rencontre en tête-à-tête avec son homologue russe, affirmant que son pays est prêt à un cessez-le-feu complet. Le Kremlin lui a répondu en affirmant que Volodymyr Zelensky pouvait venir à tout moment à Moscou. Et puis on termine avec du football et les Bleus ne rassurent pas une semaine du début de la Coupe du Monde. L'équipe de France est inclinée à Nantes hier soir 2-1 face à la Côte d'Ivoire. Le prochain match amical pour les Français, c'est lundi soir face à l'Irlande du Nord. Excellent début de journée à tous.

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5: Bonjour à tous. Dans l'attente de réponse dans le Gers, une semaine après la disparition de Liana, un corps sans vie a été découvert hier dans une usine agricole. Selon les informations du procureur d'Agen, il est porteur de vêtements similaires à ceux de la jeune fille au moment de sa disparition vendredi dernier. L'identification est en cours et une autopsie doit avoir lieu. Et beaucoup de questions également autour du principal suspect. Le quadragénaire a déjà été visé par plusieurs signalements et plaintes depuis 2017. Une enquête administrative a été ouverte. Une réunion est également prévue ce matin à Matignon pour faire un point de situation sur l'affaire. Dans le reste de l'actualité, un agent de l'Office national des forêts interpellé après le méga feu des Corbières en 2025. Cet homme a été mis en examen pour destruction involontaire par incendie aggravé. D'après le journal Midi Libre, les enquêteurs cherchent à établir si une cigarette jetée par la fenêtre d'une voiture de patrouille pourrait être à l'origine du feu. Lors de sa garde à vue, le mis en cause a contesté son implication. Ce sinistre a été le pire incendie des 50 dernières années en France. Les pharmaciens victimes de violences, ils ont signalé l'an dernier 468 agressions à leur ordre national, selon un bilan publié hier sur la sécurité. Mais peu portent plainte devant la justice. Parmi les principales causes de violence, les refus de délivrance ou l'impatience des agresseurs. L'Auvergne-Rhône-Alpes, l'Île-de-France et les Hauts-de-France sont particulièrement concernés. Ce drame en plein désert au Niger. 49 ressortissants nigériens sont morts de soif dans la zone frontalière entre l'Algérie, le Niger et le Mali. Leur camion qui les transportait est tombé en panne. Ils rentraient du Mali pour célébrer la fête de l'Aïd. Seules 2 personnes ont survécu. Cette zone désertique, point de passage connu des migrants africains qui cherchent à gagner l'Europe, est régulièrement le théâtre de drames de ce type. Et puis on termine en football et c'est une défaite qui inquiète à une semaine de la Coupe du Monde. L'équipe de France est inclinée à Nantes hier soir en match amical, 2-1 face à la Côte d'Ivoire. Prochain match amical lundi soir face à l'Irlande du Nord. Excellent début de journée à tous.
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7: Bonjour à toutes et à tous, c'est Margot,
8: Bertille
9: et Angèle sur La Tribu.
7: Aujourd'hui, on vous propose un micro-trottoir
8: sur le thème de la musique.
9: On a demandé aux Nazariens ce qu'ils en pensaient.
7: Est-ce que vous aimez la musique et pourquoi ?
10: Alors, j'aime la musique, oui, j'aime la musique. Et pourquoi ? Je sais pas. J'aime bien écouter, c'est tout.
11: J'aime bien les musiques un peu qui envoient, quoi. J'aime bien le funk aussi. J'aime bien le rap des années 80-90. C'est à peu près tout, quoi.
12: Il y a toujours de la musique chez nous. C'est le premier geste qu'on fait le matin en se réveillant. On met de la musique parce que j'aime bien chanter en même temps, voilà.
13: Ça me permet de me détendre. J'écoute tout le temps de la musique le matin en me réveillant, avant d'aller dormir, avec des amis.
14: Oui, j'aime beaucoup la musique. J'en écoute régulièrement chez moi, à la radio aussi, dans ma voiture. J'aime bien aussi aller à des concerts.
15: Oui, forcément j'aime la musique. Enfin, ça permet de penser à autre chose. Enfin, même de s'amuser en soirée avec ses potes. Ça permet de découvrir également quelques cultures. Ça permet d'avoir de différents messages aussi. Pour la société, des fois, ça peut être un bon moyen pour faire passer des messages.
16: Du coup, en vrai, moi, je suis assez d'accord avec lui. Ça permet de transmettre des messages, des émotions. Ça permet vraiment aussi de rassembler plusieurs populations, plusieurs types de personnes, avec les concerts, les festivals. Donc ouais, non, la musique est vraiment top.
9: Est-ce que vous pouvez nous parler de votre style de musique préféré ?
13: Non, parce que j'en ai plein. J'aime autant la pop que le punk. J'écoute vraiment tout. C'est vraiment une musique qui va me plaire et je vais écouter qu'une seule musique d'un seul album.
17: Le rap français.
12: Moi, j'aime un peu tout. Moi, j'aime bien tout ce qui bouge. J'ai du mal avec tout ce qui est rap et les nouvelles musiques actuellement, mais tout le reste, j'aime bien.
11: Mon style de musique préféré, en fait, c'est le métal. Moi, j'écoute ça depuis que je suis gamin. J'ai toujours aimé ça. C'est vraiment ce que je préfère, en fait.
14: Alors, moi, je suis plus musique française, aussi bien récent que un peu plus ancien, puisque je suis un petit peu âgée, on va dire, comme Véronique Sanson, Julien Clerc, des chanteurs comme ça, un petit peu plus ancien pour vous, mais que j'ai beaucoup apprécié, que j'apprécie encore.
15: Je dirais le rap français ou le rap américain en général. C'est des musiques qui permettent de... y a pas mal de rythmes. Tu peux également, ça permet de danser également. Et au niveau des paroles, quelques messages intéressants qui sont passés par les artistes.
16: Plutôt rap français aussi. Ça transmet beaucoup de messages, le rythme des musiques. Enfin, en fait, on trouve vraiment de tout dans le rap français. Rap américain et aussi variété française en vrai, en fond, en voiture, à la radio, je trouve ça sympa.
7: Quelle est votre chanson ou groupe préféré ?
12: Sting.
10: C'est un rappeur, c'est Caballero.
13: Bah moi j'aime bien MC Solar, mais ça fait longtemps qu'il a pas fait quelque chose.
11: Alors ça c'est compliqué parce qu'il y en a plein en fait. Donc on va dire Metallica. Puis je vais dire un album Injustice for All.
14: Dure question là, parce que j'en aime pas mal quand même. J'aime bien Zao de Sagazan, notre chanteuse nazérienne.
15: Groupe préféré, je dirais PNL, donc un groupe de français.
16: Et en vrai, moi comme rappeur préféré, c'est plutôt SDM et Leto. Et après pour les musiques, en vrai j'ai pas vraiment de musique préférée parce que ça change quasi souvent.
7: Comment découvrez-vous de nouvelles musiques ?
10: YouTube. Et Instagram aussi.
13: Bah grâce à Deezer.
12: Avec la radio, comme on écoute tous les jours, quoi, autrement la télé.
11: Alors moi je cherche un peu sur internet. Sinon avant quand j'étais plus jeune, c'était au contact des copains, des copines, ça dépendait quoi.
14: J'écoute à la radio, voilà, je suis pas très nouvelle musique en fait. Je m'en tiens un peu à ce que je connais déjà. C'est un petit peu au hasard après par la radio ou la télévision.
15: Ça peut arriver en soirée ? Donc des amis qui ont des styles de musique différents, ils me font découvrir quelques musiques, des styles que j'ai jamais découverts. Ou ça peut être juste, des fois je vais faire défiler une playlist aléatoire sur Spotify.
16: Pareil, amis, playlist et le classement aussi des musiques françaises et aussi sinon à la radio.
9: Est-ce que vous jouez d'un instrument de musique et lequel ?
11: Alors non, je joue pas d'instrument de musique, mais... J'avais une guimbarde quand j'étais petit.
12: Pas du tout.
10: Alors ça m'est arrivé, je faisais de la trompette et de la guitare, mais j'en fais plus du tout.
13: Je joue de la guitare.
14: Non, malheureusement non. J'aurais bien aimé apprendre un instrument, mais l'occasion s'est jamais présentée. Et j'ai un piano chez moi. Je ne désespère pas de m'y mettre un jour, mais je n'en joue pas autrement.
15: J'ai jamais appris à jouer un instrument de musique. J'aurais bien aimé, mais non, je sais pas.
16: Moi, j'ai des petites bases en piano. Quand j'étais plus jeune, je savais jouer de la guitare et un peu du ukulélé aussi.
7: Pouvez-vous nous parler d'un très bon souvenir lié à la musique ?
12: L'année dernière, je suis allée voir Sting aux Nuits de l'Erdre. C'était un bon moment.
11: Ouais, si, un concert, ouais. J'avais été voir EPMD à Nantes. C'est un groupe de rap que j'aimais bien, ça. Et ça m'avait marqué. Parce que c'est un groupe, comme c'est un groupe que j'aimais bien, quand je les ai vus, j'ai dit, je les ai vus en vrai, quoi. Donc voilà, EPMD. Un groupe de rap américain.
10: Bah, la première fois que j'ai voulu faire de la trompette, c'était sur Armstrong. J'ai voulu en faire pour ça et voilà, c'est mon plus beau moment, en vrai de vrai.
13: Quand j'ai été voir Indochine en concert.
14: Ça peut être un concert le plus récent que j'ai vu, c'est Zao de Sagazan ou Mylène Farmer aussi. J'ai un très bon souvenir d'un concert de Mylène Farmer récemment à Nantes.
15: Mon artiste préféré, c'est plus Damso. Donc j'avais été à son concert au Zénith de Nantes. Donc en 2023. Et du coup, j'étais un de mes meilleurs souvenirs, on va dire, de musique.
16: Et moi, meilleur souvenir, c'était vraiment quand j'étais un peu plus jeune. Vu qu'en vrai, mon groupe préféré à l'ancienne, c'était Section d'Assaut. Et Zénith de Paris, j'avais été voir Section d'Assaut. Très gros souvenir.
7: C'était Margot,
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9: et Angèle.
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9: Si je vous dis Saint-Nazaire, vous pensez à quoi comme mot ?
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2: Trois candidats dans un mouchoir de poche, mais on se régale. C'est du beau jeu, ça. Regarde.
3: Soprano Paul Mirabel, Squeezie McFly et Carlito.
2: Pardon ? Quelle est votre réponse ?
3: Marlène Schiappa, Lady Gaga. Omar Sy, Clara Luciani, Nicki Minaj, Florence Foresti, Taylor Swift, Mbappé, Emmanuel Macron, Donald Trump, Damso, Marion Cotillard, Katy Perry, Charles Leclerc, Léon Marchand, Angèle, Lenny Kravitz, Greta Thunberg, François Hollande, Philippe Etchebest, Billy Eilish, Wendy Renard, Nikos Aliagas, Barack Obama, Cyril Lignac, Teddy Riner, Julien Doré, Loan, Thomas Pesquet, Harry Potter, Yann Barthès, Inox, Tag, Lena, Situation, Adeline Champ, Brad Pitt.
2: Attention. En 1912, quelle émission animalière voit ses principaux dirigeants massacrés par un animateur dont le véritable prénom est Ronan. Bien joué, 3 points.
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17: Attention, ce sont de fausses interviews. Bonjour, je suis donc journaliste reporter radio. Quel est votre prénom et votre nom de famille ?
18: Jean-Luc.
17: Jean-Luc comment ?
18: Clashman.
17: Jean-Luc Clashman. Je me nomme Iris et j'ai 18 ans. Et quel est votre métier ?
18: Je suis scientifique, un peu fou.
17: Vous êtes conscient que vous êtes faux ?
18: Oui.
17: J'aimerais comprendre quel genre de créature, genre Frankenstein ou plutôt un vampire ou un zombie ou vous voyez ?
18: Un humain mi-animal, genre mélangé avec un rat.
17: Pourquoi nous sommes là aujourd'hui ? C'est pour parler de quoi ?
19: C'est vous qui faites l'interview normalement, non ?
17: Elle est où, votre pâtisserie ?
18: À Saint-Nazaire, auprès du port.
17: Le but de cette interview, ça va être de vous demander quels sont vos projets pour la ville de Saint-Nazaire. Parce que Guérande, c'est près de Saint-Nazaire, mais qu'en est-il pour le sel de Guérande qui est produit ? Allez-vous augmenter l'économie ou arrêter le marché de ces petits marais ?
18: Non, je vais pas arrêter, je vais peut-être faire le payer plus cher.
17: Pour faire le dessert fou, j'imagine que vous avez dû faire des études. J'aimerais savoir depuis combien de temps vous cuisinez ?
18: Depuis bientôt 15 ans.
17: D'accord, et vous comptez toujours garder les indices géographiques protégés, les IGP et les labels, pour éviter que du coup on usurpasse vos produits de qualité de ce petit or blanc.
18: Oui.
17: Une autre petite question, il est composé de quoi ?
18: De chantilly, de vanille et de pépites de chocolat.
17: Et vous avez découvert quoi ?
19: J'ai découvert une larme de lune. C'est une larme qui vient de la lune. En fait, elle est tombée de la lune et elle est allée par terre.
17: J'aimerais comprendre pourquoi votre labo a explosé.
19: Je viens de faire une découverte exceptionnelle dans la ville où j'habite.
17: Et vous habitez où ?
19: J'habite à Drancy.
17: Bon bah voilà, j'imagine que c'était tout. Hein, qu'est-ce qui nous donne en général envie de le manger, ce nazérien ?
18: Il est beau.
17: D'accord, très bien. J'ai juste une petite question à vous poser. L'ingrédient secret que vous ne voulez pas révéler au public ?
18: Bah, je vais pas vous le dire.
17: Pourquoi vous êtes-vous présenté en fait ?
18: Pour améliorer la qualité de vie de Saint-Nazaire.
17: Bon bah, au plaisir de vous revoir et j'espère que j'aurai l'occasion de le goûter. Merci beaucoup, Amy Froger.

0: 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Merci à chacun et chacune pour sa participation, ainsi qu'aux structures accueillantes. Et suivez-les pour découvrir leur filière passionnante mais exigeante.
1: Bonjour, je m'appelle Liana Landrin, je suis élève au lycée Brosseau-Blanchot à Saint-Nazaire. Je suis en première ASSP, accompagnement, soins et services à la personne. Dans ce cadre, je fais un stage d'un mois au sein de l'EHPAD Le Clos Fleury. Et là, je suis avec Madame Guillot, une résidente.
2: Bonjour.
1: Et je suis avec Monsieur Sardet.
3: Bonjour.
1: Un résident.
3: Bonjour.
1: Je vais vous poser des questions par rapport à l'école. Est-ce que l'école, elle était mixte quand vous étiez à l'école?
2: Non, d'un côté les gars et d'un côté les filles.
1: Et vous, monsieur, est-ce
3: pareil,
1: que
3: pareil, mais on était à la même école.
2: Ah. Non, j'étais à Pornichet.
3: À Pornichet? Ah oui, mais non. Moi j'étais à Don aussi, c'était pareil.
1: Moi du coup, l'école, elle était, c'était filles, garçons, on était tous ensemble.
2: Non, on n'était pas ensemble. Dans le classe, c'était que des filles. Ah. Que des filles et de l'autre côté, des garçons.
1: Quel matériel scolaire aviez-vous?
2: À l'époque, je ne sais pas trop, hein. Le français, l'orthographe, le calcul, on n'avait pas de maths.
1: D'accord.
2: On n'avait pas de maths à l'époque.
3: C'était le calcul à l'époque. Alors, une chose qu'on allait, c'était pour sacrer d'études. À l'époque, très peu de gens suivaient leurs études.
2: Hein. Oui,
3: on avait appris l'anglais, tout ça. Hein.
2: Moi, j'ai arrêté à 14 ans.
1: Et vous?
3: 14 ans aussi avec le certificat d'études.
2: Certificat d'études et après, arrêt.
1: Nous, comme matière, on a toutes les matières. On a musique. On a art appliqué.
2: On n'avait pas tout ça.
1: Et on a des matières professionnelles aussi.
3: Oui. Et puis on avait une chose spéciale quand on était à l'école, nous, c'était l'écriture à l'encre.
1: Nous on n'a plus ça.
3: Avec la plume.
1: Ah non, nous on n'a pas ça.
2: Avec la plume. Et il y en a beaucoup qui ne savent pas le faire.
3: Et puis c'était interdit d'écrire avec sa main droite, avec sa main gauche.
1: Oh.
3: Parce que l'instituteur, il voyait quelqu'un prendre sa main gauche, il tapait dessus avec la règle.
1: Ah d'accord. Comment ça se passait les études?
2: Certificat d'études, c'est tout. Je l'ai passé et je l'ai eu.
3: Moi, manque d'école. J'ai commencé à mon école, à l'école à peu près entre 9 et 10 ans, parce que l'école avait été prise par la condamnature, et puis après, ça avait été détruit par les bombardements. Et quand ils ont fait des bâtiments en bois pour aller à l'école, on est allé à l'école dans les bâtiments en bois. Et puis, moi, quand je suis allé la première fois que je me suis retrouvé avec Madame Chirac, parce qu'après, son mari qui était elle m'a demandé ce que c'était que l'orthographe. Je ne savais pas ce que c'était. Ça. L'orthographe, ou alors beaucoup de questions qu'on posait. On allait bien chez l'un et chez l'autre, comme ça, faire quelques cours.
2: Oui.
3: Mais il n'y avait pas d'école.
1: Est-ce que vous aviez des uniformes?
2: Ah non. Non, je n'ai jamais connu l'uniforme.
1: D'accord. Et vous?
3: Non, plus. Et puis, de toute façon, à l'époque, les moyens d'existence des gens étaient bas. C'est-à-dire que c'était d'être nu, qui était souvent. On faisait des pantalons dans le pantalon du père.
2: Mais j'avais des blouses.
3: Ah. J'avais des blouses, c'est vrai.
2: J'avais une blouse.
1: Maintenant, ça vous va si on parle de mode?
2: Oui.
1: Est-ce que vous aimiez la mode?
3: Oui, oui. Je vous dis, j'ai trouvé des gens bien habillés, bien mis à peu près, moi aussi, la propreté surtout.
1: C'était comment la mode quand vous étiez adolescent? Vous portiez quoi?
2: Il n'y avait pas beaucoup de pantalons.
3: J'en ai même... C'était pour toutes les robes et des jupes et tout ça qu'il
2: j'ai
3: avait.
2: J'ai eu le premier pantalon à 18 ans, que j'ai fait faire. Avant, c'était des robes, des jupes.
3: C'était des feuilles shorts et puis des vieux pantalons de toutes sortes de... Ça avait pas d'allure. Puis, vous voyez, les possibilités des parents pour nous vêtir n'étaient pas importantes. Et on n'avait pas tout ce qu'on aurait bien voulu avoir. C'est pour ça que moi, dans ma vie, j'ai cherché à progresser.
1: Nous, maintenant, beaucoup de filles portent des pantalons. Avec les magasins qu'il y a maintenant, on trouve de tout.
2: Oui, oui.
1: Oui, bah oui.
2: Que nous, on n'avait pas de magasin à l'époque.
3: Ouais. Il y avait aussi des magasins de couture. C'était des gens qui passaient par la campagne pour vendre des vêtements. Hein.
2: Fallait surtout faire.
1: Est-ce que vous portiez beaucoup de couleurs?
3: C'était plutôt du foncé. Hein.
2: Pas tellement.
3: C'était plutôt du foncé. Hein.
2: Oui, pas tellement.
3: Oui, on est d'accord, tu l'as pas vu. Hein.
1: Ah bah nous, il y a plein de couleurs. Hein. Bah, il y a toutes les couleurs.
2: Ben, non, hein. Oui. C'est pas à comparer. Hein.
1: Ouais.
2: C'est autre chose.
1: Est-ce qu'il y a des périodes qui vous ont plu en termes de mode et lesquelles et pourquoi?
2: Non, je peux te... La coiffure, peut-être. Mmh. Bon, je me rappelle une fois, les cheveux coupés, ça veut dire cheveux longs, coupés courts, en queue de canard, ils appelaient ça. C'était tout derrière, je sais pas. Mmh. J'avais voulu faire ça, oui. Mais j'avais 14 ans. Mmh. Autrement, non. On ne commandait pas, de toute façon. Mmh. On nous mettait ce qu'on nous donnait. Il ne fallait pas dire je veux ci, je veux ça. Et puis nous, on était 10. Alors.
3: Nous, on était 8.
2: Ah. Alors, et puis, il n'y avait pas de magasin pas cher comme maintenant. Hein. Ça n'existait pas.
3: Pareil, c'était pareil. C'était, ah. On avait. C'était du souvent des rapiécés de vêtements.
2: Ou celui de d'avant.
3: Oui,
2: enfin, moi, j'étais la première, je n'avais pas, mais les autres après, ils avaient des frères et sœurs.
3: Ils portaient les affaires, quand même, portaient les affaires de concordance, ça avait. Aller les réparer plus ou moins, puis on allait souvent avec des.
2: Oui.
3: Maintenant, les gens, ils ne sortiraient pas comme ça.
2: Ah non.
3: Ce serait bon pour faire du théâtre.
1: Est-ce que vous aimez la mode actuelle et ce que portent les jeunes?
2: Pas toujours.
1: Okay.
2: Il y a des choses que je n'aime pas. Mais autrement, c'est bien.
3: Bah, maintenant, que moi, que je déplore quelquefois, je vois souvent des trucs à la télévision, comme ça, les tenues qu'ont certaines personnes pour aller à l'école. C'est vraiment. Non, ça n'a pas d'allure.
2: Mmh. On n'aurait pas mis ça.
3: Ça manque de sérieux.
1: D'accord.
3: Mmh. Le truc sur la tête et tout ça. Bah, quelqu'un qui met quelque chose sur sa tête, pour moi, c'est quelqu'un qui a quelque chose à se reprocher.
1: D'accord. Bon, bah voilà. Bah, merci beaucoup d'avoir discuté avec moi et merci à l'EHPAD Le Clofery pour son accueil.
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2: Brice, Alexandre, Jordan, Claude et Sonny sont tous les cinq collégiens à Albert Vincent et ils vont tenter de découvrir la définition du mot bigorexie. Alors, est-ce qu'il y a des idées pour bigorexie? Ah oui, Sonny.
3: Peut-être que c'est des comme des bigoudis, mais en différent. En fait, les bigoudis, ça serait petit et les bigorexie, ça serait grand.
2: D'accord, ce serait pour faire des grosses ondulations dans les cheveux.
3: Oui.
2: D'accord, très bien, j'aime beaucoup cette idée. Alexandre.
4: Moi, je dis ça ressemble au mot anorexie.
2: D'accord, et ce serait quoi la différence ou la ressemblance bigorexie, anorexie
4: J'en sais rien.
2: D'accord, je te laisse réfléchir.
4: Oui.
2: Mais je reviendrai.
4: Non.
2: Si. Claude.
5: Moi, je dis que c'est un bigorneau, comme bigorexie, sauf que c'est beaucoup plus grand que ça.
2: D'accord, ce serait une grosse variété de bigorneau.
5: Ouais.
2: Genre taille du bulot
5: Ouais.
2: Ah oui, d'accord. Ok, très bien. Brice.
6: Moi, j'ai deux idées. La première, c'est peut-être une maladie comme la dyslexie, mais là, c'est la bigorexie.
2: Alors d'accord, on est sur les maladies. Hein. L'anorexie, la dyslexie, la bigorexie. Ok, mais alors ce serait quoi comme maladie?
6: Tu peux pas manger de bigorneau ou alors tu te transformes en bigorneau.
2: Ah oui, alors ça, c'est une maladie sévère. Parce que autant ne pas pouvoir en manger. Moi, j'adore ça, mais je peux vivre comme ça. Ouais, toi aussi, t'adores ça.
3: Ouais.
2: Mais par contre, de là, se transformer en bigorneau, là, c'est vraiment une maladie grave, on est d'accord.
6: Oui, et j'ai une autre idée. Peut-être que c'est la fusion entre des bigoudis et des bigorneaux.
2: Ok, alors là aussi, c'est relativement assez effrayant. Parce que j'imagine un bigoudi avec une coque de bigorneau autour. Et bah, je sais pas pourquoi, ça me fait un peu peur, ton truc.
6: Bah, en fait, c'est comestible et ça sert à mettre dans les cheveux.
2: Je sais pas ce que je préfère, si je préfère le manger ou le mettre dans mes cheveux ou ni l'un ni l'autre. En fait, je vais dire ni l'un ni l'autre. Sonny.
3: J'ai deux idées. Peut-être que c'est la phobie des bigoudis ou peut-être que c'est la phobie des bigorneaux.
2: D'accord, la phobie, bigoudis ou bigorneaux. En tout cas, on voit qu'on reste autour des bigorneaux ou des bigoudis. Bigorexie, Jordan, une idée?
6: Bah, je pense que c'est une personne obèse et avec des bigoudis.
2: Ok, donc tu gardes les bigoudis. Et pourquoi la personne obèse?
6: Bah, parce qu'il y a big.
2: D'accord, mais dans bigoudis aussi, il y a big et les bigoudis sont pas forcément obèses.
6: Non.
2: D'accord, bon là j'ai arrêté de suivre à un moment. Alexandre, je devais venir te revoir, est-ce que tu as avancé sur ton idée?
4: Non.
2: J'aurais tendance à dire que vous êtes complètement à côté de la plaque, mais en fait non. Il y en a qui ont de l'idée. Bon, le problème, c'est que ça ne va pas jusqu'au bout. Puisque vous avez parlé de dyslexie, d'anorexie, vous avez donc parlé de maladie. La bigorexie, en fait, c'est une forme d'addiction à la pratique du sport, quel qu'il soit, à une fréquence excessivement importante et un train de vie réservé à cette pratique. Est-ce qu'ici, il y en a qui sont atteints de bigorexie?
3: Non.
6: Non.
2: Non. Est-ce qu'ici, il y en a qui font du sport?
4: Oui.
2: Ah, quand même.
6: Oui.
2: Tu fais quoi?
6: Du tennis.
2: Mais pas 4 heures par jour.
4: Non, Minecraft.
2: Ce n'est pas un sport. Et là, je ne te demande pas 4 heures par jour parce que je suis sûre que tu peux faire 4 heures par jour.
6: Oui.
2: Largement.
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8: Bonjour, nous sommes les élèves du pôle insertion arrivant au lycée Aristide Briand. Une classe pour les élèves qui viennent d'arriver en France. Cette année, nous avons un projet avec la radio tribu. L'idée et de parler de notre parcours et de nos projets futurs en France. Je m'appelle Alcéni Kaba, j'ai 16 ans, je viens de Guinée-Conakry. Je suis élève du PIA, qui veut dire pôle insertion arrivant, pour aider à tout. Je suis un jeune vraiment passionné du football. Je tiens vraiment au foot, c'est ma passion. Je suis parti au Danemark au mois de juillet pour jouer au foot. Mais en raison de l'obsession que j'ai pour le foot, et en particulier pour le journalisme sportif, j'ai finalement très rapidement décidé de venir en France, parce que je viens d'un pays francophone. Je suis donc arrivé en août 2025 à Nantes, France Terre d'Asile, où je suis resté 2 mois. Les éducateurs de France Terre d'Asile sont vraiment très gentils, accueillants et sympas. J'ai partagé ma passion du football et du journalisme sportif avec eux. Le département de Loire-Atlantique m'a transféré à Guérande pour commencer une nouvelle vie. Je suis pris en charge par les Samna de Guérande, qui sont vraiment gentils. Ils sont plus que des parents pour moi. Ils m'ont donné un toit, à manger, des habits, ils m'ont scolarisé. Je ne manque de rien. Je vis super bien. Je pars à l'école du lundi au vendredi. Les cours se passent à merveille. Je suis attentif en classe. J'écoute, Je suis bien les cours parce que je vais étudier et finir mes études pour réaliser mon rêve de devenir journaliste sportif. J'ai vraiment envie de vous parler du journalisme sportif, de vous envoyer dans ce monde, de vous parler de ce qui m'anime dans ce métier, qui me fait rêver de devenir commentateur. Parlons des commentateurs. J'ai deux idoles, François Marsal et Paul Tchoukriel de Canal+. Ils m'ont inspiré et m'ont fait aimer le monde du journalisme sportif. Ce sont les voix qui font vibrer nos soirées Ligue des Champions ou Premier League. Ces deux hommes sont la bande de son de nos plus grandes émotions footballistiques. Attention, ils ne forment pas un duo classique. Ils sont les maîtres d'orchestre, toujours accompagnés d'un consultant de haut niveau comme Christophe Jallet ou Sidney Govou. Nous allons décortiquer leur style. Commençons par Paul Tchoukriel. C'est l'énergie pure, l'incarnation de l'adrénaline. Sa signature, c'est cette capacité unique à faire exploser les micros sur une occasion brillante. Il est le raconteur d'histoires qui vous tient par la main. Il donne l'impression d'être un 12e homme sur l'action. Cette passion est contagieuse, notamment sur les exploits français en Coupe d'Europe. C'est ce qu'on aime chez lui.
9: Vitinha s'apprête à frapper ce coup de pied arrêté. Le Portugais qui a choisi le deuxième poteau, tête de parter. Fabian Ruiz, elle est bonne! Elle est bonne! Elle est bonne! Elle est fantastique! Celle de Fabian Ruiz, une frappe monstrueuse qui décide le rêve parisien. Paris mène 1-0, 28e minute de jeu.
8: Face à lui, François Marsal, le maître de la précision chirurgicale. Il nous régale, particulièrement sur la Première Ligue, où sa voix posée avec son sens de rythme donne une dimension épique à l'intensité anglaise. Sa force, placer l'info juste au moment qu'il faut et synthétiser le tout en une phrase percutante. Un exemple, son commentaire sur le doublé spectaculaire de Declan Rice face au Real Madrid. Écoutez.
10: Declan Rice s'élance. Oh! Il signe le coup de canon et de tradition. Et dans un match de Ligue des Champions, cela prend une autre dimension. Le canonnier s'appelle Declan Rice. 1-0 pour Arsenal.
8: Il ne se contente pas de crier. Il cadre l'exploit. Il souligne la beauté de l'action. Et il transforme l'émotion en analyse technique mémorable. Son calme professionnel est sa force. Canal+ a trouvé un équilibre parfait. Tchoukriel vous fait vibrer, il est l'étincelle. Marsal vous fait comprendre, il est l'encre du savoir. Leur complémentarité est ce qui fait la force du commentaire français. Mon rêve le plus ardent, c'est de les rencontrer et de devenir comme eux. Ce sera un grand plaisir de rencontrer ces deux légendes du commentaire français. J'espère aussi qu'un jour, j'inspirerai des jeunes comme moi, comme je le suis aujourd'hui.
11: Merci à la radio de la tribu de nous avoir accordé ce moment pour parler de nous. C'était les élèves du pôle insertion arrivant de Saint-Nazaire, du lycée Aristide Briand.
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7: Bonjour à tous. Une réunion pour évoquer les dysfonctionnements de la justice autour de Jérôme Barella. Elle est organisée à Matignon ce matin. Ce quadragénaire principal suspect dans la disparition de Liana a déjà été visé par plusieurs signalements et plaintes depuis 2017. Une enquête administrative a été ouverte. Sur place, un corps a été découvert hier après-midi à quelques kilomètres de Fleurance dans le Gers. Il pourrait s'agir de celui de Liana. Selon les informations du procureur, ce corps est porteur de vêtements similaires à ceux de la jeune fille au moment de sa disparition vendredi dernier. L'identification est en cours et une autopsie doit avoir lieu. Dans le reste de l'actualité, Jacques et Jessica Moretti, de nouveau entendus après l'incendie mortel de Cran Montana. Le couple de propriétaires français du bar doit être interrogé ensemble par les procureurs en charge du dossier. Au total, 14 personnes sont visées par l'instruction pénale. On le rappelle, ce drame a fait 41 morts et 115 blessés la nuit du Nouvel An. Les libraires français ne se portent pas bien. Il y a eu l'an dernier moins d'ouvertures de librairies que de fermetures, selon un bilan présenté par le Centre National du Livre. Il met en avant un contexte de tension économique et financière lié à l'augmentation continue des charges fixes, conjuguée à un recul progressif des ventes. Un accord entre Bercy et Apple. La marque à la pomme a versé 212 millions d'euros à l'administration française pour mettre fin à un contrôle fiscal. L'accord concerne les prix de transfert entre la filiale française du groupe et sa maison mère en Irlande. Cet accident hier à l'aéroport de Francfort. Le train d'atterrissage d'un avion Boeing s'est brutalement affaissé sur le tarmac. Plusieurs employés parmi les membres d'équipage et le personnel au sol ont été blessés. Une enquête est en cours. Des experts sont sur place pour inspecter l'appareil. Et puis on termine avec un mot de tennis, la Russe Mira Andreeva affrontera la surprise de ce tournoi, la Polonaise Maja Szwalińska en finale de Roland-Garros demain. Aujourd'hui, place aux demi-finales hommes, un duel entre les deux Italiens, Matteo Arnaldi et Flavio Cobolli. L'autre match opposera l'Allemand Alexander Zverev au Tchèque Jakub Mancik. Excellent début de journée à tous.
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9: Bonjour à toutes et à tous, c'est Margot,
10: Bertille
11: et Angèle sur La Tribu.
9: Aujourd'hui, on vous propose un micro-trottoir
11: sur le thème de la musique. On a demandé aux Nazariens ce qu'ils en pensaient.
9: Est-ce que vous aimez la musique et pourquoi ?
12: Alors, j'aime la musique, oui, j'aime la musique. Et pourquoi ? Je sais pas, j'aime bien écouter, c'est tout.
13: J'aime bien les musiques un peu qui envoient, quoi. J'aime bien le funk aussi. J'aime bien le rap des années 80-90. C'est à peu près tout, quoi.
14: Il y a toujours de la musique chez nous. C'est le premier geste qu'on fait le matin en se réveillant. On met de la musique parce que j'aime bien chanter en même temps. Voilà.
15: Ça me permet de me détendre. J'écoute tout le temps de la musique le matin en me réveillant, avant d'aller dormir, avec des amis.
16: Oui, j'aime beaucoup la musique. J'en écoute régulièrement chez moi, à la radio aussi, dans ma voiture. J'aime bien aussi aller à des concerts.
17: Oui, forcément j'aime la musique. Enfin, ça permet de penser à autre chose. Enfin, même de s'amuser en soirée avec ses potes. Ça permet de découvrir également quelques cultures. Ça permet d'avoir de différents messages aussi. Pour la société, des fois, ça peut être un bon moyen pour faire passer des messages.
18: Du coup, en vrai, moi, je suis assez d'accord avec lui. Ça permet de transmettre des messages, des émotions. Ça permet vraiment aussi de rassembler plusieurs populations, plusieurs types de personnes, avec les concerts, les festivals. Donc ouais, non, la musique est vraiment top.
11: Est-ce que vous pouvez nous parler de votre style de musique préféré ?
15: Non, parce que j'en ai plein. J'aime autant la pop que le punk. J'écoute vraiment de tout. C'est vraiment une musique qui va me plaire et je vais écouter qu'une seule musique d'un seul album.
19: Le rap français.
14: Moi, j'aime un peu tout. Moi, j'aime bien tout ce qui bouge. J'ai du mal avec tout ce qui est rap et les nouvelles musiques actuellement, mais Tout le reste, j'aime bien.
13: Mon style de musique préféré, en fait, c'est le métal. Moi, j'écoute ça depuis que je suis gamin, j'ai toujours aimé ça. C'est vraiment ce que je préfère, en fait.
16: Alors, moi, je suis plus musique française, aussi bien récent qu'un peu plus ancien, puisque je suis un petit peu âgée, on va dire, comme Véronique Sanson, Julien Clerc, des chanteurs comme ça, un petit peu plus anciens pour vous, mais que j'ai beaucoup apprécié, que j'apprécie encore.
17: Je dirais le rap français ou le rap américain en général. C'est des musiques qui permettent de... Bah, y a pas mal de rythmes. Tu peux également... Bah, ça permet de danser également. Et au niveau des paroles, quelques messages intéressants qui sont passés par les artistes.
18: Plutôt rap français aussi. Ça transmet beaucoup de messages, le rythme des musiques. Enfin, en fait, on trouve vraiment de tout dans le rap français. Rap américain et aussi variété française en vrai, en fond, en voiture, à la radio, je trouve ça sympa.
9: Quelle est votre chanson ou groupe préféré ?
1: Sting.
10: C'est un rappeur, c'est Caballero.
15: Bah, moi j'aime bien MC Solar, mais ça fait longtemps qu'il a pas fait quelque chose.
13: Alors ça c'est compliqué parce qu'il y en a plein en fait. Donc on va dire Metallica. Puis je vais dire un album Injustice for All.
16: Dure question là, parce que j'en aime pas mal quand même. J'aime bien Zao de Sagazan, notre chanteuse nazérienne.
17: Groupe préféré, je dirais PNL, donc un groupe de français.
18: Et en vrai, moi comme rappeur préféré, c'est plutôt SDM et Leto. Et après pour les musiques, en vrai j'ai pas vraiment de musique préférée parce que ça change quasi souvent.
9: Comment découvrez-vous de nouvelles musiques ?
10: YouTube. Et Instagram aussi.
15: Bah, grâce à Deezer.
14: Avec la radio, comme on écoute tous les jours, quoi, autrement la télé.
13: Alors moi je cherche un peu sur internet. Sinon, avant quand j'étais plus jeune, c'était au contact des copains, des copines, ça dépendait quoi.
16: J'écoute à la radio, voilà, je suis pas très nouvelle musique en fait. Je m'en tiens un peu à ce que je connais déjà. C'est un petit peu au hasard après par la radio ou la télévision.
17: Ça peut arriver en soirée ? Donc des amis qui ont des styles de musique différents, ils me font découvrir quelques musiques, des styles que j'ai jamais découverts. Ou ça peut être juste, des fois je vais faire défiler une playlist aléatoire sur Spotify.
18: Pareil, amis, playlist et le classement aussi des musiques françaises et aussi sinon à la radio.
11: Est-ce que vous jouez d'un instrument de musique et lequel ?
13: Alors non, je joue pas d'instrument de musique, mais... J'avais une guimbarde quand j'étais petit.
14: Pas du tout.
10: Alors ça m'est arrivé, je faisais de la trompette et de la guitare, mais j'en fais plus du tout.
15: Je joue de la guitare.
16: Non, malheureusement non. J'aurais bien aimé apprendre un instrument, mais l'occasion s'est jamais présentée. Et j'ai un piano chez moi. Je ne désespère pas de m'y mettre un jour, voilà. Mais je n'en joue pas autrement.
17: J'ai jamais appris à jouer un instrument de musique. J'aurais bien aimé, mais non, je sais pas.
18: Moi, j'ai des petites bases en piano. Quand j'étais plus jeune, je savais jouer de la guitare et un peu du ukulélé aussi.
9: Pouvez-vous nous parler d'un très bon souvenir lié à la musique ?
14: Bah, l'année dernière, je suis allée voir Sting à Nuit de l'Erdre. C'était un bon moment.
13: Ouais, si, un concert, ouais. J'avais été voir EPMD à Nantes. C'est un groupe de rap que j'aimais bien, ça. Et ça m'avait marqué. Parce que c'est un groupe, comme c'est un groupe que j'aimais bien, quand je les ai vus, bah, j'ai dit, ah, je les ai vus en vrai, quoi. Donc voilà, EPMD. Un groupe de rap américain.
10: Bah, la première fois que j'ai voulu faire de la trompette, c'était sur Armstrong. J'ai voulu en faire pour ça et voilà, c'est mon plus beau moment, en vrai de vrai.
15: Quand j'ai été voir Indochine en concert.
16: Oh bah ça peut être un concert le plus récent que j'ai vu, bah, c'est Zao de Sagazan ou Mylène Farmer aussi. J'ai un très bon souvenir d'un concert de Mylène Farmer récemment à Nantes.
17: Mon artiste préféré c'est plus Damso. Donc j'avais été à son concert au Zénith de Nantes. Donc en 2023. Et du coup, ouais, j'étais un de mes meilleurs souvenirs, on va dire, de musique.
18: Et moi, meilleur souvenir, c'était vraiment quand j'étais un peu plus jeune. Vu qu'en vrai, mon groupe préféré à l'ancienne, c'était Section d'Assaut. Et Zénith de Paris, j'avais été voir Section d'Assaut. Très gros souvenir.
9: C'était Margot,
19: Bertie
9: et Angèle.
19: À bientôt
9: pour la tribu.
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22: Oui. Trois candidats dans un mouchoir de poche, mais on se régale. C'est du beau jeu, ça. Vérade.
23: Soprano Paul Mirabel, Squeezie McFly et Carlito.
22: Pardon ? Quelle est votre réponse ?
23: Marlène Schiappa. Lady Gaga. Omar Sy, Clara Luciani, Nicki Minaj, Florence Foresti, Taylor Swift, Mbappé, Emmanuel Macron, Donald Trump. Damso, Marion Cotillard, Katy Perry, Charles Leclerc, Léon Marchand, Angèle, Lenny Kravitz, Greta Thunberg, François Hollande, Philippe Etchebest, Billy Eilish, Wendy Renard, Nikos Aliagas, Barack Obama, Cyril Lignac, Teddy Riner, Julien Doré-Loan, Thomas Pesquet, Harry Potter, Yann Barthès, Inox, Tag, Lena, Situation, Adeline Champ, Brad Pitt.
0: Attention. Octobre 1912, quelle émission animalière voit ses principaux dirigeants massacrés par un animateur dont le véritable prénom est Ronan. Bien joué, 3 points.
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19: Attention, attention, ce sont de fausses interviews.
24: Aujourd'hui, je suis en présence de Anne, pâtissière sur Saint-Nazaire depuis peu. En quoi consiste vraiment votre métier au final ?
25: Mon métier consiste à créer de nouvelles recettes, inventer, vendre aussi, parce que vu que je suis pâtissière, je vends des gâteaux, viennoiseries, un peu de tout. En ce moment, j'aime bien créer de nouvelles recettes, inventer des choses, voilà.
24: Parlons un peu horaires. Est-ce que les horaires sont durs à tenir et pourquoi ?
25: Alors, les horaires sont durs à tenir, mais on s'habitue vite. Et pourquoi ? Parce qu'on se lève très tôt le matin et souvent, on finit assez tard. Genre, ça peut faire du 5h-17h30 ?
26: Bonjour à tous, je suis Thaïs, mairesse de la ville Saint-Parfait.
27: Depuis combien de temps êtes-vous maire à Saint-Parfait ?
26: Depuis maintenant plus de 10 ans.
27: J'avais entendu que vous aviez un projet d'inaugurer un théâtre.
26: Oui, donc là, on l'ouvre actuellement demain. Donc cette ville, c'était mon plus grand rêve, comme je l'ai imaginé de tous les recoins. Donc oui, un gros théâtre tout en verre et en lumière, il va être magnifique.
27: Et ce théâtre, est-ce qu'il y aura des grandes personnes qui viendront, vous pensez ?
26: Bien sûr, c'est mon but. La ville Saint-Parfait, c'est le monde parfait, c'est la ville parfaite, comme le dit dans son nom. Donc oui, il y aura de grandes célébrités, je l'espère.

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1: En partenariat avec la radio La Tribu, les élèves de première bac professionnel ASSP, accompagnement, service et soins à la personne, du lycée des métiers Brosseau-Blanchot de Saint-Nazaire, ont le plaisir de partager leur projet intergénérationnel à Voilier. Lors de la période de stage obligatoire en EHPAD, chaque élève a donné la parole à celles et ceux que l'on n'entend plus beaucoup, nos aînés. Les résidentes et résidents se sont livrés avec joie, sourire et émotion. Merci à chacun et chacune pour sa participation, ainsi qu'aux structures accueillantes. Et suivez-les pour découvrir leur filière passionnante mais exigeante.
2: Bonjour, je m'appelle Mélisse Krohn, je suis actuellement en bac pro ASSP à accompagnement, soins, services à la personne. J'ai effectué mon stage du 10 novembre au 5 décembre 2025 à l'hôpital local Estuaire et Sillon. Pendant 4 semaines, je vais vous raconter une journée. Tout d'abord à 6h30, on commence par les transmissions, puis on prépare le déjeuner des résidents. On va leur servir, puis après on commence les soins comme les toilettes et les douches. Puis ensuite vient très vite l'heure du repas, donc je leur distribue le repas ou... Je donne à manger à une résidente. Puis, à 13h30, il y a les transmissions pour les collègues suivants. Ces 4 semaines m'ont permis de bien comprendre le fonctionnement et je me suis très bien intégrée à l'équipe. Et ça m'a permis aussi de vaincre un peu ma timidité.

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2: Ils sont quatre, ils sont collégiens. Albert, Vincent, Thibault, Lorenzo, Laura et Esma vont tenter de découvrir la définition du mot pochade. Laura.
3: J'imagine un peu un truc pour un chat.
2: D'accord, donc ce sera un objet pour un chat?
3: Oui.
2: Alors quel type d'objet?
3: Un jouet.
2: Un jouet pour un chat, d'accord. Lorenzo.
4: Ah bah j'aurais imaginé une poche pour quelque chose de spécial ou quelque chose comme ça.
2: D'accord, donc un petit sac pour quelque chose de spécifique.
4: Oui.
2: Avant que ce soit une poche d'un vêtement.
4: Plutôt un petit sac qui vient par exemple d'un pays ou quelque chose comme ça.
2: Ah d'accord, ce serait le mot précis pour un sac mais dans un pays ou une région bien déterminée.
4: Oui, effectivement.
2: Très bien. Esma.
5: En fait, il a dit ce que je voulais dire.
2: Ah, donc toi aussi, t'étais sur un petit sac, et alors, qui sert à quoi pour toi?
5: Moi, j'aurais dit, par exemple, qu'il sert pour, par exemple, ranger un instrument ou quelque chose comme ça.
2: Ah, d'accord, donc un ou une pochade, ce serait le sac qui range un instrument de musique.
5: Exact.
2: Très bien. Est-ce qu'il y a d'autres idées pour pochade? Très bien. Thibaut, une idée?
6: Mais en fait, pochade, ça me fait penser à un sac à main, mais du coup, voilà, j'ai repris l'idée de Lorenzo. Quoi.
2: Ah oui, mais là, on était plutôt sur des petits sacs qu'on peut nous donner dans les magasins, oui, voilà. Là, toi, c'est le sac à main.
6: Bah oui, plutôt une petite poche d'intérieur, comme il disait.
2: D'accord, très bien. Alors, poche d'intérieur, ça pourrait être aussi la poche intérieure d'un blouson.
6: Bah oui, peut-être.
2: Ah d'accord. Laura?
3: Bah, j'aurais pensé aussi, genre un sac, mais on met un chat dedans.
2: D'accord, donc toi tu restes sur ton idée du chat, mais là tu la mélanges avec l'idée du sac et ça donne un sac à chat.
3: Oui.
2: Très bien. Lorenzo.
4: Bah je sais pas, moi dans ma tête, quand je me dis pochade, je sais pas, on dirait une danse, un truc comme ça.
2: Ah, ça serait peut-être le nom d'une danse, qu'il peut y avoir les polkas, les salsas, la salsa, le cha-cha-cha et la pochade, ou le pochade.
4: Oui, bah oui.
2: Ah, j'aime assez cette idée, ça me plaît bien. Esma.
5: Moi, personnellement, après, si j'étais d'avis, je prendrais chacun des mots et je les associerais à un mot, par exemple, pochade. On peut faire promenade ou quelque chose comme ça avec ce mot-là. Et du coup, je pense que si on prend plusieurs choses de ce mot, on peut le transformer en un mot normal pour essayer de découvrir la définition. Par exemple, moi, j'étais sur pochade, une sorte de promenade.
2: D'accord, donc toi, ce serait une sorte de promenade. Par exemple, la promenade en forêt aurait un nom, la promenade au bord de la mer aurait un nom, et un de ces noms, ce serait peut-être pochade.
5: Qui sait, peut-être.
2: Qui sait? Qui sait? Eh bien, moi, je sais. Lorenzo.
4: Ou alors, j'aurais imaginé peut-être une petite expression qui vient d'un pays pas trop connu et tout, quoi.
2: Et qui voudrait dire quoi?
4: Une insulte ou... Bah une expression, quoi.
2: D'accord, donc un mot qui vient d'un autre pays et qui serait une insulte. Moi, ça me plaît bien, hein, comme idée aussi. Bien évidemment, je suis désolée de vous annoncer que vous êtes, mais alors complètement à côté de la plaque, mais alors complètement, puisque une pochade, c'est une peinture exécutée rapidement par un artiste en quelques coups de pinceau. Ça peut aussi être une œuvre littéraire écrite très rapidement, en fait, ça peut... voilà.
6: Ah oui, ça me rappelle un autre nom de pochade, enfin...
2: Ça pourrait faire penser au pochoir.
6: Oui, oui, voilà, c'est ce que je voulais dire.
2: Voilà, donc vous n'y étiez, mais alors, pas du tout.
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9: Bonjour, nous sommes les élèves du pôle insertion arrivant au lycée Aristide Briand. Une classe pour les élèves qui viennent d'arriver en France. Cette année, nous avons un projet avec la Radio Tribu. L'idée est de parler de notre parcours et de nos projets futurs en France.
10: Je m'appelle Christian Zeza, j'ai 16 ans. Je suis d'origine congolaise du Congo-Kinshasa, République démocratique du Congo. Quand je suis arrivé en France, je ne connaissais personne. Maintenant, j'ai des amis. Ici, nous sommes ensemble dans la classe du PIA, du pôle accession arrivante. Ce qui me rend triste, ici les jeunes filment et disent seulement wesh, mais ils sont aussi très sympathiques. Le seul hic, c'est que les horaires sont différents. En France, les lycéens commencent à 8h et finissent à 17h ou 18h, alors que nous, on commence à midi, on termine à 17h. Mais je commence à m'habituer. Depuis mon arrivée en France, je n'ai jamais eu de bagarres et le niveau scolaire, c'est très bon. Avec de nombreuses opportunités à l'école, j'ai de bons professeurs, très sympathiques, toujours disponibles pour m'aider à améliorer mon français. Je suis très heureux d'être en France, je me sens en sécurité. Oui, ma culture me manque, mais j'apprends aussi la culture française. Merci à mon éducatrice Louise, merci à tous ceux qui m'ont aidé.
11: Merci à la radio La Tribu de nous avoir accordé ce moment pour parler de nous. C'était les élèves du pôle insertion arrivant de Saint-Nazaire du lycée Aristide Briand.

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9: Bonjour à tous. La direction de la gendarmerie ordonne un état des lieux des procédures en cours de viol et d'agression sexuelle sur mineurs. C'est une information du journal Le Parisien. Conséquence de l'affaire de la disparition de Liana dans le Gers. Selon le quotidien, Haut Gradé a ainsi envoyé un téléx hier soir à toutes les unités. Et aujourd'hui, c'est le passé du principal suspect qui pose question. Le quadragénaire qui a été mis en examen et placé en détention provisoire a déjà été visé par plusieurs signalements et plaintes depuis 2017. Une réunion est également prévu ce matin à Matignon pour faire un point de situation sur l'affaire. Et sur place, un corps a été découvert hier après-midi à quelques kilomètres de Fleurance dans le Gers. Il pourrait s'agir de celui de Liana. Selon les informations du procureur d'Agen, ce corps est porteur de vêtements similaires à ceux de la jeune fille au moment de sa disparition vendredi dernier. Dans le reste de l'actualité, les annulations de spectacles s'enchaînent pour Patrick Bruel. La pièce deuxième partie a été retirée de la programmation du théâtre Édouard 7 à Paris. Une décision prise après plusieurs intrusions de collectifs féministes durant les représentations. Le chanteur fait face à des accusations de viol et d'agression sexuelle. Pas de cessez-le-feu au Liban. Le chef du Hezbollah a rejeté l'accord conclu cette semaine entre Israël et le Liban. Il réclame le retrait total des forces israéliennes et menace le nord d'Israël de nouvelles attaques. En attendant, des frappes israéliennes ont fait 8 morts et 8 blessés hier. L'Académie française entame la 10e édition de son dictionnaire. Les académiciens ont commencé à l'examen des mots commençant par la lettre A près de 2 ans après avoir finalisé la 9e version. La célèbre institution a publié hier les premiers termes de son ouvrage comme « abandonique »,« altermondialiste » ou encore « anthropocène ». Elle espère le terminer d'ici 2050. Et puis en football, les Bleus ne rassurent pas une semaine du début de la Coupe du Monde. L'équipe de France s'est inclinée à Nantes hier soir 2-1 face à la Côte d'Ivoire. Le prochain match amical pour les Français, c'est lundi soir face à l'Irlande du Nord. Excellente matinée à tous.
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12: Bonjour à toutes et à tous, c'est Margot,
13: Bertille
14: et Angèle sur La Tribu.
13: Aujourd'hui, on vous propose un micro-trottoir
12: sur le thème de la musique.
14: On a demandé aux Nazariens ce qu'ils en pensaient.
13: Est-ce que vous aimez la musique et pourquoi ?
15: Alors, j'aime la musique. Bah oui, j'aime la musique. Et pourquoi ? Je sais pas. J'aime bien écouter, c'est tout.
16: J'aime bien les musiques un peu qui envoient, quoi. J'aime bien le funk aussi. J'aime bien le rap des années 80-90. C'est à peu près tout, quoi.
17: Il y a toujours de la musique chez nous. C'est le premier geste qu'on fait le matin en se réveillant. On met de la musique parce que j'aime bien chanter en même temps. Voilà.
18: Ça me permet de me détendre. J'écoute tout le temps de la musique le matin en me réveillant, avant d'aller dormir, avec des amis.
19: Oui, j'aime beaucoup la musique. J'en écoute régulièrement chez moi, à la radio aussi, dans ma voiture. J'aime bien aussi aller à des concerts.
20: Oui, forcément j'aime la musique. Enfin, ça permet de penser à autre chose. Enfin, même de s'amuser en soirée avec ses potes. Ça permet de découvrir également quelques cultures. Ça permet d'avoir de différents messages aussi. Pour la société, des fois, ça peut être un bon moyen pour faire passer des messages.
21: Du coup, en vrai, moi, je suis assez d'accord avec lui. Ça permet de transmettre des messages, des émotions. Ça permet vraiment aussi de rassembler plusieurs populations, plusieurs types de personnes, avec les concerts, les festivals. Donc ouais, non, la musique est vraiment top.
14: Est-ce que vous pouvez nous parler de votre style de musique préféré ?
18: Non, parce que j'en ai plein. J'aime autant la pop que le punk. J'écoute vraiment de tout. C'est vraiment une musique qui va me plaire et je vais écouter qu'une seule musique d'un seul album.
22: Le rap français.
17: Moi, j'aime un peu tout. Moi, j'aime bien tout ce qui bouge. J'ai du mal avec tout ce qui est rap et les nouvelles musiques actuellement, mais tout le reste, j'aime bien.
16: Mon style de musique préféré, en fait, c'est le métal. Moi, j'écoute ça depuis que je suis gamin. J'ai toujours aimé ça. C'est vraiment ce que je préfère en fait.
19: Alors moi je suis plus musique française, aussi bien récent que un peu plus ancien, puisque je suis un petit peu âgée, on va dire, comme Véronique Sanson, Julien Clerc, des chanteurs comme ça, un petit peu plus ancien pour vous, mais que j'ai beaucoup apprécié, que j'apprécie encore.
20: Je dirais le rap français ou le rap américain en général. C'est des musiques qui permettent de... Bah, y a pas mal de rythmes. Tu peux également... Bah, ça permet de danser également. Et au niveau des paroles, quelques messages intéressants qui sont passés par les artistes.
21: Plutôt rap français aussi. Ça transmet beaucoup de messages, le rythme des musiques. Enfin, en fait, on trouve vraiment de tout dans le rap français. Rap américain et aussi variété française en vrai, en fond, en voiture, à la radio, je trouve ça sympa.
4: Quelle est votre chanson ou groupe préféré ?
5: Sting.
6: C'est un rappeur, c'est Caballero.
18: Bah, moi j'aime bien MC Solar, mais ça fait longtemps qu'il n'a pas fait quelque chose.
16: Alors ça c'est compliqué parce qu'il y en a plein en fait. Donc je sais pas, allez on va dire Metallica. Puis je vais dire un album Injustice for All.
19: Dure question là, parce que j'en aime pas mal quand même. J'aime bien Zao de Sagazan, notre chanteuse nazérienne.
20: Groupe préféré, je dirais PNL, donc un groupe de français.
21: Et en vrai, moi comme rappeur préféré, c'est plutôt SDM et Leto. Et après pour les musiques, en vrai j'ai pas vraiment de musique préférée parce que ça change quasi souvent.
4: Comment découvrez-vous de nouvelles musiques ?
6: YouTube. Et Instagram aussi.
18: Bah, grâce à Deezer.
17: Avec la radio, comme on écoute tous les jours, quoi, autrement la télé.
16: Alors moi je cherche un peu sur internet. Sinon, avant quand j'étais plus jeune, c'était au contact des copains, des copines, ça dépendait quoi.
19: J'écoute à la radio, voilà, je suis pas très nouvelle musique en fait. Je m'en tiens un peu à ce que je connais déjà. C'est un petit peu au hasard après par la radio ou la télévision.
20: Ça peut arriver en soirée ? Donc des amis qui ont des styles de musique différents, ils me font découvrir quelques musiques, des styles que j'ai jamais découverts. Ou ça peut être juste, des fois je vais faire défiler une playlist aléatoire sur Spotify.
21: Pareil, amis, playlist et le classement aussi des musiques françaises et aussi sinon à la radio.
14: Est-ce que vous jouez d'un instrument de musique et lequel ?
16: Alors non, je joue pas d'instrument de musique, mais... J'avais une guimbarde quand j'étais petit.
17: Pas du tout.
6: Alors ça m'est arrivé, je faisais de la trompette et de la guitare, mais j'en fais plus du tout.
18: Je joue de la guitare.
19: Non, malheureusement non. J'aurais bien aimé apprendre un instrument, mais l'occasion s'est jamais présentée. Et j'ai un piano chez moi. Je ne désespère pas de m'y mettre un jour, voilà. Mais je n'en joue pas autrement.
20: J'ai jamais appris à jouer un instrument de musique. J'aurais bien aimé, mais non, je sais pas.
21: Moi, j'ai des petites bases en piano. Quand j'étais plus jeune, je savais jouer de la guitare et un peu du ukulélé aussi.
4: Pouvez-vous nous parler d'un très bon souvenir lié à la musique ?
17: Bah, l'année dernière, je suis allée voir Sting aux Nuits de l'Erdre. C'était un bon moment.
16: Ouais, si, un concert, ouais. J'avais été voir EPMD à Nantes. C'est un groupe de rap que j'aimais bien, ça. Et ça m'avait marqué. Parce que c'est un groupe, comme c'est un groupe que j'aimais bien, quand je les ai vus, bah, j'ai dit, ah, je les ai vus en vrai, quoi. Donc voilà, EPMD. Un groupe de rap américain.
6: Bah, la première fois que j'ai voulu faire de la trompette, c'était sur Armstrong. J'ai voulu en faire pour ça et voilà, c'est mon plus beau moment, en vrai de vrai.
18: Quand j'ai été voir Indochine en concert.
19: Oh bah ça peut être un concert le plus récent que j'ai vu, bah, c'est Zao de Sagazan ou Mylène Farmer aussi. J'ai un très bon souvenir d'un concert de Mylène Farmer récemment à Nantes.
20: Mon artiste préféré c'est plus Damso, donc j'avais été à son concert au Zénith de Nantes. Donc en 2023, et du coup ouais, j'étais un de mes meilleurs souvenirs on va dire de musique.
21: Et moi meilleur souvenir c'était vraiment quand j'étais un peu plus jeune, vu qu'en vrai mon groupe préféré à l'ancienne c'était Section d'Assaut et Zénith de Paris, j'avais été voir Section d'Assaut, très gros souvenir.
4: C'était Margot,
13: Bertie
14: et Angèle,
13: à bientôt
14: pour la tribu.
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0: partenariat avec la Radio La Tribu, les élèves de première bac professionnel ASSP, accompagnement, service et soins à la personne, du lycée des métiers Brosseau-Blanchot de Saint-Nazaire, ont le plaisir de partager leur projet intergénérationnel à Voilier. Lors de la période de stage obligatoire en EHPAD, chaque élève a donné la parole à celles et ceux que l'on n'entend plus beaucoup, nos aînés. Les résidentes et résidents se sont livrés avec joie, sourire et émotion. Merci à chacun et chacune pour sa participation, ainsi qu'aux structures accueillantes. Et suivez-les pour découvrir leur filière passionnante, mais exigeante.
1: Bonjour, je m'appelle Manon Leberst. Je suis élève au lycée Brosseau-Blanchot en ASSP accompagnement soins et services à la personne. Dans ce cadre, je suis en stage à la résidence de la Brière à Saint-Léphard, où j'ai rencontré une résidente. Pouvez-vous vous présenter ?
2: Oui, je suis Michel Veillon, j'ai 87 ans là, je suis du 21 juin 1938.
1: Comment vous sentez-vous à l'EHPAD?
2: Normalement. Tantôt c'était bien, vous savez, quand vous êtes élève, c'est pas toujours évident.
1: Ah bah non. Selon vous, qu'est-ce qu'il faudrait améliorer dans l'EHPAD?
2: Moi, ça a toujours bien marché en principe, L'école et tout ça, j'étais pas un phénomène, mais enfin, je faisais quand même mon travail, Ah oui.
1: Depuis quand vous êtes rentrée à l'EHPAD?
2: Qu'est-ce que ça veut dire, ça?
1: Ben, ça veut dire depuis quand vous êtes ici?
2: Je sais même pas.
1: Vous savez plus?
2: Non.
1: Et est-ce que vous vous entendez bien avec les autres résidents?
2: Oui. De toute manière, j'ai rien à dire de personne. Moi, tous les gens, je les prends comme ils sont. Voilà, exactement. Il y en a un qui est plus moderne, l'autre qui est habillé moins bien. Faut pas critiquer comme ça, ma
1: pote. Ah ben non.
2: Oh non, je suis d'accord avec ça, moi.
1: Et comment vous avez vécu votre adaptation à l'EHPAD? Est-ce que vous êtes sentie bien accueillie?
2: Ben oui, toujours. Oui. Même ici, quand je suis arrivée, là, moi, je connaissais pas grand-chose.
1: Non.
2: Maintenant, j'ai toujours été bien accueillie par les infirmières et tout ça. J'allais manger là-bas au foyer, là, enfin, je sais pas comment vous appelez
1: ça. La salle à manger.
2: La salle à manger, voilà, d'accord. C'est ça, oui.
1: Est-ce que vous pouvez nous parler de votre enfance?
2: Moi, j'ai pas été malheureuse dans ma vie, ma pauvre dame. J'ai toujours été bien machinée, bien rangée.
1: Vous avez été au collège?
2: Hein?
1: Est-ce que vous avez été au collège?
2: J'ai dû aller à l'école.
1: Oui.
2: Mais c'est pas au collège qu'on appelait ça dans le temps. Moi, je sais pas comment qu'on appelait ça.
1: D'accord.
2: Oui.
1: Est-ce que c'était comment l'époque, l'école à votre époque, là-bas? Est-ce que ça se passait bien ou...
2: Qu'est-ce que vous voulez? Fallait bien que je fasse ce qu'on me donne. Ah oui, c'est évident.
1: Et qu'est-ce que vous faisiez dans votre vie?
2: Comment?
1: Qu'est-ce que vous faisiez dans votre vie?
2: Je vous dis, j'étais travaillée à l'hôtel du Berry. J'étais travaillée là-bas, c'est tout.
1: Donc vous étiez femme de chambre?
2: Femme de chambre, exactement. Dans tous les hôtels que j'étais en principe femme de chambre.
1: D'accord.
2: Ah oui, j'étais à l'hôtel du Berry, l'hôtel du Dauphin, un autre hôtel secondaire, en dessous, une route, en face le cinéma, le Celtic, je crois bien. Moi, je me rappelle plus trop. Vous me devrez demander des trucs qui sont dames de Jésus-Christ, ma pauvre dame.
1: Et pourquoi vous avez choisi ce métier?
2: Parce que ça devait me plaire, certainement.
1: Ah oui. Est-ce que vous pouvez me parler un peu de votre famille?
2: De famille? Moi, ma famille allait très bien. Je peux rien de dire et je n'ai rien à leur reprocher.
1: Vous avez des frères et sœurs?
2: Je suis toute seule, moi, là.
1: Toute seule?
2: Toute seule, oui.
1: D'accord.
2: Oui.
1: Est-ce que vous avez des croyances?
2: Hein?
1: Est-ce que vous avez des croyances?
2: Des croyants?
1: Est-ce que vous croyez en Dieu ou...
2: Oui, il y a, bien quelqu'un au-dessus de nous. Maintenant, qui c'est?
1: Est-ce que vous avez vécu l'une des guerres?
2: Comment?
1: Est-ce que vous avez vécu l'une des guerres?
2: Une comment?
1: Une guerre.
2: Une guerre?
1: Oui. Non?
2: Moi, je crois pas. Je sais pas. Moi.
1: Vous étiez jeune.
2: J'étais jeune. Oh oui. Non, j'ai pas.
1: Et est-ce que c'était difficile d'être une femme à votre époque?
2: Non. Moi, je m'entends avec tout le monde.
1: Bon.
2: C'est pas compliqué, N'importe lesquels.
1: Et pensez-vous avoir réalisé tous vos projets? Est-ce que vous avez des projets en étant jeune?
2: Bah, comme tout le monde, hein.
1: Comme tout le monde.
2: Oh, bah, certainement, hein.
1: Et c'était quoi vos projets?
2: Ben, le projet, ben, de travailler surtout.
1: De travailler.
2: C'était toujours le travail, le travail, le travail, le travail.
1: Ah, ben oui.
2: Ah, oui, oui, oui.
1: C'est quoi, selon vous, la meilleure période ou le meilleur âge de votre vie?
2: Comment?
1: C'est quoi le meilleur âge ou votre meilleure période de votre vie?
2: Ah, écoutez, vous croyez que je suis pas malheureuse maintenant?
1: Oh.
2: Je crois bien maintenant que je suis là le plus heureux que je passe, là. Hein?
1: Est-ce que vous aimeriez être adolescente en 2025?
2: Comment?
1: Est-ce que vous aimeriez être adolescente en 2025?
2: Oh, je sais pas, moi, ma pauvre. Est-ce que vous voulez que je vous dise, moi?
1: Non? Oui.
2: Non, non,
1: vous, non êtes... vous êtes bien comme ça?
2: Oh, je suis pas... Ouais. Vous croyez que je suis pas... Je suis pas malheureuse, ma pauvre dame, hein?
1: Et qu'est-ce que vous pensez de l'évolution de la société?
2: Bah, ça évoluait trop vite. Ça montait trop en grade. Trop vite. Moi, je suppose ça, hein, maintenant. C'est des suppositions que je vous fais, hein, c'est tout. Hein. Oh, ben oui, hein. Parce que je peux pas dire autrement. Hein.
1: Ben oui. Mmh. Est-ce que vous pouvez nous parler d'une chanson que vous aimez bien?
2: Ben, Claude Nougaro, bien... Que des anciens machins, des anciens... Je ne sais plus les noms, moi. Hein.
1: Oh, ben
2: vous me posez des questions, moi, que... Hein. J'ai plus 20 ans, ma pauvre dame.
1: Ah,
2: hein.
1: Ben non.
2: Hein. Oh, là, là.
1: Bon, bah merci Madame Veillon.
2: Oh.
1: Et merci à l'EHPAD, la résidence de la Bruyère, de m'avoir accueillie en stage.

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1: Tout va bien, vous êtes à Saint-Nazaire.
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C'est une consultante qui a rencontré un peintre et elle lui slame dans l'oreille des histoires de luxe et d'absinthe. 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
1: Qu'est-ce qu'il fait? Qu'est-ce qu'il a? Qui c'est celui-là?
2: Ils sont sept, ils sont collégiens, Albert, Vincent, Susan, Juliette, Maïlis, Maïlan et Yanis vont tenter de découvrir qui est ou qui était Gideon Sunbeck. Alors, est-ce qu'il y a des idées, Yanis?
3: Ça pourrait être un humoriste.
2: Humoriste français?
3: Oui.
2: Est-ce qu'il est toujours vivant? Il fait toujours des...
3: Non, pour moi, il serait mort.
2: D'accord, ok. Il a vécu à quel moment, à peu près?
3: Ah, il n'y a pas si longtemps, peut-être.
2: D'accord, donc c'est quand même quelqu'un de contemporain, mais qui meurt récemment, quoi.
3: Non, pas quand même. Il est mort il y a longtemps, quand même.
2: Ok, bon, un humoriste français, mort il y a quelques années. Maïlan?
4: Bah, pour moi, ce serait un zoologiste, parce que Gideon, ça me fait penser à gecko, et le gecko, c'est un animal.
2: D'accord, et il aurait peut-être donné son nom, du coup, au gecko.
4: Ouais.
2: Ok, est-ce qu'il y a d'autres idées? Maïlis?
5: Bah, comme Maïlan l'a dit, je pense que c'est celui qui a découvert le gecko.
2: D'accord, très bien. Susan?
6: Moi, je pense que ce sera un scientifique assez connu qui, oui, est mort et qui a dû faire des recherches importantes.
2: Ok, sur quoi?
6: Sur l'environnement.
2: Très bien, Juliette?
7: Pour moi, en fait, ce serait un peintre. Parce que Gideon, ça me fait penser à un peintre.
2: Très bien, un peintre de quelle origine, quelle époque, quel style, voire même?
7: Africain.
2: Très bien, un peintre africain, il serait toujours en vie?
7: Il serait mort.
2: Très bien, vous voulez vraiment qu'il soit mort, Gideon, j'ai bien compris. Susan?
5: Sunback, ça me fait penser à Bach, parce que, bah, je sais pas, c'est la même chose. Et du coup, ça serait un compositeur.
2: D'accord, un compositeur de quelle origine, quelle époque?
5: Un compositeur allemand.
8: Moi, je suis un peu d'accord avec Susan. Je pense que c'est un compositeur de l'origine allemande.
2: Yanis?
3: Je rejoins aussi l'idée de Susan, un compositeur et chanteur.
2: Compositeur et chanteur, d'accord. Donc peut-être plus récent, du coup.
3: Non.
2: Non, d'accord, ok, très bien. Et une dernière idée pour Susan?
6: Je reste toujours sur mon idée.
2: Donc un scientifique?
6: Oui, mais dans Sunback, ça me... Enfin, je suis d'accord avec Susan, mais en même temps, Sun, ça me fait penser à Sunderland, donc je pense qu'il est peut-être anglais.
2: D'accord, ok, donc compositeur, mais anglais. Je suis désolée de vous annoncer que, encore une fois, vous êtes complètement...
5: À côté de la plaque.
2: C'est ça. Gideon Sunbeck est né le 24 avril 1884 et est mort le 21 juin 1954. C'est un ingénieur suédo-américain. Il est connu pour avoir inventé en 1914, ce que vous portez tous aujourd'hui sur vous, la première fermeture à glissière composée de petites dents qui s'emboîtent les unes dans les autres avec un curseur intégré. Il a déposé le brevet en 1914. Elle a été très rapidement appelée fermeture éclair, mais il faut quand même attendre 1934 pour qu'elle soit utilisée dans la confection industrielle. Les dents et l'écran de la navette étaient métalliques. Maintenant, on en trouve aussi beaucoup en matière plastique et je suis sûre que vous avez tous une fermeture éclair sur vous.
9: Oui.
2: Oui.
9: Ah si.
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11: Bonjour, nous sommes les élèves du pôle insertion arrivant au lycée Aristide Briand, une classe pour les élèves qui viennent d'arriver en France. Cette année, nous avons un projet avec la Radio Tribu. L'idée est de parler de notre parcours et de nos projets futurs en France.
12: Bonjour, je m'appelle Mamadou Alpha Diallo. J'ai 16 ans, je viens de Guinée-Conakry. À mon arrivée en France, j'ai vu plein de choses qui m'ont étonné. D'abord, la propreté dans les rues et il y a de l'électricité dans toute la ville et toutes les villes. J'ai aussi vu tous les moyens de transport, les bus, les trains, les métros, les vélos électriques. Ce qui m'a beaucoup marqué depuis mon arrivée en France, c'est que tu salues les gens, il y a et il y en a qui ne te répondent pas. Ce qui m'a choqué, c'est qu'il y a trop froid car je n'ai pas l'habitude. Aussi, si tu ne parles pas bien français, tu es un peu mal vu par certaines personnes.
13: Merci à la radio de la tribu de nous avoir accordé ce moment pour parler de nous. C'était les élèves du pôle insertion arrivant de Saint-Nazaire. Du lycée Aristide Briand.
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7: En partenariat avec la radio La Tribu, les élèves de première bac professionnel ASSP, accompagnement, service et soins à la personne, du lycée des métiers Brosseau-Blanchot de Saint-Nazaire, ont le plaisir de partager leur projet intergénérationnel à Voilier. Lors de la période de stage obligatoire en EHPAD, chaque élève a donné la parole à celles et ceux que l'on n'entend plus beaucoup, nos aînés. Les résidentes et résidents se sont livrés avec joie, sourire et émotion. Merci à chacun et chacune pour sa participation, ainsi qu'aux structures accueillantes. Et suivez-les pour découvrir leur filière passionnante mais exigeante.
8: Bonjour, je m'appelle Marie Thérien, je suis élève au lycée Brosseau-Blanchot en ASSP, accompagnement, soins et services à la personne. Dans ce cadre, je suis en stage à la maison de retraite où j'ai rencontré une résidente. On va commencer.
9: Oui.
8: Comment vous sentez-vous à l'EHPAD ?
9: Il y a des mots des bas. Remarquez, il y a des gens c'est très bien, il y a d'autres gens on est nous-mêmes et puis les résidents ont des postes qui sont comme travail à faire, mais c'est tout. Hein. Moi, je suis pas trop difficile. Voilà.
8: Selon vous, qu'est-ce qu'il faudrait améliorer ?
9: Il y avait quelque chose que je... J'en parle, mais alors... je vois là ce matin, il n'y a eu personne pour faire ma toilette. Personne n'est venu. C'est moi-même qui l'a faite.
8: Il faudrait plus de personnel ?
9: Un petit peu pour certaines choses. Comme pour faire la toilette, comme je ne peux pas me laver dans l'eau, j'essaie de me laver comme je peux la partie intime. Voilà. C'est tout ce que je peux vous dire.
8: D'accord.
9: Je me lave, mais... pas comme j'ai l'impression que je ne fais pas tout à fait comme ça devrait. Voilà.
8: Depuis quand êtes-vous à l'EHPAD ?
9: Depuis le mois de février, je ne sais plus si c'est le 3 ou le 6 février. Je sais que c'est au début février, mais je ne peux pas me rappeler. Je crois que c'est le 6, mais je ne suis pas sûre.
8: Okay.
9: C'est 3 ou 6, c'est au début février.
8: Quelles sont vos relations avec les autres résidents ?
9: Il y en a que j'ai une bonne relation, je vois Janine Provo, on est très copines ensemble. Et puis il y a d'autres gens, moi je cause comme ça, mais ça dépend. Il y a des hommes ici hein, que je connais, si je les côtoie, et ben je cause avec eux. Voilà. Ouais.
8: Vous êtes-vous senti bien accueilli à votre arrivée?
9: J'ai été accueillie comme je ne me remets pas. Parce que comme j'étais. Ça me plaisait pas trop de venir, mais là, je suis venue parce que je me suis rendu compte quand même, comme je tombais quelquefois chez moi, alors il fallait que je me résigne à aller dans une maison de retraite. C'est tout. Dans les pattes, je dis comme ça.
8: Pouvez-vous nous parler de votre enfance ?
9: Ah ! Eh bien, je vais vous dire qu'elle n'est pas belle.
8: Mais on veut tout savoir.
9: Vous voulez tout savoir ? Eh bien, je vais vous dire... Mon enfance, ma maman est morte quand je suis née, je faisais 750 grammes et c'est ma grand-mère qui a élevé 10 enfants, qui m'a élevée jusqu'à temps qu'elle est décédée. Et puis après, j'étais chez une tante en attendant que mon père reprenne la ferme. Et mon papa est mort 19 ans, il y avait à peu près un an, 19 ans. Après que ma maman est morte. Alors ça faisait à peu près un an que j'étais avec mon papa. Voilà, puis j'ai un frère. Voilà. Qui était et que mon papa a élevé, tandis que moi c'est ma grand-mère. Voilà.
8: Ensuite, que faisiez-vous dans la vie ?
9: Je veux dire que j'avais la sœur de mon papa, qui était bonne sœur et qui était à l'hôpital de Nozay. Pendant les vacances, elle me prenait. Pour apprendre à travailler, en même temps, pour remplacer. J'avais des cousines qui étaient là aussi, que pour remplacer mes cousines pendant les vacances, ça m'apprenait à travailler sur tout point de vue. Et j'ai fait, encore tant que je pense, j'ai fait un an chez des particuliers, faire le ménage, les courses, comme employé de maison, faire les courses et tout ça, pendant un an jusqu'à temps que mon papa reprenne la ferme.
8: Si vous avez vécu l'une des guerres, comment l'avez-vous ressentie ?
9: Ah, j'ai vécu la guerre 39-45 et j'ai un mauvais souvenir si on va par là et un bon. Parce que ma grand-mère avait, par ce côté je devrais dire, ramassé des parachutistes anglais que son petit gars avait amené pour les cacher. Et moi j'étais là, je me remets très bien. Et une chose que je me remets aussi, qu'un Allemand qui était venu demander à ma grand-mère une tranche de pain, du pain. Et puis, il m'avait vu, il avait dit « enfant ». Il avait l'air de dire qu'il fallait les donner à l'enfant. C'est des choses que je me rappelle et je vois quand l'Allemand amenait... ma grand-mère avait été à la porte presque, et puis il dit « oh, enfant ». Il m'a demandé une tartine de pain. Quand il m'avait vu, ah, il dit « non, enfant, enfant ». Ça, j'ai ça en tête, je ne casse pas vous dire.
8: Ça vous a marqué?
9: Oui. Et ce qui m'a plus marqué aussi, c'est qu'on ne disait rien. Que ma grand-mère avait ramassé deux parachutes qui s'enlèvent, je vais vous le dire tout à l'heure. Parce qu'ils auraient été tués. C'est son petit gars qui les avait amenés. Et bien, elle aurait pu toucher une somme d'argent. Elle n'a jamais voulu. On avait caché à mon grand-père qu'il y avait des parachutistes anglais parce qu'on avait peur de se faire tuer. Voilà. C'est pas une belle jeunesse, hein.
8: Vous avez vécu plusieurs trucs intéressants.
9: Bah, je sais pas si c'est intéressant ou pas parce que c'est beau ce qu'elle a fait. J'admire ma grand-mère pour tout ce qu'elle a fait. Pas comme ça. Moi, je peux pas dire qu'il y en a d'autres comme ça. Pas possible.
8: Quels sont vos meilleurs souvenirs?
9: Que je viens de vous dire.
8: Ça ouais. Reprend.
9: Oui, je peux reprendre une deuxième fois. Ah, j'avais des cousines. On a passé de bons petits moments ensemble. On rigolait ensemble et tout, quand même. Oui, oui.
8: Vos moments avec votre famille?
9: Ah oui, c'est des membres de ma famille. Ça, c'est mes cousines. Mettons ma grand-mère habitée où vous êtes là, puis mes cousines, c'est où que je suis, là. Oui, oui. C'est bien. Ils sont venus là après la guerre parce que ils étaient dans une ferme et puis les gens ont repris leur ferme. Voilà, c'est pour ça.
8: Est-ce que c'était difficile d'être une femme à votre époque? Et si oui, pourquoi? Et sinon, pourquoi?

0: oui, ça devait être difficile pour les gens qui avaient leur mari à la guerre. C'était très difficile, certainement, parce qu'il fallait qu'ils travaillaient beaucoup plus dur. Ben, ceux qui n'en avaient pas, je crois que tout le monde a eu de gros problèmes pendant la guerre. Et tout le monde a fait très attention. C'est la guerre 39-45.
1: Oui. Oui. C'est quoi, selon vous, la meilleure période ou le meilleur âge de votre vie?
0: Alors, je ne sais pas trop comment dire, parce que on était plus libres de nous-mêmes. Mon papa m'avait acheté un vélo pour sortir. Je sortais avec mes cousines, parce que on était en famille dans le coin. Et puis voilà, c'est...
1: Et vous aviez quel âge? Environ.
0: J'avais 19 ans quand mon papa est mort. Parce que mon papa est mort 19 ans, jour pour jour, avec ma maman. Je sortais avec mes cousines, bien sûr, mais c'était tout, on n'est pas... Nous, parce que en ce moment-là, il n'y avait pas grand-chose, parce qu'il n'y avait rien à faire maintenant. Il y a beaucoup de choses, il n'y avait pas. On n'avait pas manqué de nourriture, on manquait de... un petit peu de tout. Mais on arrivait à vivre, parce que mes oncles, eh ben, ils avaient des fermes. Alors, on vivait quand même avec la ferme. Et tout, voilà.
1: Et pour finir, pouvez-vous nous parler d'une chanson que vous aimez bien?
0: Ah! Ce qu'on chantait beaucoup, après, même à l'école, Étoile des neiges.
1: Étoile des neiges de qui?
0: Alors là, vous nous en demandez trop.
1: Vous ne savez pas?
0: Non, c'est pas grave. Et l'Étoile des neiges, comment qu'on... chanté en ma cabane au Canada, plusieurs chansons comme ça. Là, je sais que ça, c'est venu après la guerre. Moi, j'ai connu ça un petit peu après la guerre, parce qu'on vous dit qu'après la guerre, on ne faisait pas beaucoup de choses à cause qu'on avait peur de se faire tuer. Mais je me rappelle, à la fête de Jeanne d'Arc, on faisait un feu de joie. Et on dansait, moi je dansais peut-être pas, mais tout autour des jeunes.
1: Merci encore à Madame Bouchard d'avoir accepté de répondre à toutes mes questions. Et merci à l'EHPAD Saint-Charles de m'avoir accueillie en stage.
0: C'est très bien. Oui. C'est très bien que vous en priez. Parce qu'il y en a des frères passés, justement, qui veulent faire des travail comme vous, qui ne trouvent pas, ou bien qui ne veulent pas prendre. Ça dépend, ça.

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0: Alors bienvenue dans la tribu, ce jeudi 15 janvier nous participons avec la radio à une journée de réflexion autour des idées d'extrême droite et le lien avec la jeunesse sur Nantes. Un échange qui se déroule est organisé par les Francas et je suis avec...
3: Adeline Antier, bonjour, je suis déléguée fédérale aux Francas.
4: Hervé Prévost, bonjour, je suis directeur de programme à la Fédération Nationale des Francas.
5: Je suis Benjamin Baudry et je suis stagiaire DESGEPS à l'Union Régionale des Francas.
6: Mathieu Mollard, je suis journaliste et je travaille sur l'extrême droite depuis pas mal de temps.
7: Chloé André, je suis stagiaire DESGEPS aux Francas pour cette année et l'année prochaine.
8: Salomé Prou, bonjour et je suis stagiaire BPGEPS aux Francas.
9: Leïla Touré, je suis stagiaire CPGEPS aux Francas aussi.
0: Très bien, et à la technique et la réalisation, on a Élise Geffroy de la radio La Tribu. Alors, on a recueilli pour faire ce programme, en fait, des questions des jeunes de l'atelier radio d'Escalado, en fait, qui est une association jeunesse sur la ville de Saint-Nazaire. Donc, il y a 7 jeunes âgés de 11 à 18 ans qui ont préparé ces questions. Et du coup, ce sera le fil rouge, en fait, de nos échanges. Et il ne faudra pas hésiter à rajouter vos questions au fur et à mesure. On peut peut-être commencer par la première question.
10: Bonjour, je m'appelle Loris et j'ai 16 ans. Alors moi j'ai le sentiment que les idées d'extrême droite montent de plus en plus dans mon environnement. Est-ce que c'est un sentiment d'ampleur nationale ?
0: Mathieu ?
5: Si on prend sur le temps long, c'est-à-dire si on compare à 1960, les idées d'extrême droite, elles sont moins fortes. C'est-à-dire que les gens ils sont moins racistes, ils sont moins homophobes ou moins sexistes que la génération de nos grands-parents. Ils pensent plus que, bah oui, on doit être égaux, etc. Après, depuis quelques années, ça faisait que baisser, et là, c'est en train de remonter. Et je sais pas, vous, est-ce que c'est quoi votre sentiment dans votre environnement, dans vos lycées, dans vos potes, dans vos facs, qu'est-ce que vous en pensez ? Est-ce que vous croisez plus de gens d'extrême droite qu'avant ?
8: Moi, je pense que c'est pas forcément croiser plus de gens de partis d'extrême droite, mais qui vont être affiliés à des idées d'extrême droite et qu'on nous considère comme des idées d'extrême droite. Et je pense que ce phénomène-là, il est en partie dû... donc, la jeunesse, on a beaucoup les réseaux en main et on voit la montée, notamment par exemple, du masculinisme chez les hommes et qui se décline en énormément de manières et qui ont des valeurs d'idéologie d'extrême droite derrière et qui prône pour les femmes ce qu'on voit le courant aux États-Unis de la housewife. Et je pense que c'est plus un sentiment dû à une masse de flux d'informations que d'une réalité propre sur le terrain.
0: Est-ce que c'est quelque chose qui peut se mesurer ou pas, ça, le sentiment ? Parce que là, Loris le disait, lui, qu'il avait le même sentiment qu'il en avait plus, mais apparemment, ce n'est pas forcément le cas.
5: Bah, y a des études qui mesurent ça, c'est-à-dire qu'il y a des universités qui font des recherches, ils ont des questionnaires où on pose des questions qui visent à mesurer l'évolution des idées d'extrême droite. Un exemple de question, c'est est-ce que ça vous pose problème si votre fils ou votre fille épouse quelqu'un qui n'est pas de la même religion que vous ? Plus on répond oui, plus on est ouvert, parce qu'on est ouvert à la différence et on est ouvert à l'idée que même la différence rentre dans sa propre famille. C'est un signe d'ouverture. Et sur le temps long, les gens sont de plus en plus ouverts, sauf depuis 2, 3, 4 ans où on régresse un peu. Donc oui, il y a des façons de mesurer. Après, il y a des disparités. C'est pas parce qu'une idée, elle est de plus en plus... Enfin, globalement, elle progresse ou elle recule, qu'il n'y a pas des endroits où il se passe l'effet inverse. Il peut y avoir un peu des bulles à des endroits. Et on se rend compte que selon... les endroits sur le territoire où on est, ou selon les couches sociales de la population, c'est-à-dire est-ce qu'on est d'une famille un peu riche ou au contraire d'une famille un peu pauvre, il y a plein de couches, c'est pas noir ou blanc, et ben on voit des chemins différents qui évoluent. Et par exemple, j'entendais ce matin que l'un des faits notables, c'est que les idées réactionnaires progressent de plus en plus chez les milieux un peu riches. Ou ce qu'on appelle les classes moyennes supérieures, qui avant étaient plutôt très opposées aux idées réactionnaires, aux idées d'extrême droite. Et aujourd'hui, elles sont de plus en plus poreuses. Et il y a un espèce d'effet de rattrapage dans ces milieux-là. Et c'est, voilà, il y a des choses comme ça qui évoluent. Donc ça prend des fois des directions différentes selon les âges, les milieux, les endroits où on est, où on habite, etc.
0: Chloé ?
7: Moi, dans mon quotidien, je pense que j'ai de la chance, je suis bien lotie. Je n'ai pas de personnes d'extrême droite, je n'en fréquente pas. C'est un choix aussi de ma part. Par contre, ce à quoi j'assiste depuis quelques années, j'ai l'impression qu'on essaie de mettre sur le même plan l'extrême gauche et l'extrême droite, ce qui a tendance à plutôt me poser des questions. Et je pense qu'il y a vraiment une espèce de remise en question petit à petit de certaines valeurs humanistes où on essaie de faire croire que certaines personnes vont trop loin dans leur défense des droits et que peut-être... peut-être les féministes, elles abusent un peu. Peut-être que finalement, le combat, il est un peu fini. Peut-être que les personnes transgenres, c'est peut-être un peu trop. On va peut-être un peu trop loin dans la demande d'acceptation de tous. Donc moi, je ne vois pas des gens, on va dire, réactionnaires qui vont avoir des propos hyper racistes, xénophobes, ouvertement autour de moi. Par contre, de plus en plus, je croise des personnes qui vont me dire « Mais là, tu vas un peu loin. Comprends aussi que tout le monde ne peut pas penser comme ça. » Bien sûr, je laisse les gens penser ce qu'ils veulent. Mais par contre, ouais.
0: Ne généralise pas.
7: C'est ça. Voilà, le not all men, oh là là, on n'est pas tous comme ça. Et il y en a plein des sujets comme ça. Et j'ai l'impression que plus ça va et plus ça se cristallise. Et en fait, moins les gens ont de facilité à se revendiquer antifasciste, antiraciste, profondément féministe, parce que ce serait vu comme une forme d'hystérie ou de radicalité qui serait dangereuse pour la société. Et moi, je trouve que c'est ça qui est inquiétant, tout autant que la montée de l'extrême droite, c'est le refus de s'identifier à des valeurs de gauche et d'essayer de déplacer cette fenêtre et de dire que bah non, finalement, l'humanisme, on est peut-être allé un petit peu trop loin.
0: Il y avait Benjamin.
1: Moi, je voulais intervenir. Là, juste avant les fêtes, j'ai eu un regroupement avec des associations, dont l'association La Vigie et des associations liées à la protection de l'environnement. Et en fait... Il y a un sentiment quand même là d'évolution. Par exemple, si je prends l'intervention de la Vigie, c'est un lieu de mémoire par rapport à tout ce qui s'est passé après la guerre et un lieu qui explique la résistance. Sur 2024, aucune action contre le musée. 2025, deux personnes qui ont ouvertement tenu des propos xénophobes, qu'ils ont été obligés d'exclure. Et en fait, ça n'était jamais arrivé. Et donc, du coup, là, ça commence à poser une inquiétude. Les associations de protection de l'environnement, elles, comme ce que tu disais, Chloé, on les traite d'hystériques parce qu'ils veulent protéger l'environnement. Et là, il y a vraiment des propos qui les font peur et on a envie de se monter en collectif. Dans notre entourage, moi, j'ai beau ne pas vouloir des personnes d'extrême droite, il y a un dialogue qui a commencé à changer, qui vient par le prisme de l'économie, de l'accès aux droits. Donc, moi, en tout cas, personnellement, ça me fait très peur ce qui est en train d'arriver là, et comment c'est en train de dériver.
0: Hervé ?
4: Oui, alors moi aussi, je voudrais rebondir sur ce que disait Chloé. Donc, effectivement, c'est important de s'affirmer humaniste, de s'affirmer antifasciste. Et on peut dire que c'est clairement un des objectifs d'une journée... comme celle qui est organisée aujourd'hui à Nantes. Après, le deuxième avis, c'est un sentiment, hein, plus impressionniste. Moi, je n'ai pas des données chiffrées scientifiques. C'est le risque de laisser passer des propos, et y compris dans le champ éducatif, y compris sur le terrain, par exemple, des centres de loisirs, des propos soit d'adultes, des équipes d'animation, soit des enfants vis-à-vis d'adultes ou des enfants entre eux. Et donc ça, pour moi, un des leviers qu'on a dans une organisation d'éducation populaire comme les Francas, c'est de lutter, de ne pas laisser passer ces choses-là, ces propos-là, qui sont loin d'être anodins et qui distillent le poison des idées d'extrême droite. Et je ferai le parallèle, en plus ça s'intègre pour moi complètement dans cette lutte, sur ce qui se passe aujourd'hui autour de la lutte contre les violences sexistes et sexuelles. Donc on voit qu'en fait, ce qui était considéré avant comme des blagues, eh ben en fait c'est pas des blagues, c'est pas drôle. Et non seulement on dit aux gens que c'est pas drôle, mais en plus on forme les équipes à savoir repérer ce qui est acceptable et ce qui ne l'est pas. Donc je pense que vraiment là on a un chantier ouvert très important. Et puis la dernière chose, c'est plus un témoignage personnel sur les idées qui se diffusent. Je pense que je suis le doyen de cette tablée. Moi quand j'étais au collège, pratiquement tout le monde portait le badge « touche pas à mon pote ». La petite main, aujourd'hui, il y a énormément de jeunes qui font la queue pour se faire dédicacer un ouvrage de Jordan Bardella. Moi, on chantait La jeunesse emmerde le Front National avec les Bérurés Noirs. Voilà, donc c'est impressionniste ça, hein. c'est pas une donnée scientifique, mais quand même en termes de visibilité, pour moi il y a un peu une inversion là de la norme de pensée.
0: Adeline ?
3: Oui, alors moi je partage tout à fait les propos d'Hervé. Je me demande aussi si cette impression telle que Loris a pu le poser dans sa question de la montée de l'extrême droite, elle n'est pas liée également à la libération de la parole dans l'espace public. Hervé parlait de l'éducation. Moi, je repère aussi dans le discours de nos élus politiques qu'il y a une autorisation à pouvoir avoir des propos racistes, xénophobes, chose qui n'était pas tolérée avant.
0: On écoute la deuxième question.
11: Isaac, 11 ans. Pourquoi il n'y a que des vieux qui votent pour l'extrême droite ?
0: Je crois que c'est ma préférée. c'est le côté très spontané des 11-12 ans, c'est assez rigolo. Qui veut réagir ? Salomé.
8: Déjà, sur les dernières élections qu'on a eues, alors ça remonte un petit peu, mais statistiquement, je ne suis pas sûre qu'il y avait que des personnes âgées, en tout cas, qui votaient au niveau de l'extrême droite et dans leur plus grande majorité. Après, les statistiques se font par âge, par classe socio-professionnelle. Mais si je parle plus de ce qu'on peut entendre par personne âgée, on dit souvent qu'ils sont nés d'une autre génération, qu'ils ont une autre vision, qu'ils ont grandi dans un autre système, par exemple, moi, ma génération, donc, qui ai 19 ans, qui ai grandi dans des manières de faire différentes. Et je pense que ça en vient vraiment à des personnes âgées en fait, différentes et ce qu'ils vivent différemment et ce qu'ils prennent conscience ou non. Je veux dire, par exemple... Moi, mes grands-parents, au début, la question de l'homosexualité, c'était des vannes un petit peu déplacées. Mais quand quand j'ai fini par leur dire, ils l'ont très bien accepté. Et je pense que c'est que ça... En fait, il faut venir leur expliquer les choses par rapport à comment ils ont pu grandir différemment et dans un cadre différent. Et que le dialogue est ouvert et que ce n'est pas que eux qui votent sur les planches d'extrême droite.
0: Chloé.
7: Moi, je veux bien parler d'un truc, c'est du rôle de la télé là-dedans et des médias, parce que qui regarde la télé en France ? Je pense qu'autour de la table, on a tendance à s'informer aussi via d'autres médias auxquels n'ont pas forcément accès les personnes âgées. J'ai une petite dédicace à ma grand-mère, hein, qui était pourtant 68arde et qui a voté Macron et qui, là, nous sort des trucs de plus en plus hallucinants qui, on sait, que ce n'est pas le fond de sa pensée. Mais voilà, travailler par 5 ans d'isolement, la crise Covid, la télé à fond toute la journée sur CNews, forcément ça fait des ravages. Et je pense qu'il faut vraiment s'éduquer à l'accès aux médias et à où est-ce qu'on trouve l'information, comment est-ce qu'on peut la partager pour ne pas passer par des canaux où on sait qui les possède et où... Du coup, on sait que c'est des véhicules, en fait, pour eux, tous ces médias-là.
0: Benjamin ?
1: Moi, je voulais revenir sur le fait, la télé a un fort impact sur les personnes âgées. Mais là, comme ce que disait Mathieu ce matin, les youtubeurs ont investi en fait un champ pour la jeunesse. Et on le voit bien, quand Hervé disait tout à l'heure qu'il y a des jeunes qui vont pour se faire dédicacer le livre de Bardella est devenu un influenceur. Il ne parle plus de sujet de fond, il est souvent sur de la forme. Et quand je veux dire de la forme, c'est qu'il se filme à la salle de sport, il se filme en train de faire du shopping. Donc comme les influenceurs, ils reprennent des codes. On a des influenceuses femmes qui reviennent aller chercher en fait, des jeunes qui sont en difficulté dans leur relation amoureuse, donc elles sont en train d'influer en fait une pensée traditionnelle et une pensée aussi masculiniste déguisée. Ils reprennent des codes, les musiques. Là, on a vu Théodora qui s'exprimait sur ses réseaux en disant n'utilisez plus mes musiques. En plus, vous ne me demandez pas l'autorisation. Donc, non, je pense que là, il n'y a pas que les vieux en ce moment et ça fait peur.
0: Mathieu,
5: c'est pas nouveau. C'est-à-dire que les politiques ont toujours tenté de parler aux jeunes en utilisant les nouveaux médias. J'aime pas faire trop des références à la Seconde Guerre mondiale tout le temps, mais Hitler est arrivé avec un nouveau média qui était la radio. Et c'est un des premiers hommes politiques qui va changer sa façon de faire des discours parce qu'il s'adresse plus seulement au public qui est en face de lui, mais il s'adresse au public qui l'écoute à la radio, etc. Puis il y a eu la génération qui s'est adaptée à la télé. On a dit, oh, la télé, il parle aux jeunes, il change tout. Et donc là, il y a effectivement YouTube, Instagram, TikTok, et c'est une nouvelle façon, et c'est logique que ce soit aussi les politiques les plus jeunes qui maîtrisent le mieux les codes. Bardella, il a quand même un gros avantage, c'est que c'est pas comme quelqu'un de 50, 60 ans à qui on doit expliquer comment fonctionne YouTube ou TikTok. Il a grandi avec, donc il maîtrise parfaitement ça. Donc c'est normal qu'il soit meilleur là-dessus. Et donc ça marche, en partie. Mais n'empêche que Isaac a raison. Les vieux votent plus à l'extrême droite que les jeunes. Statistiquement, c'est quand même vrai. Et ça a toujours été vrai aussi. Il y a toujours eu cette idée que plus on vieillit, plus on vote pour alors l'extrême droite, ou en tout cas les conservateurs, ceux qui disent que c'était mieux avant. Bah pourquoi ? Parce qu'on a personnellement une nostalgie de comment c'était avant. On était quand même mieux quand on avait 20 ans qu'à 90. Déjà, on n'avait pas besoin de porter de couches tous les jours. Et donc la vie, elle était peut-être un peu plus agréable. Je caricature un peu, mais quand même, on a une nostalgie de son passé. Et on idéalise un peu la vie d'avant. Quand bien même elle n'était pas si idéale que ça, mais ça correspond à sa jeunesse, ça correspond au moment peut-être où on a vécu les meilleures périodes de sa vie. Donc on confond un peu le « c'était mieux de la société avant » à « ma vie perso, elle était mieux avant ». Donc ça joue beaucoup. Et puis, en vieillissant, on a mis un peu d'argent de côté, on gagne un peu plus. C'est pas le cas de tout le monde, mais statistiquement, globalement, on est souvent un peu plus riche quand on a 80 ans que quand on en a 20. Donc y a quand même aussi cette idée de ouais, faut quand même faire attention, ils veulent nous prendre tout. Donc tout ça, ça joue, ça crée un peu un glissement, etc. Mais c'est vrai, les jeunes votent plus à gauche, et il y a des contre-exemples, mais majoritairement plus à gauche, et les vieux, alors après on va décider à partir de quand on est vieux, votent plus à droite, voire à l'extrême droite.
0: Mais aux dernières la dernière élection présidentielle, il y avait quand même une montée de l'extrême droite chez les jeunes, chez les 18-30 ans, non où je...
5: Ouais, mais elle se fait... Il y a une montée chez les jeunes, mais en même temps, il y a une montée... En fait, c'est le centre, le milieu, alors la droite un peu de classique, et le centre qui a beaucoup perdu. Donc en fait, ça s'est polarisé. C'est-à-dire que les jeunes, pour schématiser, ils votent Marine Le Pen et Mélenchon. Et plus Mélenchon que Marine Le Pen. Mais ils votent plus du tout Macron.
0: Mais alors justement, là on parle de Mélenchon, donc de la France insoumise. Est-ce qu'on dit qu'on parle d'extrême gauche quand on parle de la France insoumise ou pas ? Parce que le Sénat n'a pas reconnu la France insoumise comme un parti d'extrême gauche, enfin d'extrême.
5: Vas-y, t'avais là, Chloé. Une réponse.
7: Moi, c'est un débat que j'aime beaucoup, celui-là, parce que on a tendance à les mettre sur le même plan. Pour moi, il n'y a que deux types de personnes. Il y a les gens humanistes qui sont pour les droits de tous et toutes, et il y a les autres. Donc, j'ai du mal à concevoir qu'on puisse rendre radical des radicaux, oulala, radicaux, des personnes qui seulement luttent pour les droits de tout le monde. Donc, voilà.
0: Bah là, en l'occurrence, le Sénat n'a pas reconnu la France insoumise comme un parti extrême. Donc, normalement, dans les médias, on ne devrait pas entendre l'extrême gauche avec la France insoumise.
5: Après, moi, je ne choisis pas la façon dont je parle en fonction de ce que décide le Sénat. Il se trouve que je ne dis pas que la France insoumise est d'extrême gauche. Mais ce n'est pas parce que le Sénat m'a dit quelque chose. Parce que si demain, le Sénat décide que le Rassemblement national n'est pas d'extrême droite, je continuerai à les appeler d'extrême droite. Donc, voilà, c'est surtout quels sont les critères, qu'est-ce qui fait qu'on est d'extrême gauche ou pas. La France insoumise se présente aux élections, veut obtenir le pouvoir en étant élu, et une fois qu'ils seront élus, leur programme, c'est de dire on va utiliser les leviers des institutions pour faire passer nos idées. Il y a des partis plus à gauche qui disent bah nous ce qu'on veut c'est une révolution, donc eux, et ils ont le droit, mais c'est eux, on va les qualifier peut-être un peu plus d'extrême gauche ou de gauche radicale, etc. C'est plus des critères un peu objectifs qu'on essaye de donner pour faire, pour utiliser ou pas un mot, plutôt que de compter sur l'avis du Sénat, parce qu'ils disent aussi des conneries.
0: Autre chose à ajouter ? On écoute la question.
11: Isaac, 11 ans. Est-ce que les réseaux apportent des idées de droite ?
0: Hervé.
4: Je ne sais pas si je vais vraiment répondre à la question d'Isaac, mais rebondir sur ce que Mathieu disait tout à l'heure sur l'utilisation par les politiques des médias, en repartant de l'exemple de Hitler et de la radio. Je pense que quand même la grande différence entre la radio des années 30 et les réseaux sociaux, c'est la masse de gens que ça touche et l'interaction que ça peut... c'est-à-dire que tout le monde se considère aussi comme étant acteur de l'information ou de la fausse information, ce qui n'était pas le cas quand j'étais devant mon poste de radio. Je recevais, mais certes, il y avait quelques émissions un peu interactives. Et donc, moi, je pense qu'aujourd'hui, c'est un des sujets vraiment très, très important. Et pour répondre à la question d'Isaac, oui, bien sûr, il y a des idées de droite qui se véhiculent par les réseaux sociaux, mais pas que. Je ne pense pas que ça soit... Enfin, moi, je n'ai pas les éléments pour dire scientifiquement si c'est plus des idées de droite ou de gauche. En tout cas, ce qui est certain... La période Covid l'a montré par A plus B, c'est que quand même les idées aussi complotistes, qui pour moi participent des idées d'extrême droite, sont largement véhiculées par les réseaux sociaux.
0: Chloé.
7: Je voulais juste dire que c'est des gens qui utilisent les réseaux sociaux. Donc c'est pas les réseaux sociaux qui véhiculent les idées, c'est les gens qui sont sur les réseaux. Et c'est la même chose pour l'IA. Il y a des fois où on confond l'outil et la personne. De dire que l'IA c'est dangereux, non, c'est pas l'IA qui est dangereuse, c'est l'utilisation que les gens en font. Et c'est la même chose pour les réseaux. Donc des fois on voudrait condamner les réseaux, en faire un espèce de truc de c'est hyper dangereux, les jeunes ça les rend complètement cons, pardon pour le bip. mais voilà, je pense qu'il faut remettre aussi un petit peu les gens face à leurs responsabilités. C'est bien des gens qui les utilisent, c'est bien des gens qui écrivent des commentaires, qui font des prompts pour les IA pour déshabiller des femmes, hein. Donc je pense qu'il faut quand même remettre la responsabilité de chacun, et on peut pas juste se cacher derrière oh là là les réseaux sociaux, ça rend tout le monde complètement maboule.
0: Adeline.
3: Alors, je te rejoins, Chloé, sur le fait qu'il ne faut pas se cacher derrière les réseaux sociaux. Après, il y a quand même des algorithmes qui sont pensés au niveau des différents réseaux sociaux pour diffuser une information de manière répétitive qui va cibler des groupes de personnes bien précises. Et donc je pense que quand même, les réseaux sociaux... et c'est pour ça qu'il y a des études qui sont faites là-dessus. Et pour moi, il y a une part de responsabilité à ces technologies-là aussi et à la manière dont on les pense. Donc derrière, ce sont des personnes. Et pour répondre à la question d'Isaac, c'est effectivement, il n'y a pas que des idées de droite ou d'extrême droite qui sont véhiculées à travers les réseaux sociaux, mais disons que les personnes qui ont envie de véhiculer ce type d'idées, elles vont se saisir peut-être davantage de ces pratiques-là, des canaux de diffusion via un réseau social que d'autres.
1: Par rapport à ça, il y a aussi peut-être une problématique, pas forcément à la question d'Isaac sur les réseaux sociaux, est-ce que c'est de droite, mais c'est que, en fait, avec les réseaux sociaux, on devient réactionnaire. On est dans la culture de la réaction de l'immédiat. Et en fait, on prend plus le temps d'analyser en fait les informations. Et il y a un flux, c'est un flux continu. Pour rejoindre aussi les propos d'Adeline, les algorithmes font que on va juste une fois cliquer sur un sujet, il va revenir tout le temps et de différentes manières. Et moi, ma crainte des réseaux sociaux, c'est qu'on ne prenne plus ce temps d'analyse et de se dire, bon, attends, cette personne, elle a dit ça, est-ce que ça s'est passé, ça s'est réellement passé, comment on peut en parler? Toi aussi, tu fais de l'éducation aux médias et à la présentation des différents médias, et comment on peut aller débunker une info? C'est plutôt peut-être ça la clé, ou en tout cas, moi, ce que j'essaie de faire au quotidien auprès de mon entourage.
0: Mathieu.
5: Sur les réseaux sociaux, il y a beaucoup de choses différentes qui sont dites. Alors, il y a des idées d'extrême droite qu'avant on n'en entendait pas trop parce que les médias leur donnaient pas trop la parole. Et c'est vrai que les réseaux sociaux ont permis à des gens qui sont très très racistes, très très homophobes, très très sexistes, très très antisémites d'avoir des endroits où ils pouvaient s'exprimer. Et donc peut-être de gagner un peu. Après, il y a aussi sur les réseaux sociaux plein de gens, et qui sont des gens très suivis, qui ont des valeurs plutôt progressistes. Si on regarde les émissions de Squeezie, si on regarde Léna Situation, si on regarde ces gens qui sont quand même les gens les plus suivis en France sur les réseaux sociaux, globalement, c'est des gens sur les questions de l'égalité, de l'antiracisme, etc., qui défendent plutôt des valeurs positives. Alors, c'est pas des gens qui vont appeler à faire de la politique ou qui vont être des gens très dans une défense très forte, mais quand même, ils sont quand même très clairement antiracistes. Et ils essayent, même si il y a beaucoup, beaucoup d'hommes dans les youtubeurs, sur les réseaux sociaux, etc. Mais il y a une évolution quand même aussi là-dessus. Donc, c'est pas noir ou blanc. Il ne faut pas non plus tomber dans la caricature de « Oh, les réseaux sociaux, c'est l'extrême droite et les jeunes, ils sont biberonnés par l'extrême droite. » Non, les jeunes, majoritairement, ce qu'ils écoutent, ce qu'ils regardent, etc., c'est quand même des créateurs de contenu qui... Alors, sont sur plein de sujets, se posent pas trop de questions, mais quand même sur la question l'égalité homme-femme, du racisme et de l'homophobie, ils essayent plutôt de défendre globalement plus d'égalité.
0: Est-ce qu'on peut dire aussi qu'il y a une... Comment on interprète les choses? Là est tombé le fameux classement tous les ans des personnes les plus populaires en France. Et la première chose qu'on a entendue, alors dans les médias que j'ai regardés ou que j'ai lus ou que j'ai entendus, c'était l'arrivée de Jordan Bardella. Alors c'est quatrième ou cinquième position, je ne sais plus. Quatrième, merci. Et on peut le voir comme ça. Et après, on peut voir aussi qui sont... Les personnes qui avant, je crois qu'en premier il y a Jean-Jacques Goldman, en deuxième il y a Zinedine Zidane, en troisième Omar Sy et en quatrième Jordan Bardella. On peut aussi se dire que du coup c'est voilà, il y a plein de métissage dans ce top. Enfin, on peut le voir d'une manière où on se dit ah il y a Jordan Bardella, mais on peut aussi se dire que c'est...
5: Après le classement, il est fait par Bolloré, enfin par un groupe qui est plutôt d'extrême droite, un institut de sondage qui est plutôt d'extrême droite, et on propose une liste de gens à choisir.
0: C'est-à-dire que justement, du coup,
5: avant Bardella, il n'était pas dans ce classement parce qu'il n'était pas dans la liste présélectionnée. Donc, il était peut-être déjà très populaire. Et il y a plein de gens qui sont très populaires qui sont pas proposés. Par exemple, ils mettent quasiment aucun créateur de contenu internet dans la liste où les gens peuvent choisir. Donc, ils peuvent pas dire qu'ils les aiment bien puisqu'on leur propose pas de cocher cette case. Donc, franchement, ce classement, moi, je trouve surtout qu'il veut pas dire grand-chose.
0: Ok. Bon, on écoute une autre question.
12: Moi, c'est Sacha, j'ai 15 ans. Pourquoi les jeunes ne sont-ils pas représentés dans les débats politiques sur les chaînes nationales ?
5: Oui, il n'y a pas trop de jeunes, mais il y a plein de gens qui ne sont pas représentés dans les médias. En fait, c'est surtout, il y a toujours les mêmes qui sont représentés dans les médias. C'est peut-être pas tant qui n'est pas représenté, mais qui est tout le temps là. Parce que c'est des gens qui ont fait un certain nombre d'années d'études, qui sont un peu à l'aise pour parler, parce que ça s'apprend à parler. Moi, c'est mon travail, donc je suis autour de cette table. Bah, c'est plus facile pour moi de parler parce que je fais ça tout le temps. Donc je suis entraîné. Et demain, on me demande de faire, je sais pas moi, un métier qui n'est pas le mien. J'ai jamais posé de parquet de ma vie. Ça va être plus technique. Hein, c'est un métier, ça s'apprend. Et donc... Et c'est toujours les mêmes qui sont là parce que c'est ceux qui y arrivent le mieux, mais ils y arrivent le mieux parce qu'ils sont toujours là. Donc c'est un peu un cercle vicieux. Et en fait, au bout d'un moment, on a toujours les mêmes avis qui sont représentés, enfin une grande partie des avis qui se ressemblent qui sont présentés parce que bah, il n'y a pas de jeunes, mais il n'y a pas de gens qui habitent dans des quartiers populaires, il n'y a pas de gens qui habitent dans des tout petits villages à la campagne, il n'y a pas, enfin, etc. Y a plein de... Donc ça, c'est un problème.
0: Hervé.
13: Oui, alors moi, je vais un peu... pas dévier, mais élargir. Parce que finalement, c'est vrai sur les chaînes de télé, mais c'est une donnée générale. Le Conseil environnemental, social et économique vient de dire récemment et vient d'organiser une journée sur cette question de la participation et de l'expression des jeunes en disant que c'était très important d'affirmer cette question-là. Et nous-mêmes au Franca, on vient de le reconnaître parce qu'on est dans une démarche de congrès qui permet de débattre dans les régions et on a donné la parole à des jeunes sur un certain nombre de questions vives de société. Et en gros, on dit on a une intention de faire participer, on a une intention de faire s'exprimer les jeunes, mais il faut qu'on passe à une phase de participation et d'expression véritable. C'est le terme engagé, donc reconnaissant que... y compris dans une structure comme la nôtre, d'éducation populaire, qui prône ça comme une valeur cardinale, on a encore un vrai progrès à accomplir. Et je dirais, pour terminer, que du coup, les expressions et les participations des jeunes, des enfants, des adolescents, des adolescentes, nous permettent d'infléchir notre projet associatif. Et ça, en vrai, aujourd'hui, on ne le fait pas, ou en tout cas, on ne le fait pas suffisamment. C'est-à-dire qu'on écoute, et je dirais, point. Là, maintenant, on dit on va écouter, on va prendre en compte et on va modifier nos projets.
0: Salomé.
8: Si je me mets du coup du côté des jeunes et je ne parle pas en général, je pense que c'est, je le parle par rapport à ce que je vois, à ce que je ressens de la génération dans laquelle je suis. Vous avez maintenant cette volonté d'avoir ce qu'on appelle une écoute active et qu'après, il y ait des choses de mise en place derrière. Mais je pense que beaucoup de jeunes en sont arrivés à un stade où ils n'attendent plus de l'écoute et ils n'attendent plus en fait, de la part d'adultes premium, un peu, on va dire ça comme ça, que ces adultes-là prennent en compte ce que les jeunes veulent et ce qu'ils ont à dire, parce qu'ils se sont rendus compte que, et ça a commencé des lycées, moi si je prends un exemple, on a eu pendant toute la campagne autour du harcèlement qui a été très présente, on nous a donné des questionnaires, on nous a donné plein de choses à remplir, des statistiques, et on nous a dit à la fin on aura des comptes rendus de faits, on mettra des choses en place, des actions, on fera en sorte de trouver ceux qui ont pu commettre ces méfaits-là. Et ça n'a jamais bougé. Et je pense que la participation actuelle des jeunes, en fait, elle se fait de manière différente. Moi, les jeunes que je connais qui sont engagés en politique ne passent plus en fait, par le biais de télé ou ne passent plus par le biais d'adultes qui pensent qu'ils bah, ne vont pas les écouter et qu'ils vont ne rien faire. Parce que plus jeunes, on a été livrés un peu à nous-mêmes et on nous a dit toujours bah, des belles paroles en l'air un petit peu. Et qu'aujourd'hui, je pense que la confiance en le système et en ce qu'il représente, parce que le jeune parlait de télé nationale, donc par le système, cette confiance-là, elle est rompue, et d'autant plus chez les jeunes.
0: Et toi, Leïla, t'as l'impression d'être écoutée ou de pouvoir t'exprimer
14: Non, pas vraiment. Et je me demande si on faisait venir des jeunes sur des plateaux télé, etc., est-ce qu'on nous écouterait vraiment, finalement parce que moi, là, je m'imagine l'intervention d'une personne de 20-25 ans. Je me demande si on nous écouterait vraiment. Et voilà, c'est tout ce que j'avais à dire.
0: Non, c'est hyper intéressant, la peur d'être aussi jugée ou caricaturée. Ou...
14: C'est pas tant le jugement, c'est surtout que en fait, je pense qu'on n'est pas pris au sérieux. En fait.
0: Ça serait une caution.
14: Ouais. Mmh. Ouais, ouais.
0: Hervé ?
13: Oui, moi, il me semble qu'il y a, par rapport à ce que tu viens de dire, Leïla, il y a un exemple emblématique au niveau international, c'est Greta Thunberg. Comment, alors qu'elle est d'une probité, d'une exigence scientifique totale, elle est vilipendée, moquée, jusque par le président de la République devant un congrès du patronat français quand même. Donc c'est effectivement le chemin à parcourir est énorme. Et donc c'est pour ça que je dis que nous, on prend notre part. Et j'entends hein, ce que tu dis. Et c'est pour ça qu'on dit que ce n'est pas juste l'expression des jeunes, c'est aussi la participation. Et chez nous, ça passe par une participation également active, par exemple aux directions associatives. Et donc, moi, j'ai un espoir. C'est, on a quand même pas mal. Je ne sais pas si c'est beaucoup. On a un nombre conséquent de jeunes militants et de jeunes militantes qui deviennent des présidents de nos associations. Et du coup, c'est, je pense, ça qui permet aussi de faire bouger les choses. Mais ce n'est pas simple.
0: Leïla ?
14: Et je pense que dans tous les cas, on n'a pas besoin de passer à la télé pour se faire entendre. Avec tout ce qu'il y a en ce moment sur les réseaux sociaux, c'est très simple de faire passer un message. Parce que les réseaux sociaux, tout,

0: Et donc, il y a eu plein d'organisations qui se sont faites, d'autres médias qui sont nés, comme tu disais, sur Instagram, plein de groupes qui se sont faits pour faire passer des idées, pour pouvoir parler de certains sujets. Et maintenant que la diversité, un peu le vent en poupe, est un petit peu à la mode, ben, il y a plein de médias traditionnels qui essaient de récupérer justement des autrices féministes, des personnes qui représentent des personnes racisées, etc. Et en fait, bah non, il y a un refus de retourner dans les médias traditionnels puisqu'ils n'y étaient pas conviés au départ. Donc ça peut pas être juste parce que là, c'est à la mode, comme on le voit, avec plein de body positive où il y a plein de marques qui, du coup, s'emparent du truc et décident d'avoir des mannequins taille 40, mais attention, hein, taille 40, taille de guêpe et avec un ventre plat, un seul bourrelet, sinon après, c'est trop. Ou que pendant le mois de la Pride, il y a énormément de marques qui font des arcs-en-ciel partout. Est-ce que pour autant, le reste de l'année, on les voit embaucher et lutter pour les droits des personnes? Non. Et je pense qu'il y a plus de conscience de la part des minorités que, en fait, comme tu disais, Leïla, on peut s'organiser autrement et on peut décider de passer par d'autres canaux si on a envie de communiquer et pas forcément aller faire de la pub à des médias qui, de toute façon, ne respectent pas ces gens-là.
1: Benjamin ?
2: Moi, là, dans mon quotidien, je me demande comment réussir à, comme tu disais Hervé, à intégrer en fait de la jeunesse dans nos instances ou dans nos mouvements. J'interviens dans le cadre du BAFA toute l'année et quand on en discute, même si on cherche à coopter ou intégrer les jeunes, on va aussi dans les lycées, on essaie de leur dire bah, notre mouvement il est ouvert, vous pouvez venir, on a besoin de vous pour avancer. Et des fois, je me pose des questions. Est-ce que le message, il doit venir de moi, en fait, de ma catégorie d'âge, ou est-ce qu'il faut que j'ai des porte-paroles, de la jeunesse? Enfin, j'arrive pas à... Je pense qu'il n'y a pas vraiment de véritable solution, mais j'arrive pas quand même à capter l'attention ou à les communiquer. Sur du loisir, on communique. Sur d'autres sujets, on communique. Mais prendre des responsabilités... chez nous, par exemple, moi je
1: l'engagement.
2: Vois. L'engagement. Ouais, de l'engagement. Pourtant, comme tu disais tout à l'heure, Salomé, ça s'engage hors de nos mouvements. Et en fait, moi j'essaye de faire une convergence des luttes, mais là je suis en difficulté, donc je cherche un peu de solution.
1: Chloé.
0: Je pense que la jeunesse n'a plus envie de suivre des adultes. Je pense qu'il y a eu énormément de méfaits, de commis par des vrais adultes, tu disais, des adultes premium. Et du coup, c'est vrai qu'il y a une espèce de... Ouais, c'est décrié. Enfin, on n'a plus envie de... Moi, j'ai plus envie qu'on me dicte comment je dois penser et je n'ai plus le truc, comme ça pouvait se faire avant, d'avoir un respect naturel parce que la personne est plus âgée que moi. Moi, je respecte les personnes qui me respectent. Et je pense qu'il y a plein d'adultes qui ne s'en rendent pas compte, mais juste dans leur posture vis-à-vis de nous. Adulte premium, je suis adulte aussi, mais les adultes premium qui, dans leur posture, véhiculent des clichés énormes sur soit leur tranche d'âge en étant carrément agiste et en... Oui, bon, la petite jeune, moi je l'ai entendu, je suis une femme en plus, donc la petite jeune, la jeunette, la minette, bon, bah, quand on essaie de parler de politique, on essaie de parler d'organisation de travail, on essaie de parler de modifier nos mouvements et qu'en face, on a des gens « Ah, c'est bien les petits jeunes, hein, vous faites bouger les trucs. » Ouais, bah, on va les bouger dans notre coin parce que c'est un peu lent à bouger.
1: Eh ben, les jeunes de la tribu, justement, on va les écouter. On écoute une nouvelle question.
3: Andrea, 18 ans. Est-ce que ça vous angoisse que des associations antifascistes comme Antifa soient déclarées comme associations terroristes?
1: Mathieu.
4: Il y a un certain nombre de pays dans le monde où c'est arrivé. C'est-à-dire que, par exemple, en Hongrie, c'est un premier ministre d'extrême droite qui s'appelle Viktor Orban et qui a déclaré que les associations antifascistes étaient des organisations terroristes. Au-delà du mot qui fait peur, terrorisme, ça fait peur à tout le monde, hein, c'est même le concept de base. Donc déjà, ça donne une mauvaise image dans l'opinion publique. Et puis, derrière ça, elle est traitée comme une organisation terroriste. Et un terroriste, ouais, on se dit, ouais, il doit aller en prison, il doit... Voilà, c'est ce qui est passé. Et l'extrême droite, forcément, c'est son intérêt de dire que ses ennemis, c'est des terroristes, puisque les antifascistes, par définition, le combat des antifascistes, c'est se battre contre le fascisme, en tout cas contre les extrêmes droites. Donc, c'est logique que l'extrême droite aille dire, ah, regardez, c'est des terroristes. C'est malhonnête, mais c'est logique que c'est une bataille. Par contre... Avant, il y avait un peu des digues républicaines qui disaient « Ouais, vous pouvez être d'accord sur la méthode, pas être d'accord, mais c'est pas du terrorisme. Le terrorisme, c'est pas ça. » Et aujourd'hui, comme au-delà de l'extrême droite, il y a tout un tas de gens qui sont pas forcément des gens

0: profondément d'extrême droite. D'ailleurs, c'est un autre sujet, mais on a envie de mettre des lignes rouges où soit on est dans le camp du bien, soit on est dans le camp du mal. Mais en fait, c'est plus compliqué que ça. Moi, je pense que je suis pas d'extrême droite, je suis assez convaincu de ça. Ça n'empêche pas que des fois, je peux dire une connerie. Et ça n'empêche pas que des fois, je peux avoir un comportement qui est inadapté. C'est juste que, bah voilà, j'ai grandi, j'ai une éducation, plein de choses, et juste des fois, voilà, je me comporte pas forcément bien, et il faut juste que j'évolue pour la fois d'après pas recommencer. Ça nous arrive, je pense, à tous. Et voilà. Mais en tout cas, il y a plein de gens qui ne sont pas des gens d'extrême droite, mais qui vont courir après l'extrême droite, qui vont essayer de plaire en se disant, ah, il y a de plus en plus de gens d'extrême droite, donc pour leur plaire, on va reprendre tout ce qu'ils racontent. Et notamment, le fait de dire que l'antifascisme, c'est du terrorisme. Et oui, donc oui, c'est dangereux parce que ça disqualifie et parce que ça veut dire que derrière, si on dit que c'est du terrorisme, on légitime le fait d'utiliser les méthodes de lutte contre le terrorisme. Ça veut dire surveiller, ça veut dire envoyer en prison, ça veut dire parfois même utiliser la violence contre eux. Et donc c'est dangereux tout ça. Donc oui, je pense que c'est un problème et qu'il faut faire attention. Il faut bien rappeler un truc de base, c'est que être antifasciste, c'est lutter contre le fascisme et plus largement les extrêmes droites. C'est pas du terrorisme.
1: Hervé.
2: Oui, je vais aussi rebondir sur cette question du vocabulaire et puis du déplacement du curseur vers l'extrême droite. Je disais ça ce matin à l'ouverture de la journée à l'Assemblée nationale. Des élus du Rassemblement national ont qualifié nos associations comme des mouvements d'extrême gauche. En fait, c'est complètement fou, quoi. C'est-à-dire, il y a vraiment parce que on est humaniste. Progressiste pour l'émancipation, on est devenu considéré comme d'extrême gauche. Donc ça, c'est un premier sujet. Et puis après, comme on parle de qualification de terrorisme, tout le monde a entendu parler de l'éco-terrorisme. Donc sur le sujet des luttes environnementales, alors ça commence par des blagues qui n'en sont pas d'être qualifiées de Khmer vert, d'ayatollah. En fait, c'est des mots qui sont hyper importants parce que des ayatollahs et des khmers, c'est des dictateurs, c'est des gens qui ont un projet de société extrêmement violent. Donc, en fait, moi, ça me fait pas rire. Donc, éco-terrorisme, en plus, quand c'est employé par des responsables qui sont au sommet de l'État, c'est-à-dire des ministres, c'est effectivement très grave. Et ça va après, jusque comme en Italie, où bloquer une route pour une lutte environnementale est devenu passible de prison. Donc on voit qu'il y a un glissement de la sémantique, du vocabulaire, qui après peut se traduire dans des cas où l'extrême droite est au pouvoir, par effectivement, Mathieu le disait, des peines de prison et donc du coup la mise à mal des personnes et des organisations. Donc oui, effectivement, c'est un sujet grave.
1: Chloé.
3: Je rebondis sur ce que tu disais, Hervé. Ce qui est inquiétant, c'est qu'on n'a même pas besoin d'attendre que l'extrême droite soit au pouvoir pour que ça arrive. C'est ce qui s'est passé à Sainte-Soline. Voilà, la veille de Sainte-Soline, notre ministre, Monsieur Darmanin, avait déclaré que de toute façon, c'était une manifestation avec des éco-terroristes. Et ce qui s'est passé le lendemain, c'est qu'il y a des milliers de personnes qui ont reçu des dizaines de milliers de grenades dessus. Il y a des personnes qui ont fini avec quand même leur pronostic vital engagé à l'hôpital. Et dans les blessés qui étaient à l'hôpital, il y en a qui se sont fait confisquer leurs affaires par la police. La police est allée jusque dans les hôpitaux pour récupérer les affaires, pour récupérer les identités des participants. Le fait est que le projet de bassine à Sainte-Soline, il a été annulé parce qu'il était illégal. Donc les personnes étaient dans leur plein droit de manifester ce jour-là contre ce projet. Et pour autant, dans les médias, dans les jours d'après, il y a eu toute une discussion autour de l'illégalité de ces comportements, autour du fait que voilà, c'était des personnes qui étaient dangereuses pour l'État. Et voilà, donc il y a eu tout ce discours après et qui ne peut pas être effacé. En fait, maintenant, Sainte-Soline, c'est passé et c'est pas... Merci beaucoup, Mediapart, d'avoir sorti des articles et des reportages et des enquêtes après. Mais le problème, c'est que le mal est fait. En fait, une fois que ces discours-là, ils sont passés à la télé, c'est pas parce que il y a quelques personnes qui vont débunker sur Internet l'information que la grosse partie de la société n'a pas entendu ces discours-là.
0: Ce que c'est les Sainte-Soline, parce que je suis pas sûr que tout le monde connaisse.
3: Sainte-Soline, c'est un projet de méga bassine. Les méga bassines, c'est des énormes réservoirs d'eau qui sont faits à ciel ouvert. C'est une technique qui est censé permettre de préserver les ressources en eau. Et en France, ce qui était inquiétant, c'est que c'était pour des usages privés. Donc il y a tout un mouvement qui s'est créé autour de la privatisation de l'eau, parce que l'eau, c'est une ressource qui est essentielle. Tout le monde en a besoin pour vivre. Et là, il y a des acteurs privés qui essaient de s'accaparer des sources, que ce soit enfouies ou autres. Et donc il y a eu tout un mouvement écologiste pour essayer de lutter contre l'installation de mégabassines, puisqu'elles étaient soit sur des sites naturels protégés, soit justement parce que c'était des projets illégaux, parce que c'était des projets privés, et que l'eau, c'est une ressource publique. Donc, du coup, il y a eu un mouvement qui a été fait autour de ces mégabassines.
1: Benjamin.
4: On a parlé de la Hongrie et de l'Italie, mais en France, Retailleau, il a quand même réussi à faire que la jeune garde... enfin, en tout cas, ils essayent de démanteler la jeune garde. Et donc, la jeune garde qui est un mouvement antifasciste. Donc, du coup, on est déjà sur cette pente-là. Moi, je prendrais aussi l'exemple, en fait, des free parties et des fêtes autonomes, où là, il y a des répressions policières de plus en plus violentes, du matériel de confisqué. Et on est en train, en fait, juste des gens qui essayent de faire la fête d'une autre façon, et que ça soit une fête qui soit pas commerciale. Enfin, maintenant, on leur envoie l'armée direct, pratiquement l'armée. Enfin, c'est les forces de l'ordre, mais voilà. On a eu aussi la même répression sur les agriculteurs, sauf que les agriculteurs, eux, ils peuvent se défendre avec leur tracteur. Enfin, voilà. On est dans une pente là qui fait. Excusez-moi d'être un peu fataliste, mais qui fait peur sur plein de sujets, quoi.
1: Sur la liberté de manifester, le droit de manifester, en fait, en effet.
4: Ouais, exactement. Et cette semaine, nous, avec mes collègues stagiaires sur le DES, on a échangé sur ce mouvement paysan où, en fait, on va avoir la coordination rurale qui prend beaucoup d'ampleur, alors que la Confédération paysanne, qui est un autre mouvement de regroupement d'agriculteurs, on est tous conscients qu'il y a une lutte là sur l'agriculture. Parce que tu sais, tu parlais des mégabassines et sur la privatisation de l'eau, mais là, il y a une lutte sur le Mercosur. Et le Mercosur, je ne suis pas sûr que tout le monde ait bien compris ça. Et après, c'est un rapport de libre-échange entre les pays d'Amérique du Sud et l'Europe. Et donc, du coup, on va aller leur chercher en fait, des céréales ou de la viande, pas aux mêmes normes, pour aller leur vendre des voitures. Enfin voilà, déjà le deal, il n'est pas... j'ai du mal à le comprendre. Et en fait, là, plus loin que le Mercosur... En France, ils commencent à avoir, comme les mégabassines, des méga-fermes. En fait, on essaie de créer des fermes, d'industrialiser la ferme. Là où en fait, le rapport de la ferme était plutôt pour pouvoir nourrir déjà l'agriculteur et après autour de l'agriculteur. Enfin, voilà. Donc là, nous, on s'est posé la question, pourquoi on n'a pas été les suivre? Pourquoi on ne s'est pas dit, ça nous concerne tous, le mieux manger, le mieux vivre? Et pourquoi on n'a pas pris aussi, nous, des journées rejoindre la lutte? Il y a eu une réponse, le mouvement des Gilets jaunes qui a été réprimé de façon violente. Après, voilà, là, on est dans un confort, on est dans une sécurité, on n'a pas envie de se mettre dans l'inconfort. Et puis, en fait, on a l'impression aussi que les agriculteurs sont éloignés de nous, alors qu'ils sont plus proches que ce qu'on en pense. Enfin, donc voilà, je me suis peut-être éloigné du sujet de départ, je suis désolé. Mais là, sur tout ce qui est rapport à la lutte en ce moment, on y réfléchit beaucoup.
1: Le droit de lutter.
4: C'est ça.
1: Allez, ça sera la dernière question.
5: Flavie, 16 ans, pourquoi de plus en plus de médias sont détenus par des hommes d'affaires et personnalités d'extrême droite? Et y a-t-il des solutions contre ça?
6: Déjà, le problème, c'est que beaucoup de médias sont détenus par des hommes d'affaires, point. Quelle que soit leur opinion politique. C'est que en France, il y a une dizaine de personnalités qui possèdent la plupart des médias. Et ça c'est pas nouveau en réalité. Et pendant longtemps, on a dit « Ok, c'est ok que TF1, qui est une chaîne de télé qui est regardée par beaucoup de monde, soit la propriété d'une entreprise dont le métier, c'est de faire des parkings, de construire des prisons et des autoroutes. C'est ok que le Figaro, un quotidien national, soit propriété d'une entreprise dont le métier principal, c'est de fabriquer des avions de guerre, etc., etc., etc. » Il y a plein d'entreprises qui appartiennent à des gens dont le principal métier, c'est pas de faire une information de qualité. Et à un moment, quand va rentrer en concurrence le fait de donner une information et le fait de vendre des avions de guerre, comme c'est beaucoup plus rentable de vendre des avions de guerre, ils vont faire passer en priorité le fait de vendre des avions de guerre. Donc ça va faire une information de moins bonne qualité. Et la deuxième chose, c'est que ils sont propriétaires de médias, ils ont des opinions politiques comme tout le monde, comme nous tous,
0: Et à un moment, ils vont utiliser les moyens qu'ils ont pour faire passer leurs opinions politiques, sauf que les moyens qu'ils ont sont bien plus importants que les moyens que nous, dont nous, on dispose. Tout à l'heure, tu disais, ouais, il y a le droit à se manifester, le droit à se mobiliser. C'est normal qu'on se batte pour faire passer nos opinions politiques. C'est le principe de la démocratie. On se bat pour plein de choses. Sauf que, normalement, on a tous des moyens égaux pour faire passer ces idées-là. Sauf que eux, c'est pas du tout égaux. Ils ont des chaînes de télé, ils ont... Puis les télés, ok, c'est une audience de plus en plus vieille qui regarde, mais même sur Internet, ils ont plein de moyens pour payer plein de gens pour faire passer leurs idées sur Internet. Parce que CNews, c'est de la télé, mais c'est aussi des extraits qui sont diffusés sur les réseaux sociaux et qui sont vus des millions et des millions de fois sur les réseaux sociaux. Donc en fait, le cœur du problème, c'est pas seulement qu'ils appartiennent à des gens d'extrême droite, c'est déjà qu'ils appartiennent pas aux journalistes ou aux citoyens. Les journalistes, parce que leur métier, c'est de faire de l'information et leur priorité, ce sera de faire de l'information. Et aux citoyens, parce que les citoyens défendent une information indépendante qui est mieux pour la démocratie. La solution, c'est ce qu'on essaye de faire à Street Press. Moi, je suis journaliste pour un média qui s'appelle Street Press, qui est un média indépendant, dont les propriétaires de ce média sont les gens qui font le média. Donc notre priorité, c'est de faire vivre le média. C'est pas de vendre des autoroutes, c'est pas de... Ça ne veut pas dire qu'on n'a pas d'avis sur le monde. Bien sûr qu'on a un point de vue, on défend des choses, etc. Mais en tout cas, notre intérêt, il est de faire de l'information. Et c'est écouter, suivre, se renseigner, faire vivre ces médias-là, c'est une solution. Et peut-être en créer aussi. Parce qu'on n'a pas le monopole. Là, on est sur une radio associative. C'est une façon de faire passer une information et de créer une information différente dont l'intérêt, il n'est pas de gagner plus d'argent. Et il y a plein de façons. Il y a des gens... cette semaine, j'étais dans un lycée dans le 93 en Seine-Saint-Denis, près de chez moi. Je discutais avec des élèves de première. Je leur disais, mais si vous avez des choses à dire, faites vos propres médias. Vous avez Instagram, vous avez un téléphone, vous savez probablement mieux monter que la plupart des gens qui sont peut-être journalistes de 50, 60 ans parce qu'ils n'ont pas connu ces outils-là, alors que vous, vous avez grandi avec. Bah, créez votre propre information, vous pouvez le faire. C'est possible aujourd'hui, c'est un des grands avantages du numérique et des outils qu'on a aujourd'hui. C'est que voilà, tous les gens autour de cette table, aujourd'hui, peuvent créer un média. Difficilement, pas beaucoup d'argent, ils peuvent le faire. Il y a 30 ans, c'était très compliqué.
1: Oui, c'est précisé qu'il y a d'autres médias aussi. On prend toujours l'exemple des médias traditionnels, mais il y a plein de médias indépendants. On va quand même mettre une réserve sur les radios associatives avec l'annonce de la ministre de la Culture de supprimer de moitié le fonds de soutien à l'expression radiophonique qui va donner la mort de plein de radios associatives en France et donc de tout ce champ d'expression. Donc on voit que quand même sur plein d'espaces, en fait, nous on va tenir, mais je ne sais pas combien de temps. Et en tout cas sur Nantes, il y a plein de radios qui sont menacées. Et on voit que c'est aussi une manière de museler en fait la parole, en fait, que de faire ça. Hervé, tu voulais rebondir.
2: Oui, alors moi cette question-là, elle me renvoie pour une organisation comme la nôtre à l'impérieuse nécessité de mener une action d'éducation aux médias, à l'information. Alors effectivement, dans une acception large des médias, hein, ça va de la presse à la papa, jusqu'aux réseaux sociaux et aux outils numériques les plus récents. Et juste pour préciser, quand on parle d'éducation médias et information, on parle d'une éducation, le sigle c'est de dire à, par et pour. C'est vrai pour plein de domaines. Donc quand on dit à, ça veut dire une éducation qui permette de comprendre ce que sont les médias et ce qu'est la fabrique de l'information. Donc ça passe par la compréhension des algorithmes, ça passe par la question des pouvoirs économiques en présence, et donc y compris auprès des enfants, y compris sur le champ de la formation. C'est très important d'avoir cette éducation A. Ensuite, une éducation par, effectivement, par les médias et l'information, c'est-à-dire en fabriquant de l'information et en participant à des médias ou en les fabriquant, comme tu viens de l'exprimer. Nous, on a un vecteur historique au Francas et la radio depuis les années 80 et qui se développe beaucoup aujourd'hui, mais il y a plein d'autres modes de médias. Et là où je vous rejoins dans ce que vous disiez tout à l'heure, c'est qu'on peut avoir des médias qui sont proposés, on va dire, par des adultes au Francas pour des plus jeunes, mais il y a aussi, bien entendu, des jeunes qui vont s'affranchir de tout ça et créer leur propre médias. Et puis enfin, c'est une éducation pour les médias et l'information. Et c'est pas pour n'importe quel média et pour n'importe quelle information. Et donc juste un petit clin d'œil, mais quand les Francas s'engagent en partenariat avec Street Press, eh bien on s'engage pour un média particulier, pour un média engagé, pour un média indépendant. Et voilà, on a fait ce choix-là et pas un autre, et c'est pas tout à fait un hasard.
4: Il y a aussi cette notion, en fait, on a toujours des médias du service public, mais là, en ce moment, on a le service public qui est en train de se faire démanteler sur plein de services, et notamment sur Radio France. Et donc, du coup, avant, on avait des entreprises qui allaient racheter des médias, mais maintenant, même le gouvernement a décidé de détruire des médias indépendants. Peut-être, comme tu disais, Mathieu, la solution, c'est de créer de plus en plus de médias indépendants pour pouvoir, au moins, on pourra aller piocher l'information, s'en servir, discuter. Mais...
1: dans ceux qui existent déjà.
4: Oui.
1: Il y en a déjà aussi. Qui sont ancrés avec plaisir, mais c'est vrai que c'est aussi se tourner vers d'autres manières de s'informer aussi. Chloé ?
3: Il ne faut pas oublier le pouvoir du boycott. Quand on est très, très, très nombreux à boycotter quelque chose, en général, ça fait mal aux personnes qui possèdent.
4: C'est ce qui s'est passé sur le journal de TF1, hein, quand il y a eu une personne politique de Reconquête qui est arrivée avec plus d'1 million de téléspectateurs qui a décidé de changer de chaîne. Ça a eu un impact, je pense. Je ne sais pas si elle va être réinvitée. Peut-être si, mais...
1: Ben merci beaucoup à toutes et à tous d'avoir participé à cet échange. Merci aux Francas pour l'invitation. Merci aux jeunes de la tribu et à bientôt.
3: Merci la tribu.
4: Merci beaucoup.
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8: Bonjour à tous, une réunion de crise à Matignon pour évoquer les dysfonctionnements qui ont conduit à l'affaire Liana. Le principal suspect dans la disparition de la collégienne de 11 ans avait déjà été visé par plusieurs signalements et plaintes depuis 2017, notamment pour viol sur mineur. Le gouvernement a ordonné une enquête administrative. Le ministre de la Justice, Gérald Darmanin, réunira lundi l'ensemble des procureurs généraux. Un corps porteur de vêtements similaires à ceux de l'enfant enlevé dans le Gers a été retrouvé hier. Une autopsie doit avoir lieu aujourd'hui et devra notamment déterminer si la victime a subi des violences sexuelles. Jacques et Jessica Moretti auditionnés aujourd'hui en Suisse. Les propriétaires du bar Le Constellation à Crans-Montana doivent s'expliquer sur l'incendie qui a fait plus de 40 morts le soir du Nouvel An. Le ministère public du canton du Valais veut procéder à une confrontation entre les deux responsables de l'établissement. Au total, 14 personnes sont visées par l'instruction pénale. Wissam Ben Yedder relaxé dans l'affaire de violence psychologique contre son épouse. L'ancien footballeur de l'équipe de France avait été condamné à 90 000 euros d'amende en première instance. Wissam Ben Yedder doit encore être jugé la semaine prochaine en appel pour agression sexuelle. Il avait été condamné à 2 ans de prison avec sursis en première instance dans ce dossier. Il se veut rassurant, selon le ministre des Transports Philippe Tabarot, il n'y aura pas de pénurie d'essence cet été malgré le conflit au Moyen-Orient. À la pompe, les prix des carburants baissent depuis une dizaine de jours, alors que le cours du pétrole Brent se maintient sous le seuil des 100 dollars le baril. Pour ce qui est du kérosène, pour l'instant, les annulations de vol sont exceptionnelles. Elle s'offre un nouveau mandat de 3 ans à la tête de la CGT. Sophie Binet, largement réélue à la tête du deuxième syndicat de France avec plus de 80% des voix. Elle était la seule candidate à sa succession. Et puis le tennis à Roland-Garros, les demi-finales hommes à suivre aujourd'hui. Cet après-midi, le numéro 3 mondial Alexander Zverev sera opposé au Tchèque Jakub Mencik. L'autre demi-finale en début de soirée sera 100% italienne avec un duel entre Matteo Arnaldi et Flavio Cobolli. Voilà pour l'info, excellent après-midi.
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10: Bonjour à toutes et à tous, c'est Margot,
11: Bertille
12: et Angèle sur la tribu.
10: Aujourd'hui, on vous propose un micro-trottoir
11: sur le thème de la musique.
12: On a demandé aux Nazariens ce qu'ils en pensaient.
10: Est-ce que vous aimez la musique et pourquoi ?
13: Alors, j'aime la musique, oui, j'aime la musique et pourquoi Je sais pas, j'aime bien écouter, c'est tout.
14: J'aime bien les musiques un peu qui envoient, quoi. J'aime bien le funk aussi. J'aime bien le rap des années 80-90. C'est à peu près tout, quoi.
15: Y a toujours de la musique chez nous. C'est le premier geste qu'on fait le matin en se réveillant. On met de la musique parce que j'aime bien chanter en même temps, voilà.
16: Ça me permet de me détendre. J'écoute tout le temps de la musique le matin en me réveillant, avant d'aller dormir, avec des amis.
17: Oui, j'aime beaucoup la musique. J'en écoute régulièrement chez moi, à la radio aussi, dans ma voiture. J'aime bien aussi aller à des concerts.
18: Oui, forcément j'aime la musique. Enfin, ça permet de penser à autre chose. Enfin, même de s'amuser en soirée avec ses potes. Ça permet de découvrir également quelques cultures. Ça permet d'avoir de différents messages aussi. Pour la société, des fois, ça peut être un bon moyen pour faire passer des messages.
19: En vrai, moi, je suis assez d'accord avec lui. Ça permet de transmettre des messages, des émotions. Ça permet vraiment aussi de rassembler plusieurs populations, plusieurs types de personnes, avec les concerts, les festivals. Donc ouais, non, la musique est vraiment top.
12: Est-ce que vous pouvez nous parler de votre style de musique préféré ?
16: Non, parce que j'en ai plein. J'aime autant la pop que le punk. J'écoute vraiment tout. C'est vraiment une musique qui va me plaire et je vais écouter qu'une seule musique d'un seul album.
20: Le rap français.
15: Moi, j'aime un peu tout. pas, j'aime bien tout ce qui bouge. J'ai du mal avec tout ce qui est rap et les nouvelles musiques actuellement, mais tout le reste, j'aime bien.
14: Mon style de musique préféré, en fait, c'est le métal. Moi, j'écoute ça depuis que je suis gamin, j'ai toujours aimé ça. C'est vraiment ce que je préfère, en fait.
17: Alors, moi, je suis plus musique française, aussi bien récent que un peu plus ancien, puisque je suis un petit peu âgée, on va dire, comme Véronique Sanson, Julien Clerc, des chanteurs comme ça, un petit peu plus anciens pour vous, mais que j'ai beaucoup apprécié, que j'apprécie encore.
18: Je dirais le rap français ou le rap américain en général. C'est des musiques qui permettent de... Il y a pas mal de rythmes. Tu peux également, ça permet de danser également. Et au niveau des paroles, quelques messages intéressants qui sont passés par les artistes.
19: Plutôt rap français aussi. Ça transmet beaucoup de messages, le rythme des musiques. Enfin, en fait, on trouve vraiment de tout dans le rap français. Rap américain et aussi variété française en vrai, en fond, en voiture, à la radio, je trouve ça sympa.
11: Quelle est votre chanson ou groupe préféré ?
15: Sting.
13: C'est un rappeur, c'est Caballero.
16: Bah moi j'aime bien MC Solar, mais ça fait longtemps qu'il a pas fait quelque chose.
14: Alors ça c'est compliqué parce qu'il y en a plein en fait. Donc je sais pas, allez on va dire Metallica, puis je vais dire un album Injustice for All.
17: Dure question là, parce que j'en aime pas mal quand même. J'aime bien Zao de Sagazan, notre chanteuse nazérienne.
18: Groupe préféré, je dirais PNL, donc un groupe de français.
19: Et en vrai, moi, comme rappeur préféré, c'est plutôt SDM et Leto. Et après, pour les musiques, en vrai, j'ai pas vraiment de musique préférée parce que ça change quasi souvent.
11: Comment découvrez-vous de nouvelles musiques ?
13: YouTube et Instagram aussi.
16: Bah, grâce à Deezer.
15: Avec la radio, comme on écoute tous les jours, quoi, autrement la télé.
14: Alors moi je cherche un peu sur internet, sinon avant quand j'étais plus jeune c'était au contact des copains, des copines, ça dépendait quoi.
17: J'écoute à la radio, voilà, je suis pas très nouvelle musique en fait, je m'en tiens un peu à ce que je connais déjà, c'est un petit peu au hasard après par la radio ou la télévision.
18: Ça peut arriver en soirée, donc des amis qui ont des styles de musique différents, ils me font découvrir quelques musiques, des styles que j'ai jamais découverts. Ou ça peut être juste, des fois je vais faire défiler une playlist aléatoire sur Spotify.
19: Pareil, amis, playlist et le classement aussi des musiques françaises et aussi sinon à la radio.
12: Est-ce que vous jouez d'un instrument de musique et lequel ?
14: Alors non, je joue pas d'instrument de musique, mais j'avais une guimbarde quand j'étais petit.
15: Pas du tout.
13: Alors ça m'est arrivé, je faisais de la trompette et de la guitare, mais j'en fais plus du tout.
16: Je joue de la guitare.
17: Non, malheureusement non. J'aurais bien aimé apprendre un instrument, mais l'occasion s'est jamais présentée. Et j'ai un piano chez moi. Je ne désespère pas de m'y mettre un jour, voilà. Mais je n'en joue pas autrement.
18: J'ai jamais appris à jouer un instrument de musique. J'aurais bien aimé, mais non, je sais pas.
19: Moi, j'ai des petites bases en piano. Quand j'étais plus jeune, je savais jouer de la guitare et un peu du ukulélé aussi.
11: Pouvez-vous nous parler d'un très bon souvenir lié à la musique ?
15: L'année dernière, je suis allée voir Sting aux Nuits de l'Erdre. C'était un bon moment.
14: Ouais, si, un concert, ouais. J'avais été voir EPMD à Nantes. C'est un groupe de rap que j'aimais bien, ça. Et ça m'avait marqué. Parce que c'est un groupe comme ça, un groupe que j'aimais bien. Quand je les ai vus, j'ai dit, ah, je les ai vus en vrai, quoi. Donc voilà, EPMD. Un groupe de rap américain.
13: Bah, la première fois que j'ai voulu faire de la trompette, c'était sur Armstrong. J'ai voulu en faire pour ça et voilà, c'est mon plus beau moment, en vrai de vrai.
16: Quand j'ai été voir Indochine en concert.
17: Oh bah ça peut être un concert le plus récent que j'ai vu, c'est Zao de Sagazan ou Mylène Farmer aussi. J'ai un très bon souvenir d'un concert de Mylène Farmer récemment à Nantes.
18: Mon artiste préféré c'est plus Damso. Donc j'avais été à son concert au Zénith de Nantes. Donc en 2023, et du coup ouais, j'étais un de mes meilleurs souvenirs, on va dire, de musique.
19: Et moi, meilleur souvenir, c'était vraiment quand j'étais un peu plus jeune, vu qu'en vrai, mon groupe préféré à l'ancienne, c'était Section d'Assaut, et Zénith de Paris, j'avais été voir Section d'Assaut, très gros souvenir.
11: C'était Margot,
10: Bertie
12: et Angèle.
10: À bientôt
12: pour la tribu.
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12: Bon après-midi sur la tribu.
20: Trois candidats dans un...

0: c'est du beau jeu, ça.
1: Le soprano Paul Mirabel, Squeezie McFly et Carlito.
0: Pardon ? Quelle est votre réponse ?
1: Marlène Schiappa, Lady Gaga, Omar Sy, Clara Luciani, Nicki Minaj, Florence Foresti, Taylor Swift, Mbappé, Emmanuel Macron, Donald Trump, Damso, Marion Cotillard, Katy Perry, Charles Leclerc, Léon Marchand, Angèle, Lenny Kravitz, Greta Thunberg, François Hollande, Philippe Etchebest, Billy Eilish, Wendy Renard, Nikos Aliagas, Barack Obama, Cyril Lignac, Teddy Riner, Julien Doré, Loane, Thomas Pesquet, Harry Potter, Yann Barthès, Inox, Tag, Lena, Situation, Adeline Champ, Brad Pitt.
0: Attention. Top 1912, quelle émission animalière voit ses principaux dirigeants massacrés par un animateur dont le véritable prénom est Ronan. Bien joué, 3 points.
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4: Attention, attention, ce sont de fausses interviews.
5: Ah bonjour à tous, bienvenue. Moi, c'est Hugo Décrypte et aujourd'hui, je suis accompagné de Spider-Man.
6: Bonjour les cocos, c'est moi.
5: Alors Spider-Man, déjà, moi, je pense qu'on peut commencer par la question que tout le monde se pose. Un mythe, est-ce que Spider-Cochon existe vraiment ?
6: Bah bien sûr, c'est mon animal cochon, mon animal de compagnie. J'en fais du bacon, par contre, quand j'ai faim.
5: Et est-ce qu'on peut vraiment pas le manger ?
6: Si, on peut le manger. C'est logique, c'est un cochon.
5: Ouais, mais bon, vous, par exemple, vous êtes inhumain.
6: Si, je suis humain. Oh, je peux juste tirer des toiles de mes mains.
5: D'accord.
6: Et je sais faire des saltos arrière.
5: Et alors, moi, j'ai une question. Parce que dans tous les Spider-Man qu'on a vus, l'araignée était différente. C'est quoi la vraie histoire ? Parce que moi, je suis perdu entre les... Enfin, toutes les... Non, je suis perdu. Dites-moi.
6: En fait, moi, je suis né d'une lésion entre un humain et une araignée. C'est ça, la vraie histoire.
5: D'accord.
6: Eh ouais.
5: Mais donc oui, mais alors moi je veux bien, mais dans tous les Spider-Man, il y a une araignée différente, donc
6: c'est parce qu'en fait, ma mère, l'araignée, elle est morte, c'est pour qu'on la voit, tu vois.
5: Non, j'ai pas compris. Mais bon, allez. Bon alors, vos toiles, comment ça s'est passé là ? Parce que moi, dans les premiers Spider-Man, c'était une invention. T'avais inventé les toiles.
6: Bah... En fait, ça dépend parce que je fais partie de plusieurs univers différents.
5: Ah, c'est vrai, le multivers.
6: C'est compliqué.
5: D'accord. Et alors, le multivers, on en parle. Moi, je trouve ça super compliqué. Ça se passe comment ?
6: J'en sais rien. C'est toujours Iron Man qui s'occupe de ça. Il m'explique juste dans mon oreillette, t'inquiète.
5: D'accord. Bah, merci beaucoup, Spider-Man.
6: C'est Spider-Man avec l'accent.
5: Merci beaucoup, Spider-Man.

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1: Bonjour, je m'appelle Ryan. Aujourd'hui, nous sommes le mardi 14 janvier.
2: On est avec Escalado à la chaînette.
1: Aujourd'hui, nous allons faire des brownies. C'est parti, allons-y. Étape 1, faire fondre le chocolat et le beurre au bain-marie. Étape 2, mélanger avec un fouet.
3: Okay. Ah, vas-y, mélange, mélange. Je suis pressé là, j'ai faim.
4: Ah bah, vous avez été trop lent, les gars. Le beurre, il a refroidi. Il va falloir remettre en micro-ondes.
2: Attends. Alors, bonjour, monsieur Moinad. Qu'est-ce que vous faites ?
5: Là, je suis en train de mélanger le chocolat. On va faire un brownie.
6: On a besoin du œuf, chocolat et farine. On a besoin aussi d'un fouet pour mélanger.
2: Je m'appelle Inata, j'ai 11 ans et je suis au collège Pierre Orange.
1: Est-ce que vous pourrez nous dire qu'est-ce que vous êtes en train de faire ?
2: Je suis en train de mélanger les œufs. Je suis en train de mettre le sucre. Je suis en train de mettre 100 g de sucre dans un bol pour le mélanger au chocolat.
6: 90.
7: C'est ça, 90 g.
1: Nous avons 90 g de farine à ajouter.
8: 90, oh là là.
9: Kelly, regarde le bol.
10: Vas-y, mieux.
9: Kelly, regarde le bol.
1: Est-ce que vous avez déjà mangé des brownies ?
2: Non.
7: Des maracas ? Eh ben non, c'est de la nougatine et des noisettes en poudre.
2: J'ai mis 100 g de nougatine et je suis en train de mélanger. Et là, ils vont mettre 100 g de noix.
1: Alors là, je suis monsieur Armadoula qui va aller mettre le four à 180 degrés.
11: C'est là ? ASMR.
2: Ça sent ASMR, ça.
1: Pour la...
7: Faut attendre 20 à 25 minutes.
2: Ah ouais, c'est beaucoup.
1: Ça sent très bon dans la pièce, vous devrez venir.
5: Bien sûr.
1: Tout ça, ça donne faim. Bonjour madame, voudrez-vous bien vous présenter s'il vous plaît ?
12: Alors, moi je m'appelle Florel du coup et je suis une collègue de Médéric, je suis animatrice à Escalado également.
1: Est-ce que vous pourrez nous dire qu'est-ce que vous êtes en train de faire en ce moment-là ?
12: Alors là, je suis en train de transporter un brownie, du coup, qu'on va emmener en cuisson dans le four de la maison de quartier de la Chaînet, du coup. Donc ça demande à traverser toute la maison de quartier pour trouver le four. Et du coup, je me déplace tout doucement parce que j'ai pas du tout envie de renverser une moindre miette de brownie.
2: Est-ce que vous voulez manger du brownie ?
7: Est-ce que vous avez des premières sensations sur le brownie là ?
3: Voilà, c'est bon.
7: C'est trop bon.
5: Ok, super.
7: C'est incroyablement bon.
2: Ok. Et puis la crème blanche.
13: Non, gros, c'est pas.
14: Est-ce que tu as bien aimé le brownie ou pas ?
15: Bien sûr.
16: Bah oui, le brownie il était incroyable, mais magnifique.
17: Le brownie était délicieux, craquant, fondant et beaucoup de saveurs, tout ça. Quand ça fond dans la bouche, tout ça.
16: Il était délicieux.
14: Est-ce que tu aimerais en refaire chez toi ?
17: Ah bah oui, oui, oui. Quelle question. J'adorerais refaire chez moi.
16: Bah, chez moi, j'en fais tous les jours des brownies. Des brownies, mais celui-là, il était incroyable.
14: Je vais te donner la recette pour au cas où tu en voudras en refaire chez toi. Et voilà, je te laisse la lire.
18: Faire fondre le chocolat et le beurre au bain-marie. Mélanger avec un fouet, ajouter le sucre, mélanger puis laisser refroidir à température ambiante. Ajouter les œufs un par un et mélanger à nouveau. Ajouter la farine plus remélanger à nouveau. Ajouter les fruits secs et mélanger une dernière fois. Verser dans un plat beurré ou qui a du papier sulfurisé. Enfourner 20 à 25 minutes à 180 degrés. Démouler, laisser refroidir sur grille, saupoudrer de fleurs de sel. Et les ingrédients, c'est 250 g de beurre, 400 g de chocolat noir, 90 g de farine, 8 œufs, 100 g de sucre, fleur de sel et 200 g de noix. Voilà, merci.
19: Et bon appétit, bien sûr.

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1: C'est l'histoire de deux frères, c'est le retour. L'amour gagne toujours, on continue cette lutte. De toute façon, dis-moi franchement, qui écoute encore des morceaux de rap sans refrain de 7 minutes?
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5: Ils sont quatre, Clément, Lorenzo, Jules et Jouezin sont collégiens à Albert-Vincent. Ils sont en cinquième et ils vont tenter de découvrir la définition du mot ourvari. Alors, est-ce que ourvari, ça vous parle, messieurs?
6: Oui.
5: Oui, alors Lorenzo.
7: C'était pour être varié ou... Je sais pas.
5: Varié. Alors être varié, c'est varier quelque chose, nous, ou...
7: Bah, je sais pas, parce que dans le mot, il y a ouvraillé.
5: Alors c'est ourvari.
7: Et si on rajoute un accent aigu, ça peut faire ouvrier.
5: Ouvrier. Ah oui, donc toi tu rajoutes des lettres, comme ça, ça fait un autre mot. Bon, je vais te laisser peaufiner un peu ta définition avant de me changer mes mots, parce qu'effectivement, du coup, si on rajoute un A et qu'on enlève un P...

0: qu'on rajoute un... Tu vois, ça fait papa. Ah oui, d'accord, très bien. C'est une technique hein, de changer le mot pour avoir la définition. On ne l'avait jamais fait encore, celle-ci. Jouez-en. Est-ce que tu as une idée pour Urvari?
1: Oui, ça peut être un ours.
0: Un ours. Un ours blanc, un ours brun?
1: Brun.
0: Et il vivrait vers où, l'Urvari?
1: Vers le sud.
0: De la France?
1: Non.
0: Plus au sud, du coup. J'aime bien les ours bruns, donc j'aime bien cette idée. Jules, est-ce que tu as une idée pour Urvari?
1: Je pense que ça serait une variété d'ours qui habiterait dans le désert et qui pourrait survivre plusieurs années sans boire ou sans s'alimenter. Et puis que quand ils s'enfoncent dans le sable, ça fait comme une dune, en fait.
0: Ah, qui pourrait aussi se camoufler dans le sable. Ah, très bien, j'aime bien cette idée, c'est très précis. Hein. Clément?
2: C'est un ours rouge.
0: Un ours rouge, d'accord, qui vit dans le désert et qui peut... D'accord, non.
2: Au Canada, il vit au Canada.
0: D'accord, alors qu'il aurait une teinte légèrement rouge et qui vivrait au Canada, d'accord.
2: Il a une teinte rouge et blanche et noire.
0: Très bien, alors je vois que les ours, ça fonctionne bien pour Urvari. Est-ce qu'il y a d'autres idées pour Urvari, hormis les ours? Jouez-en.
1: Ça peut être un magasin qui peut être ouvert.
0: Ah d'accord, tous les magasins ouverts seraient Urvari.
1: C'est ça.
0: Jules?
1: D'après ce que Joëzan il a dit, que ça serait des magasins, mais qui varient. Par exemple, qu'un jour, ça soit un magasin d'alimentation, l'autre jour, un magasin de vêtements. Enfin, que chaque jour, ça change de...
0: De produits en vente?
1: Oui.
0: Ah oui, d'accord, ce serait donc, il y aurait un lieu, mais le lundi, par exemple, ce serait fruits et légumes, le mardi, ce serait vêtements, le mercredi, ce serait, du matériel de bricolage?
1: Oui.
0: Ah d'accord, c'est intéressant en tout cas comme idée. Je sais pas si ça existe, mais si ça existe pas, faudrait peut-être l'inventer. Clément?
2: Peut-être un mot de latin ou d'un autre pays.
0: Ah oui, un mot étranger, tu penses? Ah non, alors en plus tu l'as devant, hein, j'ai bien... Je cite ma source, hein, c'est bien le micro Robert que j'ai, hein, donc c'est bien un dictionnaire français. Voilà. Lorenzo, t'avais une dernière idée?
3: Ça sera peut-être quelqu'un qui travaille pour faire les maisons, genre un maçon ou un ouvrier.
0: D'accord, quelqu'un qui participera à la fabrication d'une maison.
3: Oui.
0: Très bien. Messieurs, je suis désolée de vous annoncer que vous êtes complètement...
4: À côté de la plaque.
0: Exactement, c'était bien dit, waouh, bravo. Urvari, ça veut dire grand tumulte. Par exemple, on pourrait parler d'un urvari de clameurs, tu vois, d'applaudissements. Voilà, un grand, grand tumulte. Voilà, ce qui peut arriver des fois dans la cour quand il y a une bagarre.
4: Ouais.
0: Ouais, vous voyez, et ben là, du coup, vous pourriez dire « Oh, c'est un urvari ».
4: Je pensais pas à dire ça à ce moment-là, je pense.
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7: Bonjour, nous sommes les élèves du pôle insertion arrivant au lycée Aristide Briand, une classe pour les élèves qui viennent d'arriver en France. Cette année, nous avons un projet avec la radio tribu. L'idée est de parler de notre parcours et de nos projets futurs en France.
8: Bonjour, je m'appelle Mahamadou Diakabi. Je viens de Gambie et j'ai 16 ans. Je vais vous raconter ma traversée de la Méditerranée. Je suis resté 10 jours au mer à cause d'une panne de moteur. Je n'ai ni mangé ni bu, j'étais très fatigué. J'ai vu mes amis mourir devant moi, j'avais peur que ça soit mon tour, car des personnes tombaient à l'eau sous mes yeux. Jusqu'au moment où SOS Méditerranée est venu nous sauver la vie. Après mon arrivée en Espagne, j'étais traumatisé. Le plus difficile pour moi était de dire aux familles de mes amis que leur fils et leur frère étaient morts devant moi. Jusqu'à aujourd'hui, leurs mots, leurs pleurs sont gravés dans ma mémoire. C'est une histoire très dure pour moi, mais je vais vous raconter cette histoire pour me faire du bien et pour me libérer un peu des mauvais souvenirs. Quand je suis arrivé en France, j'étais vraiment surpris des gens qui couraient dans la gare. Je ne pouvais même pas demander aux gens car je n'ai ni adresse. J'ai nulle part où aller. J'ai dormi à la gare du Nord quelques jours. Après quelqu'un m'a expliqué comment aller à Cergy Préfecture. C'est là-bas que j'ai fait mon évaluation en tant que mineur. Après, j'étais un mois à l'hôtel de Cergy. Puis on m'a transféré à Nantes. Puis à Ponsado. Je suis accueilli par le SAMNA, service d'accueil aux mineurs non accompagnés. Ils sont vraiment très gentils et à l'écoute. Actuellement, je suis scolarisé au lycée Alistair Briand à Saint-Nazaire, au PIA. Et j'ai beaucoup de projets.
9: Merci à la radio de la tribu de nous avoir accordé ce moment pour parler de nous. C'était les élèves du pôle insertion arrivant de Saint-Nazaire du lycée Aristide Briand.

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8: Bonjour à tous. Emmanuel Macron veut tirer les conclusions de l'affaire Liana. Après la disparition de la collégienne de 11 ans et le passé trouble du principal suspect, les éventuels dysfonctionnements de la justice sont pointés du doigt. Un constat que partage le chef de l'État. Écoutez.
9: Il est clair qu'il y a un dysfonctionnement et que nous ne pouvons pas ne pas voir que des failles se sont révélées. Il faut maintenant les clarifier. Ce que le gouvernement va faire, c'est de se mettre en situation avec des enquêtes très rapides, et j'ai demandé qu'elles soient le plus rapides possible, et bien de pouvoir clarifier aussi les responsabilités qui sont à l'œuvre. Mais les choses ne se sont pas passées comme elles auraient dû se passer, c'est une évidence, et donc c'est inacceptable. Je ne veux entendre aucun argument de moyens dans cette affaire, parce que depuis 2017, j'invite chacun à regarder les moyens qui ont été mis dans la gendarmerie, dans la justice. Bon. Donc c'est une question de réponse, de fermeté, d'organisation, de responsabilité.
8: Le ministre de la Justice, Gérald Darmanin, réunira lundi l'ensemble des procureurs généraux. Pour ce qui est de l'enquête, l'autopsie du corps retrouvé hier doit permettre de l'identifier formellement et d'établir les circonstances de la mort. La majorité des cas contacts d'antivirus vont sortir d'isolement demain, indique le ministère de la Santé, soit une vingtaine de personnes qui avaient potentiellement été en contact avec la croisiériste néerlandaise. 4 autres Français doivent rester à l'isolement jusqu'au 21 juin. La grève chez Decathlon demain. Les salariés de l'enseigne de sport appellent à se mobiliser pour demander de meilleures conditions de travail. Ils dénoncent des effectifs insuffisants dans de nombreux magasins et entrepôts, ainsi qu'un recul du pouvoir d'achat des salariés. Il s'agit du premier appel intersyndical à la mobilisation dans l'entreprise. Il y aura énormément de grévistes sur la CFDT. Et puis, en basket, les retrouvailles la nuit prochaine entre San Antonio et New York. 48 heures après la victoire des New Yorkais lors du premier match des finales NBA, les Spurs de Victor Wembanyama doivent l'emporter pour ne pas être distancés, alors que les deux prochains matchs seront à New York. Coup d'envoi la nuit prochaine à 2h30, heure française. Voilà pour l'essentiel de l'actualité. Excellent après-midi.
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5: Bonjour à toutes et à tous, c'est Margot,
11: Bertille
12: et Angèle sur la tribu.
5: Aujourd'hui, on vous propose un micro-trottoir
11: sur le thème de la musique.
12: On a demandé aux Nazariens ce qu'ils en pensaient.
5: Est-ce que vous aimez la musique et pourquoi ?
13: Alors, j'aime la musique, bah oui, j'aime la musique. Et pourquoi ? Bah, je sais pas, j'aime bien écouter, c'est tout.
14: J'aime bien les musiques un peu qui envoient, quoi. J'aime bien le funk aussi, j'aime bien le rap des années 80-90. Bon, c'est à peu près tout, quoi.
15: Y a toujours de la musique chez nous. C'est le premier geste qu'on fait le matin en se réveillant. On met de la musique parce que ben, j'aime bien chanter en même temps, voilà.
16: Bah, ça me permet de me détendre. J'écoute tout le temps de la musique le matin en me réveillant, avant d'aller dormir, avec des amis.
17: Oui, j'aime beaucoup la musique. J'en écoute régulièrement chez moi, à la radio aussi, dans ma voiture. J'aime bien aussi aller à des concerts.
18: Oui, bah forcément j'aime la musique. Enfin, ça permet de penser à autre chose. Enfin, même de s'amuser en soirée avec ses potes. Ça permet de découvrir également quelques cultures. Ça permet d'avoir de différents messages aussi. Pour la société, des fois, ça peut être un bon moyen pour faire passer des messages.
19: Du coup, en vrai, moi, je suis assez d'accord avec lui. Ça permet de transmettre des messages, des émotions. Ça permet vraiment aussi de rassembler plusieurs populations, plusieurs types de personnes, avec les concerts et les festivals. Donc ouais, non, la musique est vraiment top.
12: Est-ce que vous pouvez nous parler de votre style de musique préféré ?
16: Ben non, parce que j'en ai plein. J'aime autant la pop que le punk. J'écoute vraiment tout. C'est vraiment une musique qui va me plaire et je vais écouter qu'une seule musique d'un seul album.
20: Le rap français.
15: Moi, j'aime un peu tout. Bon, j'aime bien tout ce qui bouge. J'ai du mal avec tout ce qui est rap et les nouvelles musiques actuellement, mais tout le reste, j'aime bien.
14: Mon style de musique préféré, en fait, c'est le métal. Moi, j'écoute ça depuis que je suis gamin, j'ai toujours aimé ça. C'est vraiment ce que je préfère, en fait.
17: Alors, moi, je suis plus musique française, aussi bien récent qu'un peu plus ancien, puisque je suis un petit peu âgée, on va dire, comme Véronique Sanson, Julien Clerc, des chanteurs comme ça, un petit peu plus anciens pour vous, mais que j'ai beaucoup apprécié, que j'apprécie encore.
18: Je dirais le rap français ou le rap américain en général. C'est des musiques qui permettent y a pas mal de rythmes. Tu peux également, ça permet de danser également. Et au niveau des paroles, quelques messages intéressants qui sont passés par les artistes.
19: Plutôt rap français aussi. Ça transmet beaucoup de messages, le rythme des musiques. Enfin, en fait, on trouve vraiment de tout dans le rap français. Rap américain et aussi variété française en vrai, en fond, en voiture, à la radio, je trouve ça sympa.
11: Quelle est votre chanson ou groupe préféré ?
15: Sting.
13: C'est un rappeur, c'est Caballero.
16: Bah, moi j'aime bien MC Solar, mais ça fait longtemps qu'il a pas fait quelque chose.
14: Alors ça c'est compliqué parce qu'il y en a plein en fait. Donc je sais pas, allez on va dire Metallica, puis je vais dire un album Injustice for All.
17: Dure question là, parce que j'en aime pas mal quand même. J'aime bien Zao de Sagazan, notre chanteuse nazérienne.
18: Groupe préféré, je dirais PNL, donc un groupe de français.
19: Et en vrai, moi comme rappeur préféré, c'est plutôt SDM et Leto. Et après pour les musiques, en vrai j'ai pas vraiment de musique préférée parce que ça change quasi souvent.
11: Comment découvrez-vous de nouvelles musiques ?
13: YouTube. Et Instagram aussi.
16: Bah, grâce à Deezer.
15: Avec la radio, comme on écoute tous les jours, quoi, autrement la télé.
14: Alors moi je cherche un peu sur internet. Sinon, avant quand j'étais plus jeune, c'était au contact des copains, des copines, ça dépendait quoi.
17: J'écoute à la radio, voilà, je suis pas très nouvelle musique en fait. Je m'en tiens un peu à ce que je connais déjà. C'est un petit peu au hasard après par la radio ou la télévision.
18: Ça peut arriver en soirée ? Donc des amis qui ont des styles de musique différents, ils me font découvrir quelques musiques, des styles que j'ai jamais découverts. Ou ça peut être juste, des fois je vais faire défiler une playlist aléatoire sur Spotify.
19: Pareil, amis, playlist et le classement aussi des musiques françaises et aussi sinon à la radio.
12: Est-ce que vous jouez d'un instrument de musique et lequel ?
14: Alors non, je joue pas d'instrument de musique, mais j'avais une guimbarde quand j'étais petit.
15: Pas du tout.
13: Alors ça m'est arrivé, je faisais de la trompette et de la guitare, mais j'en fais plus du tout.
16: Je joue de la guitare.
17: Non, malheureusement non. J'aurais bien aimé apprendre un instrument, mais l'occasion s'est jamais présentée. Et j'ai un piano chez moi. Je ne désespère pas de m'y mettre un jour. Voilà, mais je n'en joue pas autrement.
18: J'ai jamais appris à jouer un instrument de musique. J'aurais bien aimé, mais non, je sais pas.
19: Moi, j'ai des petites bases en piano. Quand j'étais plus jeune, je savais jouer de la guitare et un peu du ukulélé aussi.
11: Pouvez-vous nous parler d'un très bon souvenir lié à la musique ?
15: L'année dernière, je suis allée voir Sting aux Nuits de l'Erdre. C'était un bon moment.
14: Ouais, si, un concert, ouais. J'avais été voir EPMD à Nantes. C'est un groupe de rap que j'aimais bien, ça. Et ça m'avait marqué. Parce que c'est un groupe que j'aimais bien. Quand je les ai vus, j'ai dit, je les ai vus en vrai, quoi. Donc voilà, EPMD. Un groupe de rap américain.
13: La première fois que j'ai voulu faire de la trompette, c'était sur Armstrong. J'ai voulu en faire pour ça et voilà, c'est mon plus beau moment, en vrai de vrai.
16: Quand j'ai été voir Indochine en concert ?
17: Ça peut être un concert. Le plus récent que j'ai vu, c'est Zao de Sagazan ou Mylène Farmer aussi. J'ai un très bon souvenir d'un concert de Mylène Farmer récemment à Nantes.
18: Mon artiste préféré, c'est plus Damso. Donc j'avais été à son concert au Zénith de Nantes. Donc en 2023. Et du coup, j'étais un de mes meilleurs souvenirs, on va dire, de musique.
19: Et moi, meilleur souvenir, c'était vraiment quand j'étais un peu plus jeune. Vu qu'en vrai, mon groupe préféré à l'ancienne, c'était Section d'Assaut. Et Zénith de Paris, j'avais été voir Section d'Assaut. Très gros souvenir.
11: C'était Margot,
5: Bertie
11: et Angèle.
5: À bientôt.
11: Pour la tribu. Si je vous dis Saint-Nazaire, vous pensez à quoi comme mot ?
15: Les mouettes.
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6: Trois candidats dans un mouchoir de poche, mais on se régale. C'est du beau jeu, ça. Vérane.
20: Soprano Paul, Mirabel, Squeezie, McFly et Carlito.
6: Pardon ? Quelle est votre réponse ?
20: Marlène Schiappa. Lady Gaga. Omar Sy, Clara Luciani, Nicki Minaj, Florence Foresti, Taylor Swift, Mbappé, Emmanuel Macron, Donald Trump, Damso, Marion Cotillard, Katy Perry,

0: Philippe Etchebest, Billy Eilish, Wendy Renard, Nikos Aliagas, Barack Obama, Cyril Lignac, Teddy Riner, Julien Doré, Loan, Thomas Pesquet, Harry Potter, Yann Barthès, Inox, Tag, Lena, Situation, Adeline Champ. Brad Pitt.
1: Attention. En 1912, quelle émission animalière voit ses principaux dirigeants massacrés par un animateur dont le véritable prénom est Ronan. Bien joué, 3 points.
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5: Bonjour, aujourd'hui nous accueillons deux personnages bien différents et pourtant ils vont devoir débattre l'un l'autre sur des idées bien différentes aussi. Nous accueillons Monsieur le Carleur.
6: Bonjour.
5: Bienvenue dans l'émission. Alors monsieur, que faites-vous ici? Quelles sont vos intentions?
6: Alors, mes intentions sont d'éliminer la moquette et tout autre type de sol qui ne sont pas du carrelage. Parce que, la jeunesse, en ce moment, elle est fragile, voilà, il faut se le dire, et ils ne veulent plus avoir les pieds froids. C'est pour ça que, du coup, ils veulent plus marcher sur du carrelage. Mais, moi, je trouve que marcher avec les pieds froids, ça augmente la résistance à toute épreuve, quoi. Et du coup, la moquette, moi, je trouve que c'est trop doux et tout pour cette jeunesse fragile qui est... voilà, quoi. Et il faut que la jeunesse se passionne du carrelage, parce qu'en plus, c'est un sol qui est très solide, du coup, voilà.
5: Très bien, merci. Et nous accueillons également une basket Nike... Enchantée.
7: Bonjour.
5: Bienvenue dans l'émission. Alors vous, que défendez-vous? Quelles sont vos idées?
7: Alors moi, je suis venue parce qu'on m'a demandé si je pouvais être interviewée. J'ai dit oui. Et ma mission ici, comme je suis une basket Nike, vous imaginez bien, je vais faire de la pub pour Nike. Et puis j'aimerais aussi ajouter une petite plainte contre tous les gens qui jettent leur basket à l'âge de 10 ans, en moyenne. Mais je crois que ce n'est pas la question aujourd'hui.
5: Tout à fait. Donc la question du jour est... Peut-on marcher avec des baskets Nike de 10 ans ou moins sur du carrelage? Le débat est lancé. Le carreleur, vous commencez.
6: Moi, je n'ai rien contre, hein, mais bon, c'est mieux de marcher pieds nus sur du carrelage parce que, comme je l'ai dit, ça permet d'avoir les pieds froids. Moi, je trouve ça infiniment mieux parce que, la jeunesse, c'est des gros fragiles, quoi.
7: Oui, mais est-on obligé de rendre la jeunesse moins fragile? Moi, je ne pense pas que ce soit un problème de marcher avec des baskets Nike sur du carrelage. Les baskets Nike sont très confortables et sur un carrelage, un sol dur et lisse, comme vous l'avez dit vous-même, c'est très agréable.
6: Oui, d'accord. Mais bon, après, toi, est-ce que tu peux marcher genre sur du carrelage? Après, oui, je crois que c'est le seul sol sur lequel tu peux marcher vu que t'es un peu vieille et tout. Mais que le bitume, c'est un peu compliqué, quoi. Mais...
7: Excusez-moi, monsieur, mais je suis encore dans la fleur de l'âge. Je peux tout à fait marcher sur du bitume.
5: Ne soyons pas insultants. Restons aimables.
7: Bien sûr. Quoi qu'il en soit, je peux marcher sur n'importe quel sol. Mais c'est vrai que c'est très agréable de marcher sur du carrelage. Et faut-il être contre ou pour? Je ne crois pas qu'il n'y ait vraiment de questions à se poser pour pourquoi est-ce qu'on est contre.
6: Moi je suis un peu contre quand même parce que ça salit le carrelage. Et en fait c'est pas bien parce que le carrelage c'est sacré et il faut toujours garder ça propre.
7: Mais justement, c'est le principe du carrelage, c'est que ça se nettoie très facilement.
6: Oui, mais quand même, le carrelage c'est sacré. Alors oui, c'est toujours mieux que de la moquette. Mais moi je dis que si on allait marcher en basket sur de la moquette, plus personne ne voudrait marcher sur de la moquette. Et donc, voilà.
5: Oui, mais n'y aurait-il pas différents types de carrelage sur lequel on peut marcher en basket?
6: Non, parce que le carrelage doit toujours rester propre.
7: Eh bien, au moins vous avez un avis très tranché sur la question, monsieur.
5: Eh bien, merci pour cet échange très fourni en informations. Je vous souhaite une bonne fin de journée.
7: Vous de même. Au revoir.
6: Au revoir.

0: Habiter à Saint-Nazaire en 2064, c'est loin d'être le rêve d'un adolescent. Mais de toute façon, ce n'est un rêve pour personne. Le monde entier est inondé. Et étonnamment, le seul endroit qui reste encore hors de l'eau est le toit de la base sous-marine. Des centaines de personnes sont entassées là, économisant la moindre ressource, comme si le niveau de l'eau allait redescendre un jour. Mais je sais pertinemment que c'est terminé. La planète bleue va littéralement devenir bleue. Heureusement, je ne suis pas le seul à penser ça. Je discute depuis longtemps avec une fille de 2 ans de plus que moi et un garçon de mon âge. Ils savent bien que rester ici à se rationner ne sert à rien, alors qu'avec tout ce que les gens ont ramené, on pourrait sûrement construire un radeau. Mais pour aller où? C'est la partie manquante de notre plan. De toute façon, rien ne nous retient ici. On a déjà tout perdu, donc autant tenter quelque chose. Qui sait? Il reste peut-être des survivants. C'est décidé, demain, dans la nuit, on construit un radeau avec ce que l'on trouve et on part à la recherche de rien. Même si on ne s'attend à rien, il reste un peu d'espoir, car nous n'avons aucune information sur ce qu'il se passe à l'extérieur de Saint-Nazaire. Peut-être que d'autres bases comme la nôtre se sont créées ou autre chose, je ne sais pas, mais j'y crois encore. Pendant que mes 2 nouveaux alliés volent des objets aux égoïstes qui refusaient de partager leur eau ou leur nourriture, j'assemble des flotteurs, des bouées et même des gilets de sauvetage pour notre plateforme. Une fois de retour, on prend des médicaments contre le mal de mer et on enfile nos gilets de sauvetage, histoire de se sentir un peu plus rassuré sur notre radeau. Après notre départ, on entend un homme nous crier de faire demi-tour. Mais nous faisons mine de ne pas l'entendre et continuons notre route. Un jour, ou peut-être seulement quelques heures se sont écoulées depuis notre départ, je ne sais plus. Le temps passe si lentement et aucun de nous n'a de montre, mais on aperçoit déjà quelque chose. Un genre de rectangle gris, difficile à décrire à cause du brouillard. Dans un quart d'heure, on y sera, je pense. Seulement 10 minutes plus tard, on se retrouve devant un mur en béton armé de plus de 10 mètres de haut, sans fins apparentes. Que faire? Le contourner semble impossible, il n'a pas de fin. Retourner à la base serait impensable. Les gens pourraient, dans leur colère, reprendre leurs objets et nous bannir. On est là, tous les trois, devant ce mur, sans savoir quoi faire.
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3: Direction le collège Albert Vinson en compagnie de Tona, Matteo, Marcus, Elliot et Maxence. Et tous les cinq vont tenter de découvrir la définition du mot lépidoptère. Est-ce qu'il y a des idées pour lépidoptère ? Je suis pas sûre qu'il y ait des idées. Par contre, je vois des grands yeux s'ouvrir. Je vois des mains devant des bouches ouvertes. J'ai l'impression que ça vous laisse un peu...
4: Sans voix ?
3: Sans voix, c'est ça. Mais il va falloir retrouver votre voix. Qu'est-ce que ça peut être que lépidoptère ? Alors, on a une idée du côté de chez Matteo.
5: Hélicoptère.
3: Ah, ça aurait donc un lien avec hélicoptère, mais ça voudrait pas dire exactement la même chose, si ?
5: Non.
3: Alors, est-ce que ce serait une variété d'hélicoptère ? Genre, je sais pas, il serait plus gros, plus petit
5: Je sais pas.
3: Bon, ça serait peut-être un lien avec un hélicoptère, mais après, on n'en sait pas plus. Est-ce qu'il y a d'autres idées pour lépidoptère ? Elliot ?
5: Je pense savoir ce que c'est. C'est pas une feuille des arbres avec deux feuilles qui fait comme un hélicoptère et qui tombe au sol ?
3: Ah, je vois, on a tous joué à ça quand on était petit, peut-être encore aujourd'hui. Hein. Effectivement, les feuilles de certains arbres, et quand on les lance, ça fait comme une hélice.
5: Des hélices d'hélicoptère.
3: J'aime bien cette idée. Je crois qu'il y a également une idée du côté de chez Marcus.
6: Bah, moi, je pensais plutôt à un petit morceau de terre, mais je crois qu'il y avait un autre mot pour dire un petit morceau de terre.
3: Ah, donc ce serait peut-être un petit morceau de terre, mais alors, est-ce que c'est un petit morceau de terre ? C'est-à-dire que... Il nous appartient, c'est notre lépidoptère, c'est un petit morceau de terre sur lequel on peut mettre, je sais pas, nos légumes. Ou alors c'est un petit morceau de terre qu'on enlève pour faire autre chose.
6: Ah, un petit morceau de terre pour faire quelque chose avec, genre planter des légumes par exemple.
3: D'accord, mais on est bien d'accord que c'est un morceau de terre dans la nature qui nous appartient.
6: Oui, il nous appartient.
3: Est-ce qu'il y a d'autres idées pour lépidoptère ? Maxence ?
7: Ben, un épi dans les cheveux, un épi de terre.
3: Ah, lépidoptère, ce serait un épi dans les cheveux, le truc qu'on déteste tous avoir. Moi, personnellement, j'en ai un qui m'énerve grandement. Bon, je m'y habitue, mais ça m'énerve. T'en as, toi ?
7: Ouais.
3: Il y en a d'autres qui ont des lépidoptères ?
5: Oui, j'en ai.
3: Ah ouais, Elliot, il est dégoûté. Il a fait une tête. Je demande à Marcus, mais en même temps, je crois que je vois que tu as un lépidoptère.
6: J'en ai quelques-uns, oui, dans les cheveux un peu.
3: Ouais, ouais, ouais. Mathéo ?
8: Moi, j'en ai un derrière la tête, là.
3: Ah ouais, bah, on en a tous un, hein. Et toi aussi ?
8: Oui, j'en ai.
3: Oui, j'en ai. Bon, ok, est-ce qu'il y a d'autres idées pour lépidoptère ? Tona ?
5: Je pense plus pour le bout de terre de Marcus. Après, je n'ai pas trop d'idées.
3: Ah, le bout de terre de Marcus te plaît bien comme idée ?
5: Oui, oui.
3: Mathéo, est-ce que toi, t'as avancé du côté de ton idée d'hélicoptère ?
8: Ça peut être une customisation d'hélicoptère.
3: Une customisation d'hélicoptère, effectivement. Des fois, on voit des hélicoptères genre qui ont un grand sourire ou qui sont décorés. Ce serait ça, un lépidoptère, c'est un hélicoptère décoré.
5: Ouais.
3: J'aime bien cette idée parce que c'est pas toujours très joli un hélicoptère et je trouve qu'avec un peu de déco, c'est mieux.
5: Je trouve.
6: Oui, oui, ce serait mieux, oui.
3: On est tous d'accord. Bon, je suis désolée de vous dire que il y a de l'idée... Il y a de l'idée chez certains, chez Mathéo, chez Elliot. Autrement, on est plutôt à côté de la plaque. Il y a de l'idée dans le sens où ça vole, mais lépidoptère, en fait, le lépidoptère, c'est le nom savant d'un truc qu'on trouve tous assez joli en général, quoi qu'il y en a qu'on peur. C'est le nom savant des papillons.
5: Ah oui. Ah oui, oui, c'est vrai, oui, c'est possible, oui.
3: Ah, c'est pas possible, c'est sûr.
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10: Bonjour, nous sommes les élèves du pôle insertion arrivant au lycée Aristide Briand, une classe pour les élèves qui viennent d'arriver en France. Cette année, nous avons un projet avec la Radio Tribu. L'idée est de parler de notre parcours et de nos projets futurs en France.
11: Je m'appelle Mamadou Sissoko, j'ai 17 ans, je viens de Guinée-Conakry. Je vais vous raconter mon histoire avec le football. Je suis passionné du foot. Quand je descendais de l'école le soir, j'étais très pressé d'arriver à la maison. Je jetais mon sac par terre pour ensuite sortir chercher mes amis pour jouer au foot. Mais on avait des difficultés à avoir un ballon, parce qu'on jouait souvent dans la rue, sur des terrains vides. La plupart de nos ballons ont été écrasés par des voitures qui passaient, et chaque ballon était gâté. On avait trop de mal à nous procurer d'autres ballons. Je remercie beaucoup la France de m'avoir accueilli, parce que j'ai eu la chance d'être ici. Quand je suis arrivé, on m'a inscrit dans un club de foot, et aussi à l'école, ça m'a beaucoup marqué. J'ai été très étonné, parce qu'ici, il y a beaucoup de foot. Et en plus, ce sont des terrains à gazon synthétique. Ils sont très grands, ils sont beaux, ils sont bons. Il y a beaucoup de ballons et tout le monde s'entraîne dans les bonnes conditions. Chez nous, c'est très différent.
12: Il y a des terrains de club, mais tout le monde ne peut pas financièrement. C'est pour cela que la plupart des jeunes comme moi ont joué dans les terrains vagues.
13: Merci à la radio de la tribu de nous avoir accordé ce moment pour parler de nous. C'était les élèves du pôle insertion arrivant de Saint-Nazaire du lycée Aristide Briand.
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1: En partenariat avec la radio La Tribu, les élèves de première bac professionnel ASSP, accompagnement, service et soins à la personne, du lycée des métiers Brosseau-Blanchot de Saint-Nazaire, ont le plaisir de partager leur projet intergénérationnel à Voilier. Lors de la période de stage obligatoire en EHPAD, chaque élève a donné la parole à celles et ceux que l'on n'entend plus beaucoup, nos aînés. Les résidentes et résidents se sont livrés avec joie, sourire et émotion. Merci à chacun et chacune pour sa participation, ainsi qu'aux structures accueillantes. Et suivez-les pour découvrir leur filière passionnante mais exigeante.
2: Bonjour, je m'appelle Liana Landrin, je suis élève au lycée Brosseau-Blanchot à Saint-Nazaire. Je suis en première ASSP, accompagnement, soins et services à la personne. Dans ce cadre, je fais un stage d'un mois au sein de l'EHPAD Le Clos Fleury. Et là, je suis avec Madame Guillot, une résidente.
3: Bonjour.
2: Et je suis avec Monsieur Sardet.
4: Bonjour.
2: Un résident.
4: Bonjour.
2: Je vais vous poser des questions par rapport à l'école. Est-ce que l'école, elle était mixte quand vous étiez à l'école?
3: Non, d'un côté les gars et d'un côté les filles.
2: Et vous, monsieur, est-ce que...
4: Pareil, mais on était dans la même école.
3: Ah. Non, j'étais à Pornichet.
4: À Pornichet? Ah oui, mais non. Moi, j'étais à Don aussi, c'était pareil.
2: Moi, du coup, l'école, elle était, c'était filles, garçons, on était tous ensemble.
3: Non, on n'était pas ensemble. Dans les classes, c'était que des filles. Ah. Que des filles et de l'autre côté, des garçons.
2: Quel matériel scolaire aviez-vous?
3: À l'époque, je sais pas trop, moi. Le français, l'orthographe, le calcul, on n'avait pas de maths.
2: D'accord.
3: On n'avait pas de maths à l'époque.
4: C'était le calcul à l'époque. Alors, une chose qu'on avait, c'était pour sacrer les études. À l'époque, très peu de gens suivaient leurs études.
3: Hein. Nous,
4: on a jamais repris l'anglais, tout ça. Hein.
3: Moi, j'ai arrêté à 14 ans.
2: Et vous?
4: 14 ans aussi avec le certificat d'études.
3: Certificat d'études et après, arrêt.
2: Nous, comme matière, on a toutes les matières. On a musique.
3: Ah oui.
2: On a art appliqué.
3: On n'avait pas tout ça.
2: Et on a des matières professionnelles aussi.
4: Oui. Et puis on avait une chose spéciale quand on était à l'école, nous, c'était l'écriture à l'encre.
2: Nous on a plus ça.
4: Avec la plume.
2: Nous on n'a pas ça.
3: Avec la plume. Et il y en a beaucoup qui ne savent pas le faire.
4: Et puis c'était interdit d'écrire avec sa main droite, avec sa main gauche.
2: Oh.
4: Parce que l'instituteur, il voulait quelqu'un prendre sa main gauche, il tapait dessus avec la règle.
2: Ah d'accord. Comment ça se passait les études?
3: Certificat d'études, c'est tout. Je l'ai passé et je l'ai eu,
2: d'accord.
3: C'est tout.
4: Moi, manque d'école, j'ai commencé à mon école, à l'école à peu près entre 9 et 10 ans, parce que l'école avait été prise par la condamnature, et puis après ça avait été détruit par les bombardements. Et quand ils ont fait des bâtiments en bois pour aller à l'école, et bien on est allé à l'école dans les bâtiments en bois. Et puis, moi, quand je suis allé la première fois que je me suis retrouvé avec Madame Chirade, parce qu'après, ce sont des hommes-maris qui étaient mon professeur. Eh bien, elle m'a demandé ce que c'était que l'orthographe. Je ne savais pas ce que c'était. Ça. L'orthographe, ou alors beaucoup de questions qu'on posait. On allait bien chez l'un et chez l'autre, comme ça, faire quelques cours.
3: Oui.
4: Mais il n'y avait pas d'école.
2: Est-ce que vous aviez des uniformes?
3: Ah non. Non, je n'ai jamais connu l'uniforme.
2: D'accord. Et vous?
4: Non, plus, pas plus. Et puis, de toute façon, à l'époque, les moyens d'existence des gens étaient bas. C'est-à-dire que c'était d'être nu, qui était souvent... On faisait des pantalons dans le pantalon du père.
3: Mais j'avais des blouses.
4: J'avais des blouses, c'est vrai.
3: J'avais une blouse.
2: Maintenant, ça vous va si on parle de mode?
3: Oui.
2: Est-ce que vous aimiez la mode?
4: Oui. Les gens bien habillés, bien mis à peu près, moi aussi, la propreté surtout.
2: C'était comment la mode quand vous étiez adolescent? Vous portiez quoi?
3: Il n'y avait pas beaucoup de pantalons.
4: C'était pour toutes les robes, des jupes et tout ça qu'il
3: j'ai
4: avait.
3: J'ai eu le premier pantalon à 18 ans, que j'ai fait faire. Avant, c'était des robes, des jupes.
4: C'était des feuilles shirts et puis des vieux pantalons de toutes sortes. Ça avait pas d'allure. Puis, vous voyez, les possibilités des parents pour nous vêtir n'étaient pas importantes. Et on n'avait pas tout ce qu'on aurait bien voulu avoir. C'est pour ça que moi, dans ma vie, j'ai cherché à progresser.
2: Nous, maintenant, beaucoup de filles portent des pantalons. Avec les magasins qu'il y a maintenant, on trouve de tout.
3: Oui. Mais nous, on n'avait pas de magasin à l'époque.
2: Ouais.
4: Il y avait aussi des magasins de couture. C'était des gens qui passaient par la campagne pour vendre des vêtements.
3: Fallait surtout faire.
2: Est-ce que vous portiez beaucoup de couleurs?
4: C'était plutôt du foncé, hein.
3: Pas tellement.
4: C'était plutôt du foncé, hein.
3: Oui, oui, pas tellement.
4: Oui, on est d'accord, tu l'as pas vu, hein.
2: Ah bah nous, il y a plein de couleurs, hein. Bah, y a toutes les couleurs.
3: Non, hein. Ah, oui, bah. Oui. C'est pas à comparer, hein.

0: Et voilà, puis, il n'y avait pas de magasin pas cher comme maintenant. Hein. Ça n'existait pas.
1: Pareil, c'était pareil. C'était, ouais. On avait... c'était du souvent des rapiécés de vêtements.
0: Ou celui de d'avant.
1: Oui,
0: enfin, moi, j'étais la première, j'avais pas, mais les autres après, ils avaient su des frères et
1: sœurs. Ils portaient les affaires, quand ils portaient les affaires de concordance, ça avait fallait les réparer plus ou moins, puis on avait souvent avec des... maintenant, les gens, ils sortiraient pas comme ça.
0: Ah non.
1: Ce serait bon pour faire du théâtre.
2: Est-ce que vous aimez la mode actuelle et ce que portent les jeunes?
0: Pas toujours. Okay. Il y a des choses que je n'aime pas. Mais autrement, c'est bien.
1: Bah, maintenant, que je déplore quelquefois, je vois souvent des trucs à la télévision, comme ça, les tenues qu'ont certaines personnes pour aller à l'école. C'est vraiment... Non, ça n'a pas d'allure.
0: On n'aurait pas vu ça.
1: Ça manque de sérieux.
2: D'accord.
1: Le truc sur la tête et tout ça. Bah, quelqu'un qui met quelque chose sur sa tête, pour moi, c'est quelqu'un qui a quelque chose à se reprocher.
2: D'accord. Bon, bah voilà, bah merci beaucoup d'avoir discuté avec moi et merci à l'EHPAD Le Clos Ferry pour son accueil.

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Salut à toutes et à tous, j'espère que vous passez une bonne journée, moi super, même s'il fait un peu moche, ça va quand même. Et on va commencer tout de suite du coup cette playlist au thème, je dis allez pourquoi pas, on va tenter la techno. Donc voilà, c'est semaine techno, donc voilà. On commence tout de suite du coup avec Omni Shoot or Ur Moots de l'album... du même nom de l'album, sorti en 2020. 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

Et c'était Omni Shoot Our Moots. Et tout de suite, c'est Jimbro Corncraft 400 de l'album Corn du même nom, sorti en 2023.

Et c'était Gimbro, Korncraft 400. Et tout de suite, c'est Nelek Home Alone de l'album du même nom, Home Alone, sorti en 2023.

toujours dans la tribu. C'était Nelek Home Alone, et tout de suite c'est Distributed, The Sound of Silence, de l'album et Inner Michael Leysand, sorti en 2017.

Et c'était Distributed de avec son titre The Sound of Silence. Et tout de suite, c'est Sneaky, le titre Sneaky de Sad Friend, sorti en 2024.

Et c'était le morceau très court de Sad Friend Snakey. Et tout de suite, c'est Construct Alliance avec de Echo of the Dream, avec son nom de l'album Echo of the Dream, sorti en 2024.

C'était Construct Alliance avec son Echo of a Dream. Et tout de suite, c'est Tarantala avec son son. Non, son Tarantala qui. J'ai recommencé, excusez-moi. Gabri Ponte avec son titre Tarantala, sorti en 2024.

C'était Tarantella de Gabry Ponte. Et tout de suite, c'est Leblanc No We Are Free, remixé par lui avec l'album du même nom sorti en 2024.

0: Et c'était Le Blanc avec No We Are Free. Et c'est voilà, c'est fini pour aujourd'hui. On se retrouve la semaine prochaine et demain en rediffusion. A ciao ciao, à la prochaine fois.
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1: En partenariat avec la radio La Tribu, les élèves de première bac professionnel ASSP, accompagnement, services et soins à la personne, du lycée des métiers Brosseau-Blanchot de Saint-Nazaire, ont le plaisir de partager leur projet intergénérationnel à Voilier. Lors de la période de stage obligatoire en EHPAD, chaque élève a donné la parole à celles et ceux que l'on n'entend plus beaucoup, nos aînés. Les résidentes et résidents se sont livrés avec joie, sourire et émotion. Merci à chacun et chacune pour sa participation, ainsi qu'aux structures accueillantes. Et suivez-les pour découvrir leur filière passionnante mais exigeante.
2: Bonjour, je m'appelle Mélisse Krohn, je suis actuellement en bac pro ASSP à accompagnement, soins, services à la personne. J'ai effectué mon stage du 10 novembre au 5 décembre 2025 à l'hôpital local Estuaire et Sillon. Pendant 4 semaines, je vais vous raconter une journée. Tout d'abord à 6h30, on commence par les transmissions, puis on prépare le déjeuner des résidents. On va leur servir, puis après on commence les soins comme les toilettes et les douches. Puis ensuite vient très vite l'heure du repas, donc je leur distribue le repas ou je donne à manger à une résidente. Puis à 13h30, il y a les transmissions pour les collègues suivants. Ces 4 semaines m'ont permis de bien comprendre le fonctionnement et je me suis très bien intégrée à l'équipe. Et ça m'a permis aussi de vaincre un peu ma timidité.

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4: Bonsoir à tous. Un appel au rassemblement. Plusieurs associations et collectifs demandent aux Français de se réunir lundi devant le ministère de la Justice ainsi que devant les tribunaux aux quatre coins du pays. Rassemblement pour dénoncer les failles de la justice dans l'affaire Liana, dont le principal suspect avait déjà été visé par plusieurs signalements et plaintes depuis 2017, notamment pour viol sur mineur. Des dysfonctionnements également dénoncés par Emmanuel Macron. Il parle de faits inacceptables. L'enquête administrative doit rendre ses premières conclusions d'ici 15 jours. Par ailleurs, l'autopsie du corps retrouvé hier dans le Gers est en cours. Le parquet national antiterroriste ouvre une enquête pour torture et crimes de guerre. Objectif, faire la lumière sur le traitement des militants de la flottille pour Gaza en Israël. Quelques semaines après la diffusion d'images montrant des mauvais traitements, certains militants se sont trouvés agenouillés, les mains liées. Le Quai d'Orsay dénonce une vidéo honteuse. La majorité des cas contacts d'antivirus vont sortir d'isolement demain, indique le ministère de la Santé. Soit une vingtaine de personnes qui avaient potentiellement été en contact avec la croisiériste néerlandaise infectée. Quatre autres Français doivent rester à l'isolement jusqu'au 21 juin. La grève chez Decathlon demain. Les salariés de l'enseigne de sport appellent à se mobiliser pour demander de meilleures conditions de travail. Ils dénoncent des effectifs insuffisants dans de nombreux magasins et entrepôts, ainsi qu'un recul du pouvoir d'achat des salariés. Il s'agit du premier appel intersyndical à la mobilisation dans l'entreprise. Il y aura énormément de grévistes, assure la CFDT. Elle s'offre un nouveau mandat de 3 ans à la tête de la CGT. Sophie Binet, largement réélue à la tête du deuxième syndicat de France avec plus de 80% des voix. Elle était la seule candidate à sa succession. Et puis en basket, les retrouvailles la nuit prochaine entre San Antonio et New York, 48 heures après la victoire des New Yorkais lors du premier match des finales NBA. Les Spurs de Victor Wembanyama doivent l'emporter pour ne pas être distancés, alors que les deux prochains matchs seront à New York. Voilà pour l'essentiel de l'actualité. Excellente fin d'après-midi.
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0: Bonjour à toutes et à tous, c'est Margot,
6: Bertille
7: et Angèle sur la tribu.
0: Aujourd'hui, on vous propose un micro-trottoir
6: sur le thème de la musique.
7: On a demandé aux Nazariens ce qu'ils en pensaient.
0: Est-ce que vous aimez la musique et pourquoi ?
8: Alors, j'aime la musique, j'aime la musique. Et pourquoi ? Je sais pas, j'aime bien écouter, c'est tout.
9: J'aime bien les musiques un peu qui envoient, quoi. J'aime bien le funk aussi. J'aime bien le rap des années 80-90. C'est à peu près tout, quoi.
10: Il y a toujours de la musique chez nous. C'est le premier geste qu'on fait le matin en se réveillant. On met de la musique parce que j'aime bien chanter en même temps, voilà.
11: Bah, ça me permet de me détendre. J'écoute tout le temps de la musique le matin en me réveillant, avant d'aller dormir, avec des amis.
12: Oui, j'aime beaucoup la musique. J'en écoute régulièrement chez moi, à la radio aussi, dans ma voiture. J'aime bien aussi aller à des concerts.
13: Oui, forcément j'aime la musique. Enfin, ça permet de penser à autre chose. Enfin, même de s'amuser en soirée avec ses potes. Ça permet de découvrir également quelques cultures. Ça permet d'avoir de différents messages aussi. Pour la société, des fois, ça peut être un bon moyen pour faire passer des messages.
14: Du coup, en vrai, moi, je suis assez d'accord avec lui. Ça permet de transmettre des messages, des émotions. Ça permet vraiment aussi de rassembler plusieurs populations, plusieurs types de personnes, avec les concerts et les festivals. Donc ouais, non, la musique est vraiment top.
7: Est-ce que vous pouvez nous parler de votre style de musique préféré ?
11: Bah non, parce que j'en ai plein. J'aime autant la pop que le punk. J'écoute vraiment tout. C'est vraiment une musique qui va me plaire et je vais écouter qu'une seule musique d'un seul album.
15: Le rap français.
10: Moi, j'aime un peu tout. Moi, j'aime bien tout ce qui bouge. J'ai du mal avec tout ce qui est rap et les nouvelles musiques actuellement, mais tout le reste, j'aime bien.
9: Mon style de musique préféré, en fait, c'est le métal. Moi, j'écoute ça depuis que je suis gamin. J'ai toujours aimé ça. C'est vraiment ce que je préfère, en fait.
12: Alors, moi, je suis plus musique française, aussi bien récent que un peu plus ancien, puisque je suis un petit peu âgée, on va dire, comme Véronique Sanson, Julien Clerc, des chanteurs comme ça, un petit peu plus ancien pour vous, mais que j'ai beaucoup apprécié, que j'apprécie encore.
13: Je dirais le rap français ou le rap américain en général. C'est des musiques qui permettent, il y a pas mal de rythmes. Tu peux également, ça permet de danser également. et au niveau des paroles, par quelques messages intéressants qui sont passés par les artistes.
14: Plutôt rap français aussi. Ça transmet beaucoup de messages, le rythme des musiques. Enfin, en fait, on trouve vraiment de tout dans le rap français. Rap américain et aussi variété française en vrai, en fond, en voiture, à la radio, je trouve ça sympa.
6: Quelle est votre chanson ou groupe préféré ?
2: Sting.
8: C'est un rappeur, c'est Caballero.
11: Bah, moi j'aime bien MC Solar, mais ça fait longtemps qu'il a pas fait quelque chose.
9: Alors ça c'est compliqué parce qu'il y en a plein en fait. Donc, Metallica. Puis je vais dire un album, Injustice for All.
12: Dure question là, parce que j'en aime pas mal quand même. J'aime bien Zao de Sagazan, notre chanteuse nazérienne.
13: Groupe préféré, je dirais PNL, donc un groupe de français.
14: Et en vrai, moi comme rappeur préféré, c'est plutôt SDM et Leto. Et après pour les musiques, en vrai j'ai pas vraiment de musique préférée parce que ça change quasi souvent.
6: Comment découvrez-vous de nouvelles musiques ?
8: YouTube. Et Instagram aussi.
11: Bah, grâce à Deezer.
10: Avec la radio, comme on écoute tous les jours, quoi, autrement la télé.
9: Alors, moi, je cherche un peu sur Internet. Sinon, avant, quand j'étais plus jeune, c'était au contact des copains, des copines, ça dépendait, quoi.
12: J'écoute à la radio, voilà. Je suis pas très nouvelle musique, en fait. Je m'en tiens un peu à ce que je connais déjà. C'est un petit peu au hasard, après, par la radio ou la télévision.
13: Ça peut arriver en soirée ? Donc, des amis qui ont des styles de musique différents, ils me font découvrir quelques musiques, des styles que j'ai jamais découverts. Ou ça peut être juste, des fois je vais faire défiler une playlist aléatoire sur Spotify.
14: Pareil, amis, playlists et le classement aussi des musiques françaises et aussi sinon à la radio.
7: Est-ce que vous jouez d'un instrument de musique et lequel ?
9: Alors non, je joue pas d'instrument de musique, mais j'avais une guimbarde quand j'étais petit.
10: Pas du tout.
8: Alors ça m'est arrivé, je faisais de la trompette et de la guitare, mais j'en fais plus du tout.
11: Je joue de la guitare.
12: Non, malheureusement non. J'aurais bien aimé apprendre un instrument, mais l'occasion s'est jamais présentée. Et j'ai un piano chez moi. Je ne désespère pas de m'y mettre un jour. Mais je n'en joue pas autrement.
13: J'ai jamais appris à jouer un instrument de musique. J'aurais bien aimé, mais non, je sais pas.
14: Moi, j'ai des petites bases en piano. Quand j'étais plus jeune, je savais jouer de la guitare et un peu du ukulélé aussi.
6: Pouvez-vous nous parler d'un très bon souvenir lié à la musique ?
10: L'année dernière, je suis allée voir Sting aux Nuits de l'Erdre. C'était un bon moment.
9: Ouais, si, un concert, ouais. J'avais été voir EPMD à Nantes. C'est un groupe de rap que j'aimais bien, ça. Et ça m'avait marqué. Parce que c'est un groupe que j'aimais bien, quand je les ai vus, j'ai dit, je les ai vus en vrai, quoi. Donc voilà, EPMD. Un groupe de rap américain.
8: Bah, la première fois que j'ai voulu faire de la trompette, c'était sur Armstrong. J'ai voulu en faire pour ça et voilà, c'est mon plus beau moment, en vrai de vrai.
11: Quand j'ai été voir Indochine en concert ?
12: Oh, bah, ça peut être un concert. Le plus récent que j'ai vu, c'est Zao de Sagazan ou Mylène Farmer aussi. J'ai un très bon souvenir d'un concert de Mylène Farmer récemment à Nantes.
13: Mon artiste préféré, c'est plus Damso. Donc j'avais été à son concert au Zénith de Nantes. Donc en 2023. Et du coup, ouais, j'étais un de mes meilleurs souvenirs, on va dire, de musique.
14: Et moi, meilleur souvenir, c'était vraiment quand j'étais un peu plus jeune. Vu qu'en vrai, mon groupe préféré à l'ancienne, c'était Section d'Assaut. Et Zénith de Paris, j'avais été voir Section d'Assaut. Très gros souvenir.
6: C'était Margot,
0: Bertie
6: et Angèle.
0: À bientôt
6: pour la tribu.
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0: Bonjour et bienvenue dans l'émission de malade. Du coup, ça fait très longtemps que je suis pas venue, désolée. Du coup, moi, c'est June. Je suis avec Gertie.
20: Bonjour.
0: Ulysse.
21: Bonjour.
0: Louise.
22: Bonjour.
0: Et
22: bonjour.
0: Du coup, comme d'habitude, je sais pas trop comment lancer, mais écoutez, racontez vos anecdotes.
22: Moi, cette semaine, il y avait les résultats Parcoursup qui sont tombés. Et j'avais des propositions d'admission à Rennes, à Nantes. Et aujourd'hui, j'ai eu une proposition d'admission à Paris.
0: Trop bien. Trop bien.
22: Et admission pour aller où enfin,
21: À l'université Paris-Cité, à la fac de lettres.
0: Ok.
1: trop bien.
2: Ouais.
20: Vous avez des choses à raconter sinon?
22: T'as Elise
23: Oui.
22: T'as un parcours sup ou pas?
23: Non. Moi, je suis en ce moment, j'attends plus autre chose que le parcours sup. C'est que hier matin, j'ai passé le permis. Donc voilà.
22: Ah.
23: Sauf que normalement, je devais avoir la réponse dans la nuit, entre 4h et 6h. Et si j'avais ma réponse à minuit, c'était sûrement négatif. Sauf que je n'ai pas du tout reçu de mail.
20: Bah, du coup, c'est positif,
22: ah.
20: Non?
22: Ah.
23: C'est ce que je me dis, pour me rassurer.
20: On l'espère.
23: Mais donc du coup, j'essaie d'aller sur le
22: Attends, t'as eu t'as eu l'examen hier et t'attends une réponse pour voir si t'as eu le...
23: Exactement.
22: Bah, je sais pas, peut-être que tu l'as pas eu ou...
1: Ils auraient prévu s'ils l'avaient pas eu, je pense.
23: Normalement, en fait, si tu l'as ou tu l'as pas, t'as un mail pour te prévenir. Ou sinon, faut regarder sur le site du gouvernement. Et ça marche pas. Je sais pas si c'est mot de passe, il est pas bon, s'il y a quelque chose qui est pas bon, j'en sais rien.
20: Moi, je pense qu'ils vont le faire refaire.
23: J'ai pas envie. Sachant maintenant le délai est de 3 mois, c'est... J'ai un peu la flemme d'attendre 3 mois encore. Sachant que j'ai déjà la voiture.
1: Oui, tu nous avais dit que c'était ta grand-mère.
23: Ouais, ma grand-mère qui m'avait... Enfin, j'ai racheté. Mais oui, voilà. Donc je suis en attente, donc voilà.
20: Le week-end, il va être long, si t'as pas de réponse.
23: Ah, ouais. Je vais voir l'auto-école tout à l'heure. Je les ai appelés 5 fois, ils ont pas répondu.
20: Bah, tu nous diras la semaine... Bah non, moi, la semaine prochaine, je serai pas là, mais... Tu nous diras...
22: Moi, je serai, mais je serai en révision parce que la semaine d'après, j'ai le bac.
20: Ah ouais, bah moi, j'ai mon gala de danse.
1: Moi, j'ai mon spectacle.
23: Ah, c'est si tôt. Nous, c'est dans...
1: Ouais.
23: C'est le fin du mois, le 20.
1: C'était 21. La semaine dernière.
20: C'était bien, d'ailleurs.
1: Ouais.
20: C'est bien passé.
1: Oui.
23: Là, c'est un petit oui.
1: Il y a eu des ratés, mais ça se voyait pas.
20: C'est ok,
1: c'est bon. Il n'y a que nous qui savions qu'il y avait des ratés.
23: C'était quoi le thème du gala?
1: Il n'y avait pas de thème parce que genre c'est avec le collège. Donc c'est chacun fait sa corée et après ça fait le spectacle.
23: Et du coup, votre corée, il y a un thème?
1: Non, pas genre... C'était avec des trompettes un peu chelou. Et on était en rose et argenté, voilà. Okay. On va dire que c'était ça le thème.
20: Cool la description.
1: Moi, j'ai mon truc de cirque vendredi. J'ai un peu la flemme. Parce qu'en fait, on n'a rien fait. Alors que c'est pour vendredi.
20: Mais du coup, vous allez présenter quoi?
1: Bah, un truc qu'on a préparé à la dernière minute. Mais c'est un duo en plus. Enfin bref, j'ai même pas envie d'en parler.
20: Ah ouais. Et vous, c'était...
23: Tu lances le sujet quand même.
20: Ouais, j'avoue.
1: Oui.
20: Toi, Bertie, c'était un jour?
1: Ouais, enfin, c'était soir. Lundi soir.
20: Ok. Et toi, June aussi?
1: Ouais. Bah, en fait... C'est un jour, mais moi je fais qu'un spectacle, genre sinon c'est d'autres jours. En fait, c'est un peu éparpillé sur la semaine, c'est un peu bizarre.
20: Ok.
23: Toi, Louise?
20: Moi, c'est 3 soirs.
23: Moi, c'est 2.
20: C'est vendredi, samedi et dimanche après-midi.
23: Samedi et dimanche.
20: Bien finir.
23: Pour bien achever.
20: Ouais. Ça va être super. Non, on reste positif, ça va être bien. J'ai un peu peur.
23: C'est quoi le thème du coup?
20: Ah oui, c'est bon. Non, mais là. J'ai le thème de ma choré, mais c'est les étapes de la vie. Enfin, genre, je sais pas comment expliquer, mais par exemple, il y a la nostalgie. Nous, on fait la première pyjama partie, la première scène. Enfin, c'est que des trucs comme ça, un peu.
22: Genre le cycle de la vie.
20: Ouais, voilà, c'est à peu près ça.
22: La naissance, l'enfance, l'adolescence, c'est...
20: Ouais, c'est ça. Bah, il y a, par exemple, y a la remise en question. Après, c'est surtout des thèmes joyeux. Enfin, il y a du voyage aussi. Enfin, c'est un peu...
22: Est-ce que vous allez faire aussi la mort, genre, à la fin?
20: Je sais pas s'il y a la mort. Je sais qu'il y a la nostalgie, mais je sais pas s'il y a la mort, parce que je connais pas tous les thèmes. On verra à la répétition.
23: On a dit joyeux, quoi.
1: Ouais.
22: Parce que moi, pour ma corée en sport, j'ai fait, pour mon épreuve de sport, j'ai fait l'exclusion sociale.
20: Ah oui, très joyeux.
22: on était très dramatique pendant l'épreuve.
20: Ouais, bah nous, on a déjà eu des corées où il fallait être très dramatique aussi.
23: Mais nous, ça va être dramatique.
20: C'est quoi, vous?
23: Nous, c'est sur les films, en général, nous, c'est Simone Veil.
1: Ouais.
23: Donc, faut pas sourire.
22: Attends, c'est quoi le lien entre Simone Veil et menuiserie?
23: Non, c'est danse.
22: Ah, tu fais danse aussi?
23: Oui, je fais de la danse. Ouais. Et du coup, là, c'est les films, et du coup, c'est le film de Simone Veil.
20: Ah ouais. Bah nous, on a eu, il y a une année, on a eu, bah, c'était l'année dernière, c'était les contes et légendes. Parce que la plupart des contes et légendes n'étaient pas très joyeuses.
23: Ouais. C'est rarement joyeux.
20: On a eu Annabelle, nous, on a eu la forêt de Grief. En gros, c'est une forêt un peu hantée et tout.
2: Oui.
20: C'était très, voilà.
23: Très gai.
20: Ouais, voilà. On a eu les femmes célèbres aussi, c'était pas très joyeux non plus. Mais cette année, ça va être joyeux.
22: C'est une émission pleine de danseurs et danseuses.
20: Oui, ouais. Plein de spectacles surtout.
22: Parce qu'on est en radio et c'est pas radiophonique.
20: Oui, c'est vrai.
22: Et vous, vous faites quoi d'autre comme activité?
2: Rien. Bah, moi, je vais aux Beaux-Arts et sinon, je fais rien.
23: Le futur J'écris. Artiste ou...
2: Ouais.
23: Ouais, on peut dire
2: ça. Je vais voilà.
20: Et toi, Andrea, tu fais autre chose?
22: Enfin, oui, à part la radio, j'écris chez moi.
20: Ok. Future écrivaine.
22: Oui.
23: T'as déjà fait un livre?
22: Non, non, jamais. J'essaie d'écrire des trucs pour des livres, genre des idées, mais j'ai jamais publié un livre parce que c'est difficile. Et je sais pas à qui, vers qui aller pour publier.
23: Même si tu l'as pas publié, est-ce que t'en as déjà au moins peut-être?
22: Non. En fait, j'ai essayé d'écrire des livres pour les publier sur internet, genre des fanfictions, si vous voyez qu'est-ce que c'est.
2: Oui, oui.
22: Mais j'arrive jamais au bout d'avoir un truc complet. Toutes mes travaux sont des work in progress.
2: Ouais.
22: Genre, je ne supprime pas mes projets, mais je...
2: Tu les arrêtes, genre.
22: Je les arrête parce que j'ai pas le temps. Avec le lycée, c'est compliqué.
2: Ouais.
22: Et j'aime faire ça parce que j'aime écrire des personnages, essayer de les développer, voir où ça va m'amener. Où ça va leur amener l'histoire à la fin.
20: Ouais, c'est bien. Enfin, moi, j'aime bien ça, mais j'aime pas écrire. Enfin... J'aime bien inventer des histoires et tout, mais j'aime pas écrire.
2: Ouais, je sais ce que tu veux dire. Mais tu t'en souviens, on avait commencé une histoire quand on était petite.
20: Ah ouais?
2: Ouais, sur, on avait un carnet et on avait commencé une histoire, moi je m'en souviens hyper bien.
20: Je m'en souviens même pas.
2: C'est trop bien, et même que j'ai continué, genre mon histoire est tellement bien.
20: C'était pas une fille, je crois.
2: En fait, c'était comme... En fait... Bon, allez, c'est tombé. C'était comme dans Un Code d'eau, genre il y avait une fille, elle avait pas de pouvoir.
20: Ah, mais oui. Je me souviens, c'était un mélange genre de Harry Potter et tout.
3: Ah, vous aviez quel âge?
20: Je sais pas, on était en CM2.
2: Ouais, on était en CM2.
20: Et du coup, elle est pas finie cette histoire?
2: Non. Ouais, franchement, j'ai pas envie de la finir.
22: Moi, une fois, j'ai essayé de faire une histoire Harry avec Drago Malfoy en couple.
2: Ouais.
23: Ça existe au Japon, enfin, non, c'est au Japon, mais il y a ça sur les mangas. Genre des one-shots de, assez fins comme presque des nouvelles. Et en fait, c'est des couples complètement loufoques que des fans, par exemple, ont déjà pensé. Tout.
22: Des yaoi?
23: Ouais, ouais, c'est vraiment ça. Je pense. Mais c'est genre Zoro, Sanji, Bakugo, Deku. Enfin, ouais, c'est que des trucs.
20: Ça doit être très drôle à lire.
2: Oui. Ouais.
23: Et très hot aussi. Anna, il a ouvert une page, il a refermé direct.
22: Bah, tu trouves aussi à Japanime des mangas comme ça.
23: Après, le Japon, tu les trouveras, les one-shots comme ça, tu les trouveras pas en France, je pense.
20: Ouais, je pense pas.
22: Il n'y a pas des one-shots.
23: Après, il y a des one-shots en France, mais des one-shots comme ça.
2: Pardon.
23: Quoi?
2: Et je sais pas pourquoi je rigole en fait, genre. Bref.
20: Je voulais délire un petit peu.
2: Non, c'est... je suis fatiguée, c'est dur de finir à 7h30.
22: Attends, on va finir ça à 17h. 16h30?
2: Ouais, ouais.
20: Elle, oui.
2: Mais. Ouais, j'ai pas l'habitude, c'est pour ça. Ça
20: excuse-nous, Jules.
2: On s'est toujours arrangé pour jamais finir à 7h30.
23: Comment
2: ah, parce que. Non, tout le monde finissait à 14h30, mais moi j'étais comme ça.
20: C'est vrai.
2: Genre
20: attends, parce que moi je fais latin. Donc les gens ils commencent à 9h25, je commence à 8h30.
2: Mais quelle idée de faire
20: et le vendredi, ils finissent à 14h30, je finis à 16h.
23: Bah, après, t'as choisi.
20: Elle, fallait pas prendre latin. Moi,
2: oui, mais il y a un voyage.
3: Même ouais, pour le voyage, mais en voyage.
1: Ouais, non, je sais pas pourquoi j'ai pris ça.
23: Le côté pour et contre n'est pas vraiment bien.
4: Oui, 6-7. Le premier 6-7 de Ulysse dans l'émission de Malade.
5: Ça finirait par arriver un jour. On parlait de quoi?
4: Mais la...
23: la mémoire.
20: Nous, c'est les gens qui font latin dans les classes, ils nous saoulent parce que quand on veut déplacer des cours, on peut pas parce qu'ils ont cours de latin.
4: Ouais.
20: Pardon, mais.
23: Nous, on n'a pas ça.
20: Bah, non, on n'a pas le droit.
1: Genre, c'est pas sur les heures de cours, c'est comme ça, ils commencent ou ils finissent plus tôt ou tard.
20: Ah bah, du coup, ils commencent plus tôt, ils finissent plus tard.
1: Voilà.
5: C'est comme nous, en 6ème, ils se plaignaient de finir plus tard. Mais en fait, ils faisaient allemand. Genre, c'est au cas où.
4: Attends, j'avoue. Attends, il y a des gens qui font allemand en 6ème.
5: Oui, ça commence à 6ème.
4: Mais espagnol. Moi, j'ai commencé en 5ème.
1: Mais je pense que ça a changé en
5: tout cas. Avant, je crois qu'il y avait une option pour choisir, mais. Enfin, on m'avait raconté ça.
4: Dans mon collège, c'était de la 5ème.
1: Ouais, pareil.
23: Par exemple, nous, à Saint-Louis, c'était l'espagnol qui commençait en 6ème.
1: Ouais, et après, en 5ème, c'était les autres langues.
23: Voilà, ça. Et il y avait un autre. Et après, il y avait une classe qui commençait espagnol en 6ème et une classe qui commençait espagnol en 5ème.
4: Ah ouais. Est-ce que vous avez fait latin, italien?
1: On n'a pas italien dans notre collège. Non, c'est que au lycée qu'il y a italien.
4: Ouais. À Saint-Louis.
1: Ouais, je crois.
23: Je sais pas.
1: C'est ça. Je crois qu'il y a toujours latin.
23: Je suis pas à Saint-Louis.
1: Il y a italien, je sais plus, mais.
20: Nous, il y a pas.
23: Moi, j'aurais aimé qui est grec ou un truc comme ça. Mon père, il a fait grec quand il a fait l'école à Paris.
1: C'est il y avait la langue grecque. Que AB.
23: Il a fait grec.
1: Voilà. Grec.
20: Alors, déjà, latin, je comprends pas le concept.
1: Grec.
23: Bah, grec, la langue.
1: Alpha, bêta, oméga.
23: Mais non, mais.
1: C'est ça, de base. C'est l'alphabet grec. Mm-hmm. Bah, en abrégé.
23: Oui.
1: Trois lettres.
5: Tu fais quoi dans ta vie?
1: Alors, en latin, je sais pas pourquoi, elle nous a fait un cours de grec.
5: Mais grec.
4: Oui, parce que latin et grec sont très proches.
5: Je suis désolée, mais.
1: Oui. Pas vraiment.
23: Elle avait plus de
4: proche, mais en termes de mythologie et
1: oui, en termes de mythologie. Mais elle nous a appris que... l'alphabet, je sais
4: et
1: pas.
4: Et parce
1: pourquoi.
4: Que ce sont des langues qui ont été très parlées en Antiquité.
23: Après, il y a une de l'Antiquité. Qui continue encore d'être parlée et pas l'autre, quoi.
20: Ouais, mais grec. Désolée, hein, je comprends pas.
23: On va dire
20: pas
23: ça au grec.
5: Pardon, mais. Non, en vrai, il y a plus d'intérêt parce que grec, c'est une vraie langue, non?
23: Mais les deux, c'est une vraie langue.
5: Non, mais latin, on parle plus. Enfin,
23: c'est une langue morte.
1: Tu sais que dans le latin, si tu veux faire dans les lettres, ouais. Ça t'aide.
20: J'aime pas le français. Alors, à partir de ce moment-là.
1: Genre, si tu veux faire italien, espagnol, langue latine et tout, ou dans le français, ouais. Bah genre, latin, ça va t'aider.
23: Et l'excuse de ça fait augmenter ta moyenne de français?
1: Non.
23: Mais vous savez que ça fait baisser ta moyenne de
1: français. Les gens du urbain
20: pensaient vraiment que latin, genre, on faisait rien en cours.
23: Ah, on fait rien.
1: On fait rien.
20: Ah bah, je sais que
1: c'est super drôle.
20: J'ai appris aujourd'hui qu'ils avaient un exposé à faire.
5: Et nous,
20: un exposé en latin.
5: En sixième, elle est venue dans la classe, elle nous a tellement bien vendu le truc. Comme, ouais, vous aurez plein de points en brevet, ça va être trop bien et tout. Ouais, elle était tellement investie, c'était un peu
23: mal. Vu qu'elle a personne dans ses cours.
5: C'était hyper malaisant pour elle, du coup.
20: Elle était en mode, non, mais vous allez... pas beaucoup dans les cours et tout, ça va être bien, vous allez de vous connaître entre vous.
5: Mais vraiment, oui,
1: bah, en vrai, ça c'est vrai.
4: Vous êtes en troisième?
5: Non, et pour moi, j'ajoutais des cours, je préfère avoir une classe de...
4: Ah, j'ai cru que vous allez passer le brevet.
23: Non, moi, il y avait que des cathos dans mon cours.
1: Ah bah, tu sais quoi? Il y a que des cathos dans mon cours.
23: C'est...
1: Je crois c'est drôle à voir.
23: Genre,
1: à part moi et mes potes,
23: on était 12. Sur les 12, il y avait peut-être 10 cathos.
1: Ah ouais, nous, on est 18.
23: Je sais pas combien on était.
1: Et l'an prochain, on sera à 22 parce qu'il y a 4 nouveaux qui arrivent.
23: Ils spawnent d'où?
1: Je sais pas, Anita, Pierre Orange, des trucs comme ça.
5: Ok.
20: Ah oui.
4: Ok.
20: Je comprends toujours pas le principe.
1: Et bah écoute, on va visiter Pompéi ou Naples. Donc je sais pas à quoi ça sert, mais
20: donc
1: je sais qu'il y
20: aura un voyage.
23: Donc une ville qui a été.
1: Décembre.
23: Donc une ville qui a été.
20: Ah oui!
23: Qui était rasé par un volcan.
1: Ouais, mais en vrai, on peut visiter le Vésuve, du coup, si on va à Pompéi.
23: Ouais, Pompéi. Oui.
1: Elle a dit que soit on faisait Naples et on visitait la ville, soit on allait à Pompéi et on visitait genre les ruines et le volcan.
5: Moi, je vote pour Pompéi, personnellement.
1: Oui,
23: mais
1: pareil.
23: Il y a plus de chances de mourir, mais...
20: Oui, c'est OK, écoute.
23: Mais c'est OK.
1: Ça coûte plus cher.
23: J'ai vu un film, à un moment donné. J'étais pas au courant que c'était parlé de Pompéi et de ce drame-là. Et à la fin, j'ai compris que ça... J'ai vu le volcan, j'ai fait...
4: Mais peut-être le volcan, il n'est pas vraiment éteint et ça peut...
1: Bah, il y a encore un peu de fumée et de lave.
23: Oui, donc il n'est pas éteint.
5: Bah écoute, si Berthier bah, reviendra pas, bah, on saura pourquoi.
1: Oui, voilà. Ouais, voilà.
5: Santé, précaution.
1: Adieu les amis.
22: Et surtout avec le changement climatique, ça peut...
1: Non, en vrai, je pense pas.
23: Tu mets une grenade dedans.
5: Elle a le temps, c'est en décembre. Il sera peut-être réveillé d'ici là.
23: Moi, on dormit peut-être plutôt.
1: On vient pas à Pompéi.
22: Sinon, on envoie des pompiers à Pompéi.
1: C'est pas ce que t'as fait là.
23: Elle part en cacao.
5: La fatigue te réussit pas. Hein.
1: Non, mais c'est. Bref.
23: Voilà. Mais c'est ok.
1: Ouais.
5: Et c'est ok. Je pense que c'est la phrase que j'ai le plus.
22: Et c'est ok.
5: Miskin. Miskin, je le dis beaucoup.
1: Miskina. C'est genre.
22: Dans mon collège, quand j'étais au collège, on disait beaucoup Miskina.
5: Ah ouais, Miskina. Oui, ouais. Miskina, combien de fois je le sors ouais. En plus, pour t'es pour rien.
23: Moi, c'est Hazé.
5: Ah non, moi, c'est
23: Hazé, moi, j'adore.
1: Azé.
23: Azé.
22: Dans ma classe de collège, j'entendais beaucoup des wesh.
5: Oh non. En fait, moi je le dis, mais.
23: Ma sœur, elle le
5: sur
23: dit.
5: Sur le moment, genre.
1: Je dis quand je suis choquée.
5: Genre,
1: ouais,
5: ouais, quand je suis choquée, genre. Wesh, pourquoi tu fais ça, tu vois.
1: Mais je le dis pas sinon parce que, genre, c'est pour
5: ça une religion
1: et tout. Mais des fois, tu sais, ça t'échappe, genre. C'est,
23: ma sœur, elle le dit tout le temps, ça me tend. Fortement.
5: Ah, l'autre jour, j'ai dit miskine devant ma mère, elle m'a fait. Non, mais par contre, il faudrait que t'arrêtes de dire ce mot.
1: Moi, je savais pas que ça est-ce que je savais. En fait, je savais pas d'où ça venait.
23: C'est arabe, enfin, c'est ouais, juste ouais, un ouais. mot arabe.
1: Ma mère, elle m'a dit, mais tu crois que j'ai pas de culture ou quoi? Ouais, je savais pas.
22: Ah. Ouais, je sais, ça vient aussi de l'arabe.
23: Ouais.
5: Ça veut dire quoi, je crois?
23: Oui. Ouais. Non, en fait, c'est vraiment.
1: Autant dire quoi?
23: Et miskine, c'est ma pauvre.
5: Ouais. Bah, miskine, c'est pour un garçon et miskina, c'est pour une fille.
23: Moi, je l'ai découvert, c'est dans un Marrakech du Rire. Il y a un gars, il le dit en arabe et il y avait la traduction en dessous. Et c'est comme ça que j'ai su.
5: Oh.
23: Ça, mais encore, il y a plein de gens qui l'utilisaient. J'ai jamais compris ce que ça voulait dire. Et grâce à cette vidéo, j'ai su.
5: Bah, après, moi je connais. Enfin, je sais ce que ça veut dire, mais je l'utilise pour toi.
1: C'est quoi
5: que
1: t'as regardé?
23: Oh, le wagon.
1: J'ai pas compris ça.
22: 10 minutes de réflexion.
23: Le Marrakech du Rire.
1: C'est quoi?
23: Un festival d'humour au Marrakech.
1: Ah.
23: Et c'est Jamel Debbouze qui l'a créé.
1: Ah, j'aime trop Jamel Debbouze.
23: C'est trop drôle, ouais. Il y avait des Arabes, du coup, là-bas, et il y en a un qui parlait à un moment donné en arabe. Il y avait la traduction, et bah, du coup, il avait dit miskine, et c'était marqué ma pauvre.
1: Ah.
23: Et j'ai dit, ah, ça veut dire ça.
1: Ok,
5: on en apprend des choses.
22: Oui, on apprend beaucoup de choses dans cette émission.
5: Exactement.
22: Est-ce que vous voulez qu'on fasse une pause musicale?
5: Je pense, oui.
1: Ouais.
22: Avec Felur et Andros, passer le temps.

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0: 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Bonne journée.
1: On est de retour dans l'émission de Malade. On parlait de quoi en fait?
2: Je sais pas.
3: J'avais que...
1: Il y a Loen qui arrive. Coucou.
4: Bonjour.
1: J'espère que t'as une bonne excuse pour ton retard.
0: T'étais à la gare.
4: Non, même pas. C'était même pas la gare. J'étais au lycée, sauf que j'ai fait un goûter avec des gens qui ne faisaient pas partie de ma classe.
1: Comment ça t'as fait un goûter avec des gens qui ne font pas partie de ta classe?
4: Genre en gros, cet après-midi, j'avais pas cours. Et j'ai des amis, ils faisaient un goûter de 2 heures. Du coup, je me suis dit... Enfin, je leur ai posé la question, est-ce que je peux venir? Ils m'ont dit oui.
1: Okay. Ah oui, j'étais croisée... avant, moi j'étais en HLP, je faisais aussi un goûter, j'étais croisée dehors, j'étais vue avec ces gens.
4: Ah oui, c'était au milieu du lycée, dans la cour. Je vois. Mais je crois que je sais pas vu. Mais du coup, j'ai préparé un brookie. Mais il y a encore plus rien.
1: Un brownie brookie. Ah, il y a aussi Thaïs.
4: Ah, elle est en retard aussi.
5: Thaïs.
4: Ah, elle est en retard. Ah là là, c'est pas professionnel ça.
5: La personne qui fait le plus de réflexions sur le retard est en retard de 20 minutes.
3: 30.
1: Non.
5: Non, on a commencé à 10.
3: Ah oui, donc,
4: vraiment, c'est pas pro. Hein.
5: T'as une excuse au moins valable. Oula.
3: Oui.
4: La seule excuse, le bus il roulait pas.
3: Attendez, continuez, j'arrive.
5: Non, t'attends.
3: Alors, mon excuse, c'est que j'ai fini plus tard. Donc, j'ai dû m'arranger pour rentrer chez moi, faire mes valises, parce que j'étais parents séparés. Après, j'ai dû revenir ici, et le bus, il avait du retard.
5: Bien sûr.
3: Ok. Désolée.
5: T'as juste oublié, peut-être, non?
3: Oublié? Non, j'ai vraiment le message à Élise. Désolée, je serai en retard.
4: Moi, j'ai envoyé un message à Ulysse parce que je savais pas si Élise était là.
3: T'es arrivé en retard?
4: Non, même pas. Je suis arrivé à l'heure, totalement à l'heure.
1: Non, ouais.
4: Je suis arrivé il y a 2 minutes.
5: Okay. On était en train de dire pourquoi il est en retard, t'es arrivé.
3: Ah, ok. C'était quoi ton excuse?
4: J'étais au lycée parce que j'ai fait un goûter avec une classe et on est resté très longtemps.
3: Oui.
4: Ah si, en plus, c'est vrai. Tu pourrais demander, je demanderai un témoignage de toute la classe.
3: Non, t'inquiète, ça va
1: aller. Faut me demander à moi. Moi, j'étais en HLP, je l'ai vu entre le bâtiment B et le bâtiment C, entre le bâtiment J et le bâtiment B dans la cour, à côté de la mini-forêt qu'on a plantée.
5: Une forêt carrément.
1: Oui. J'ai fait ce projet en seconde. J'étais convoquée parce que j'étais co-déléguée pour faire, pour planter des arbres pour un autre projet de mini forêt.
5: En fait, bientôt il va y avoir un parc, un commissariat, une.
3: Ah, oui.
1: Ça s'appelle la cité scolaire.
5: Ah non, dans le lycée, je te parle.
3: Cité scolaire.
0: Ils sont genre 2000.
3: 5000.
1: Oui, ça fait un petit village.
4: Il y a deux lycées.
5: Oui, en plus.
4: Ah non, trois.
3: Trois.
4: Parce qu'il y a un CAP.
3: Ouais.
4: CAP, il y a le Pro-Élec, Général et Techno. Et après, t'as le... je crois que c'est CAP en...
5: Ouais.
4: En ingénieur.
5: Pourquoi? Quoi faire?
4: Parce que c'est une cité scolaire, quoi.
1: Oui, c'est une cité scolaire, on a de tout.
5: Mais qui fait un truc du bâtiment dans... okay.
3: Pas chercher à comprendre. Ils ont tout réuni au même endroit.
5: Ouais mais il y a Bouloche.
1: Il y a aussi des trucs aériens, genre on a des avions et ils vont piloter des avions. Voilà.
5: Ouais, c'est un truc. Okay.
4: Pose pas de questions.
1: C'est un peu un truc comme chez Harvard.
0: Ouais.
5: Ouais, le niveau un peu moins élevé quand même.
0: Voilà. C'est un petit peu moins campus, on va dire.
3: Oui.
1: On est 1000 habitants de la cité scolaire.
0: Ouais.
1: Les crises de.
3: Andrea, t'as pas fini les cours?
1: Non, j'ai pas fini, j'ai fini la semaine prochaine.
0: Hein? Ah ouais?
1: Oui, j'ai fini le 9
3: okay.
1: mai. Le 9 juin parce que oui, c'est comme ça. Et le 8, je passe en LCE pour mon oral.
3: Ah oui.
1: Je vais dans ton lycée pour le passer.
3: Lundi ?
1: Oui, lundi. À 10h.
4: Lundi,
3: okay.
4: Mardi, j'ai
3: cours. Je te verrai lundi.
4: Après, j'ai deux semaines de stage et j'ai fini.
5: Il y a un gars, on a un stagiaire en ce moment à la boîte. Il lui reste une semaine. Après, il est deux semaines. Il dit, je ne réponds pas pendant les deux semaines. En plus, je suis délégué, j'ai des réunions. Je m'entends mal avec tous les profs. Du coup, j'irai pas aux réunions.
3: Ok.
5: Le mec, c'est un cas.
0: On a dit au revoir hier aux lycéens.
3: Ils ont fini ?
0: Ouais, ils ont fini. Ouais, ils ont fini. Leur bac, là.
1: Genre les terminales.
5: Enfin, pas tous, non ?
0: Tous les lycéens ont fini, il me semble. Et Et bah là, du coup, il y a les bacs pour les termes.
1: Comment ça, toi, les lycéens genre,
0: Bah aujourd'hui, il n'y avait pas de lycéens. Donc je suis partie du fait qu'il n'y avait plus de lycéens. Ou alors ils avaient une journée
5: leur
0: de repos.
5: Non, c'était leur dernier jour aujourd'hui.
0: Ouais, bah voilà, il n'y a plus
5: hier.
0: De lycéens.
5: Ou c'était soit hier, soit c'était aujourd'hui.
1: Ah oui, parce que moi, je pensais qu'il n'y a plus de seconde, de première
0: ouais,
1: et de terminale à Saint-Louis l'année prochaine.
0: Ah non. Il est trop grand le collège pour plus avoir de lycéens.
6: J'avoue que là, ça va faire vide. Hein.
0: Ah bah, je te jure, dans la cantine, là, on a plein de places pour manger. On se met où on veut.
3: Moi, ouais. Aujourd'hui, c'était journée déguisement pour les terminales. C'était hyper drôle. Il y en a qui avaient ramené des déguisements gonflables en dinosaures.
0: Oui.
3: Il y avait des cow-boys. Il y avait tout. C'était hyper drôle.
1: Je pense qu'on aura nous aussi la semaine prochaine, le mardi.
3: Ouais, nous aussi, on va le faire normalement mardi.
0: Là, il y avait un groupe de mecs qui avaient des jupes écossaises et tout.
1: Et je pense qu'il y aura la fanfare qui va jouer dans la cantine et dans les halls du lycée.
5: Il y a des chances, oui.
1: Oui, parce que ça se passe chaque année. La fanfare du lycée Aristide-Briand fête la fin de l'année en jouant leur morceau dans les halls de chaque bâtiment, genre ils montent avec les instruments.
0: Ceux qui ont fait le concert salade.

0: Simple.
1: Ok. Est-ce que vous avez bien aimé votre année?
0: Oui.
2: Oui.
1: Venez, on fait un petit tour en mode où on met une note à notre année. Je sais pas.
2: Ok.
1: Meilleur, pire souvenir, je sais pas.
0: Ah. Ok. Attends.
1: Qui commence? L'année en général ou la classe, genre? Comme
0: Ouais,
1: tu
0: la
1: veux.
0: classe ou l'année?
1: Tu peux faire les
3: C'est pas la
1: deux.
3: même note, hein.
0: Non, c'est pas du tout
2: Moi,
0: la
2: alors,
0: même note.
2: pas du tout. La classe, je mettrais 2. Parce
0: Oh
2: que,
0: putain.
2: bah, en
0: Oh,
2: vrai.
0: ça, c'est trop dur.
2: Non, mais en vrai, il y a une bonne ambiance et tout, sauf que c'est vraiment. Il y a différents groupes.
0: Ah ouais.
2: Donc, c'est pas vraiment cool. Et puis, je m'entendais mieux avec une autre classe que la mienne. Donc, c'est pas
0: Ouh.
2: terrible. Parce
3: T'aurais
2: que.
3: pu faire une demande de changement.
2: Bah, il y avait pas d'intérêt, parce que quand j'ai vraiment commencé à traîner avec eux, c'était. La fin d'année était dans 3 mois. Donc, en 3 mois, il n'y a pas de changement. Mais en vrai, à l'année, peut-être un 7 ou un 8. Parce que c'était vraiment
1: C'est
2: bien.
1: bien.
0: Bah, qui veut continuer?
1: Bah, Andrea, vas-y.
0: Bah, moi, je mettrais 9 sur 10 pour cette année parce qu'il y avait beaucoup de voyages. Et pour la classe, 6 sur 10 parce que il y avait des gens avec qui je m'attendais, mais j'avais pas beaucoup de gens qui étaient mes amis dans ma classe.
1: Ok. Mais
0: Ouais.
1: est-ce que c'est pas dur bah du coup t'as tes classes de spé et t'as aussi ton tronc commun.
0: Dans HLP, je pense que le groupe, il était 10 sur 10. J'ai trop
1: Ok.
0: aimé la vibe, les profs, ils étaient sympas. Et on a laissé aussi 10 sur 10 parce que le groupe, il était tout féminin. Il n'y avait qu'un seul garçon dans le groupe.
1: Mais sinon, en vrai, tu passes plus de temps quand même avec ta classe, le tronc commun.
0: Je pense un peu plus de temps avec mon tronc commun, oui.
1: Ok.
4: Bah, moi, je mettrais 5 ou 6 pour la classe et 7 ou 8 pour l'année, je pense.
1: Ah ouais, pas mal.
4: Ouais, ça va. Pas la meilleure des années, par contre. Mais pas la pire.
1: Peut-être l'année prochaine.
4: Ouais.
0: Bah, c'est comme ça en 4e, c'est plutôt pas la meilleure année, mais
1: Ouais, moi,
0: c'est.
1: quatrième, j'avais pas kiffé.
3: Moi, ça a été.
0: Moi, la
3: Moi, la pire
0: quatrième,
3: année, c'était cinquième. Ah,
0: c'était
1: cinquième, ouais.
0: ennuyant. Genre,
1: Ah non, cinquième,
0: pendant
1: c'est
0: la
1: la meilleure.
0: quatrième, je me suis disputée avec une amie à moi parce que je sais pas. Il y avait des trucs qu'on n'avait pas à se mettre d'accord tout le temps. On n'arrivait pas à des compromis.
3: Moi, j'ai mon meilleur pote depuis qu'on a.
4: Ouais.
3: Depuis qu'on est genre en maternelle, c'est mon meilleur pote.
4: Bah, moi, heureusement, je suis pas amie avec eux. Enfin, je suis pas amie, ouais, avec celle de maternelle et tout.
3: Nous, on est vraiment, on se voit encore et tout. C'est. Je sais pas comment on fait. Hein.
4: Ouais.
3: Mais on se voit
4: Mais
3: genre
4: j'avoue.
3: une fois par mois et encore. Et. C'est mon meilleur pote.
2: Ben, moi, il est au lycée, je le vois une fois par mois aussi.
1: Ah oui.
2: Presque.
3: Après, sachant qu'en plus, nos potes communs. Enfin, on n'a pas trop de potes en commun, voire pas. Je suis en. Dans le. Je travaille, lui, il est en école. Donc nos vacances, c'est n'importe quoi. Et on n'est pas du tout dans le même lycée, donc en fait. Et nos potes, enfin c'est. Déjà moi mes potes du CFA, je les vois très très très rarement. Il y en a un qui est venu à la maison l'autre jour. Mais c'est tout.
2: L'autre jour, c'était il y a combien de temps? Il y a 3 semaines ou il y a 2 jours?
3: Je sais pas. C'était il y a 2 semaines peut-être. Je sais plus.
1: Ah oui,
2: Ouais,
1: c'est
2: l'autre
1: pas le
2: jour.
1: jour
4: C'est le
1: là,
4: jour.
2: Bah si, c'est l'autre jour.
3: Bah pour un gars que je vois une fois par mois, si c'était l'autre jour.
1: Moi je dirais plutôt la semaine dernière.
2: Le mois
3: Bah c'était il y a
2: dernier.
3: 2 semaines du
1: Le
3: coup.
1: mois dernier.
3: Oui,
2: En
3: du coup,
2: plus,
3: oui,
2: ouais.
3: putain, oui. C'était moi dernier.
4: Toi Bertie, tu mets.
1: On a une
4: Attends, qui a
1: invitée
4: noté?
0: On a des
1: surprise. Ouais.
0: invités.
3: Donc du coup, Bertie, ta note,
0: Oui,
3: toi.
0: ta note.
1: 6 et 8 pour la classe et 8 pour l'année, je pense.
4: Pas mal.
0: Et toi, June?
1: 7 pour la classe et 8 pour l'année.
5: Non, mais c'était bonne note.
3: Ouais. Oh, ça va.
1: Ça allait. Je préfère la cinquième.

0: Pareil.
1: Ouais, moi aussi.
2: Bah après.
3: Vous savez, l'année prochaine, vous êtes en troisième.
2: Ouais, reposez-vous parce que l'année prochaine, ça va envoyer.
4: Ça va très vite.
3: Oui,
4: en vrai, ça va,
3: ça
4: plus
3: va.
4: Vite.
1: Déjà, cette année, ça allait
2: vite. Ouais, cette année, c'est.
3: Est-ce que vous êtes à la recherche des stages?
1: Moi, je l'ai, mon stage.
3: Oh, tu l'as?
1: Voilà.
2: Je l'ai. C'est vrai, on en a
1: parlé. Oui. Avocate.
4: Vous avez déjà vos dates?
2: Ah, mais oui, parce que Anne-Tapti, c'est hyper tôt, c'est en
4: nous,
2: octobre.
4: C'est genre septembre, fin septembre, on a nos notes, nos dates et encore.
1: Mais ouais, mais nous, c'est en octobre.
3: Moi, c'était en septembre. Oui,
4: tu l'auras l'année prochaine, tes
1: ouais.
4: dates.
1: Oui, parce que notre stage, il est en octobre.
4: Voir
1: ouais.
4: au dernier jour de cours.
1: Vrai,
2: oui, ils ont donné la convention
4: voir,
2: de stage.
4: Si t'as
1: ouais,
4: de la
1: ils
4: chance.
1: Ont donné aussi ouais, la convention.
3: Moi, j'avais mes dates de stage en septembre, parce que, mais la feuille de convention, je l'avais pendant l'été parce que. Ouais. On nous l'a donné avant pour avoir le temps de faire les recherches de stage, et puisque au collège Pierre Nourange, on risque de ne pas avoir de stage parce que on n'est pas le meilleur collège, on n'est pas vraiment favorisé dans les stages.
4: Tu m'étonnes.
1: Ouais.
3: Et on risque qu'il y aura quelqu'un mieux qui prend nos places.
4: Il y a eu deux arrivantes.
3: Oui, on est désolé.
4: Pendant qu'on parlait.
5: Voilà, bonjour.
4: Bonjour. Vous vous présenter pour les
3: oui.
4: auditeurs.
5: Eh bah, ben, moi c'est Angèle de l'émission Sport, juste après. Voilà, on se retrouve dans 20 minutes.
2: Pas mal à promo.
3: Et toi?
6: Et moi je suis juste une amie d'Angèle qui vient voir un peu.
4: Okay. Voilà. Okay.
2: Et on parlait un peu de votre année. Bah, du coup là vous êtes en seconde. Est-ce que vous pouvez donner un peu une note à votre année et à votre classe?
5: En vrai, je dirais 9 sur 10 parce qu'on est vraiment trouvés dans une bonne classe. On a eu globalement des bons profs et tout, à part quelques-uns qu'on ne citera pas. Et ouais, franchement, 9 sur 10, c'était cool.
6: C'est bien, faut profiter avant les examens de l'année prochaine, ouais. Je pense.
3: Ouais. Vous êtes dans quel lycée?
5: On est à Notre-Dame avec Thaïs, d'ailleurs.
2: Oui, mais on n'est pas dans la même classe.
5: Ouais. Voilà.
2: Ok. C'est vrai que c'est super vite et pas l'année prochaine le bac.
5: Super.
3: Bac de français, bac de maths.
2: Ouais.
4: Je vais les autres réviser. Ça a l'air chaud.
3: Oui, réviser parce que l'année prochaine ça va être chaud.
2: Bah en plus, on a reçu notre bulletin aujourd'hui.
5: Ouais.
2: Top. En vrai, ça va.
7: Non, les a la semaine prochaine.
1: Ah, mais c'est jamais des places qui sont passées.
7: Non. Ouais.
3: Est-ce que cette année il y a des profs qui vous.
7: Genre 10 jours.
1: Ah ouais, nous il y a les conseils et après les bulletins.
7: Mais on finissait 4 jours. On finit le 19.
4: Vous avez pas eu vos bulletins du coup?
3: Non. Moi je l'ai eu.
4: Moi j'ai eu mon bulletin.
3: Moi je l'ai.
8: Je crois que je l'ai eu. Je sais pas. Mon conseil de classe c'était il y a 2 semaines.
1: Moi j'ai eu.
8: C'était mardi.
1: Ouais, je crois. Le 25 juin.
7: Ah oui?
1: Ouais, mais on a pas cours l'après-midi. Genre ils nous lâchent à 13h30.
2: Est-ce que vous faites parole de Conti?
1: Non.
6: Je crois que c'est passé.
1: Hein. Ouais, c'est passé.
3: Moi, j'ai vu sur la story de la tribu qu'il y avait parole de Conti.
1: Oui, mais c'était la semaine dernière.
6: Mais
1: je crois.
6: Ils sont venus nous voir la semaine dernière.
1: Ouais.
3: Mais c'est quoi en fait parole de Conti?
2: C'est un spectacle de fin d'année avec tous les talents en mode tu peux te présenter si t'as un petit talent et en gros il y a une scène. Et je sais que nous, avec mes copines, on avait postulé, enfin, on avait fait une danse et tout. Mais au final, il n'y avait jamais eu parole de Conti, donc on n'avait pas pu faire notre danse.
3: Oh.
2: Mais il y en a, ils font du rap. Je sais qu'il y a 2 ans, bah du coup, oui, c'était il y a 2 ans. Il y a des gars, ils avaient pris imprimé des masques de Michou et ils avaient chanté une musique de lui. C'était super drôle. Et il y en a qui font ouais, des danses, du chant.
1: Mais... Non, je dirai après.
2: Trop drôle.
1: Voilà. Je peux pas dire à l'antenne.
3: Ça a l'air cool.
2: Ouais. Et est-ce que vous avez pas... Non, vous avez pas de balles de promo, du coup.
1: Non.
3: Nous, on a de balles de promo.
2: Oui, tu nous avais raconté.
3: Vous avez des balles de promo?
2: À Notre-Dame, bah, il est ce soir, justement, il décorait la cour aujourd'hui.
6: Ouais.
2: Voilà.
3: Vous avez la chance de le faire dans la cour de lycée. Moi, nous, on doit le faire à l'alvéole 12.
7: L'alvéole 12, c'est bien.
3: Oui.
7: Et c'est grand.
2: On a une belle arrivante qui essaye de se faire discrète.
3: Et est-ce que cette année, il y a des profs que vous avez aimés ou moins aimés cette année?
2: Bah forcément, t'aimes pas tout le monde, enfin, c'est obligé.
7: Ouais.
2: Mais après, je trouve, ouais, il y a eu des petits coups de cœur et d'autres un peu moins.
4: Des coups de cœur carrément.
2: Quoi ?
4: Des coups de cœur carrément.
7: Ouais.
2: Bah ouais, il y en a vraiment trop mimi.
4: Ok.
7: Lily. Oula, vous parlez de quoi déjà ?
2: Non, présente-toi.
3: Oui.
7: Ah, je me présente. Bah moi, je m'appelle Lily. Je fais l'émission sport le vendredi de base. Mais bon, là, on finissait plus tôt. Donc, on s'est dit, bah, pourquoi on viendrait pas à l'émission d'avant ?
2: Carrément. Et est-ce que tu pourrais donner une petite note à ton année ?
3: Oui.
7: À mon année...
2: Scolaire.
7: Scolaire ?
4: Et ta classe ?
2: On a donné une petite note.
7: Alors, moi, ma classe, j'ai vraiment bien aimé cette année. Je pense que depuis le collège, j'ai jamais eu une classe aussi bien. Donc, franchement, un 9,5 sur 10 pour la classe.
2: C'est vraiment...
7: Ah, mais moi, vraiment, j'aime bien. Hein. Enfin, c'est vraiment sympa.
2: En plus, j'ai appris un truc hyper drôle sur votre classe. C'est que vous avez fait un classement en mode, vous avez fait des votes et tout.
7: C'est Sacha.
6: Oui, c'est Sacha.
2: Ouais. Sacha, il changera jamais.
3: Ah oui, Sacha...
4: Le Sacha.
2: Oui.
3: Le
2: Sacha. Ils ont élu des gens dans leur classe et tout. C'est super drôle.
4: Mais élu pourquoi ?
2: Je sais pas.
4: Faut élire pour une raison.
6: Avec différentes catégories. Par exemple, le chouchou des profs ou celui qui est le plus investi dans ses études. C'est assez varié, franchement. Ouais, il y avait...
2: mais pardon. Mais non, mais en vrai, c'est super drôle. Mais après, nous, on n'a pas fait pareil. On a fait plus des trucs un peu nostalgiques, en mode.
3: Voilà.
2: On a un peu nostalgique de notre classe. Ouais. C'est mignon.
8: Moi j'ai fait des votes dans le même genre, et sauf que c'était pas dans ma classe. Du coup il y avait les infiltrés, et bah, j'ai été au tableau.
3: Nous on fait des goûters simples. Genre on amène des trucs pour manger, on donne des cadeaux aux profs.
6: C'est trop bien.
4: Vraiment, nous dans le bâtiment, je pense que c'est pas la même les fins de. Non, il y a moyen que ce soit aller au bar quoi. Vraiment. Je me rappelle, il y a une année, ils avaient fait grillade chez le prof principal.
3: Ah,
6: c'est
4: barbecue. C'est...
3: Ah, c'est trop cool. Bah, l'avantage dans la selfie, c'est que tu peux aller passer une journée avec ton prof, je sais pas.
4: Bon, je
3: ou tes camarades.
4: Mais après, c'est le... C'était le soir.
3: Non.
8: Ça veut dire au moins t'as une bonne entente entre le prof et
4: le prof. Bah, souvent, en vrai, en pro, tes profs de pro, souvent tu t'entends bien avec eux. C'est rare que les profs de pro et les élèves s'entendent mal. Ça, c'est rare.
6: On a quand même pour aller faire un barbecue chez le prof principal.
7: Ouais.
4: Non, en vrai, c'est... Je crois que j'avais un collègue dans ma boîte, il m'a dit que lui était pareil, il était au même CFA que moi. Et ils étaient allés boire un coup chez lui, chez leur formateur à la fin de l'année et tout. Donc, en vrai, c'est juste le bâtiment, quoi, je pense.
3: Pour... Et j'ai une autre question pour les délégués de votre classe. Quelle note vous donnerez ?
7: Ils ont rien fait dans ma classe. 0 sur 10. Hein.
6: Ah ouais, bah moi 8 sur 10 juste parce que c'est ma copine. Mais sinon, ouais, c'est vrai que
3: 9 sur 10.
6: Ils ont rien fait.
7: 0,5.
4: Oula ! Le 0,25 de.
6: Ceux qui déplaçaient des coups, bah c'était pas les délégués. Donc...
2: Oui, pareil, ils ont servi à rien, quoi.
6: Chaque année, je les calcule pas, en vrai.
2: Mais pourquoi tu te présentes pas ? Tu vas rebeller.
6: Ouais, bah... Je pense que tu peux rebeller en étant déléguée.
3: Tu peux faire une meilleure déléguée.
6: J'ai la flemme d'aller au conseil de classe.
7: En vrai, c'est cool. Je
2: ah, c'est trop bien, le conseil de classe.
7: Tout. J'aimerais trop.
3: Nous, ils ont fait des trucs, genre, à la fin de chaque trimestre, ils ont... ils nous ont fait des questions pour savoir comment c'était l'ambiance de la classe. Ils ont parlé de nos problèmes au conseil de classe.
2: Ah oui, ils avaient fait pareil, nous, chaque trimestre. Et une fois, j'ai mis baisser la moyenne de classe, parce qu'elle était trop haute. Et ils ont rigolé, parce que, bah, ils voulaient pas. C'est pas grave.
3: Et toi, Loen ?
8: Alors, je suis même pas sûr c'est qui les délégués, mais en vrai...
4: C'est une dinguerie.
2: Le mec, c'est un touriste.
8: Ah non, mais en fait.
2: Il passe à classe. Et...
8: Bah, déjà, je sais c'est qui les délégués de la classe dans laquelle je me suis infiltré. Mais dans ma classe, genre, je crois savoir les suppléants, je sais pas c'est qui. Mais genre, en fait, ils faisaient juste un bilan après le conseil de classe, mais à part ça, ils ont jamais rien fait.
3: Donc, c'est 0 sur 10.
8: Bah, en fait, je sais même pas si je peux mettre une note.
6: Non notée.
2: Mais nous, ils ont ramené un ventilateur. Ils ont organisé un petit goûter. Non, ils étaient trop mignons. Bon, après, j'aurais été meilleure déléguée. Hein. J'étais à un vote d'être déléguée. J'ai super mal pris, mais c'est pas grave.
4: Mais c'est OK.
3: C'est OK.
2: Mais oui, ils se connaissaient tous en début d'année. Donc, évidemment, j'ai pas été élue.
6: L'année prochaine, l'année prochaine.
2: Ouais, l'année prochaine, j'y crois.
3: L'année prochaine, tu viens à Aristide.
2: Ouais, c'est ça le problème, c'est que je vais connaître personne non plus. Donc,
3: c'est pas grave. Et l'année prochaine, tout le monde. Et on est CMG, il y aura tout le monde l'année prochaine qui se connaît.
2: Bah, j'espère pas. Comme ça.
3: Mais t'inquiète, tu vas t'intégrer dans la classe.
8: Tu peux rester là où t'es, hein. Je pense que c'est bien.
2: J'ai mes vœux. Ah, bah oui, c'est vrai.
3: Oh oui, c'est parce que vous allez vous croiser.
2: On sera en techno ensemble.
7: Le lycée est tellement grand que.
2: Le problème, c'est que là, il fait techno, filière techno aussi.
3: Là, ils sont en...
8: Je prendrai tous les chemins pour éviter les SMG, ok.
2: Voilà.
4: Il va créer des galeries pour t'éviter.
3: Vous savez que vous serez presque dans le même bâtiment, genre le
2: j'espère.
3: J,
2: j'espère que
3: le B.
2: Mais oui, j'espère que je vais tous les jours.
3: Le bâtiment J, ou là où il y a les SNT, les NSI.
4: Il est en dépression.
2: Super content, je verrai tous les jours.
8: Je vais étudier les plans du lycée ce soir, je pense.
2: Moi aussi, t'inquiète pas. Tous les jours de l'année, on verra.
8: Je prendrai.
3: Est-ce que tu manges à la cantine?
8: Ça m'arrive des fois.
2: Je mangerai que les jours où Louane y mangera.
8: Je mangerai pas.
2: Et ben, je mangerai pas non plus.
3: À la MDL.
8: J'irai plus à la MDL.
2: Moi non plus alors.
8: J'irai plus au lycée.
2: Moi non plus.
3: À la CDI.
2: C'est pas grave. On se donnera un petit point de rendez-vous tous les matins.
8: Non. J'entrerai par l'entrée la moins pratiquée.
2: Moi aussi.
8: Mais je sais même pas où c'est.
3: Mais vous savez que vous avez des applis pour les entrées, non?
8: Oui, mais je l'ai pas installé depuis le début de l'année.
2: Moi non plus.
8: Du coup, à chaque fois, j'ai un ami avec moi. Je demande à un ami.
2: Pareil.
8: Je dis, est-ce que tu peux rentrer? Ouais. Sauf que, en fait, la plupart du temps, ils sont pas dans ma classe.
2: Ah, pareil. Dans ma classe. C'est pas grave, on va se voir l'année prochaine.
3: Allez, je te dis, dès maintenant, en terminale, tu vas faire une option qui s'appelle DGMC. J'ai beaucoup de STMG dans mon option DGMC. C'est de droit.
2: Ok.
3: Parce que c'est de l'administration.
2: Ah oui, administration.
4: Oh, ce mot.
3: Genre, on te propose, mais.
4: Il me hante. Administration.
2: À voir.
4: Oh. Faire les papiers, là. Oh. C'est horrible. C'est le pire truc, par contre, à faire.
2: Je sais pas une adulte. Je m'en fous, j'avoue.
4: Ah bah, c'est horrible.
7: Il y a un nouveau diplôme à passer en quatrième.
2: Oh là là.
7: La prof, elle a commencé à nous faire un cours et tout, et on devait prendre des notes, c'est genre pour savoir comment on remplit un impôt et tout, genre.
6: On n'a pas les
2: mêmes
6: cours.
2: Mais oui, mais vous n'avez pas en quatrième. Non, mais à partir de l'année prochaine, les quatrièmes, ils auront des cours de.
4: Les quatrièmes, c'est trop tôt, par contre.
2: Non, il y a que les quatrièmes, ils auront des cours de droit. Non, pour gérer leur argent.
7: Ben, je te jure.
2: Et nous, on a pas ça.
3: Mais non, on n'a pas ça.
6: Nous, on n'a pas ça.
7: Et après, okay,
3: on
7: va
3: ça,
2: que les
3: quatrièmes.
2: C'est que les quatrièmes.
6: On sera en troisième.
3: Mais pourquoi les quatrièmes?
7: Je sais pas, mais on va avoir un test et tout. Ils vont nous.
6: Ah ouais, mais nous, on va pas faire ça en tout cas.
2: Non, c'est que les quatrièmes, donc
7: ça fait trop peur.
4: Après, moi, je trouve que c'est une bonne idée.
3: Et ça, la rentrée de cette année?
6: Non,
3: pas quatrième.
4: Troisième, il y a le brevet. Même si c'est de la glandouille, il y a quand même le brevet.
7: C'est dans 2 semaines.
4: Et 2 stages en plus. 2 stages. Deux stages, mais c'est une semaine de stage. C'est pas 2 semaines de stage.
6: Non,
4: c'est
6: pas du tout. C'est 2 semaines.
4: C'est il y a trop longtemps, j'en sais plus.
2: Il y a trop longtemps.
4: C'était il y a 4 ans, quoi.
2: C'est l'année de dinosaure.
3: La seconde, c'était il y a 2 ans. J'ai fait mon stage dans une école.
6: Ah ouais. C'est l'année prochaine.
8: Je fais mon stage dans 2 semaines.
2: Est-ce que t'as trouvé un stage?
8: J'ai 2 stages.
2: Et puis il y a c'est que moi, il me dit que je suis à l'heure de 1 semaine de stage encore. Non, ah ok, on est... Je suis pas seule.
6: J'ai que ça la deuxième. Reste...
2: Oh, moi aussi. Donc là, dans 2 semaines, j'ai un stage, je n'ai pas de stage actuellement.
4: Et tu vas faire quoi?
2: Je ne sais pas, c'est une bonne question.
8: Dans ma classe, je pense qu'il y a 25 personnes sur 30, ils n'ont pas leur stage.
2: Oui, mais parce que vous, c'est pas obligatoire.
8: Si.
3: Si, c'est obligatoire.
8: C'est obligatoire.
2: 1 semaine, mais pas la deuxième.
3: Et si tu ne fais pas le stage, et si tu n'as pas de stage, tu es obligé d'aller à la cuisine.
6: Ah ouais, à la cuisine.
4: À la tête de Thaïs.
8: Genre, tu vas au self.
6: Nous,
3: au CF de notre lycée, c'est obligé pour nous.
0: En troisième, c'était ça aussi. Ceux qui ne trouvaient pas leur stage, ils allaient à la cantine.
7: Super.
3: Pour faire leur stage.
7: Et au pire des cas, notre prof d'histoire géo, il a dit qu'il y a déjà des gens, ils sont allés en quatrième pendant une semaine parce qu'ils n'avaient pas de stage.
4: Oh, les boules.
0: Je préfère trouver un stage, je pense.
7: En vrai, tu trouves un stage genre auprès de tes profs. Je pense que ça va vite.
8: Bah après.
7: Tu dis je veux un stage avec la prof d'histoire géo. Et...
8: Ouais, sauf qu'il y a les bacs.
0: Ils ont plus cours, oui.
7: Ah oui.
3: Mais tu peux soulever des bacs.
8: Taper l'incruste dans une classe de quatrième, ça doit être drôle.
4: Oh ouais, je pense. Après, une bonne classe. C'est une classe pas très drôle, c'est un peu ennuyant, je pense. Ouais.
3: Attends, tu fais ton stage où?
4: Non.
8: Moi, je fais dans un garage et un au chantier.
4: Où chantier? Parce que c'est... Quel
8: c'est domaine? Dans l'audiovisuel, je crois.
4: Non, dans les bureaux.
3: Et toi, Thaïs?
7: Moi, j'ai une semaine en logistique à IDEA.
4: À IDEA?
7: Ouais.
3: Et
7: les autres... demander pourquoi je suis là-bas, je...
4: Ma mère a travaillé à IDEA.
7: Je sais pas trop.
3: Et les autres... comment t'as dit que t'appelles Lily?
7: Lily, ouais. Moi, la première semaine, je fais dans la rédaction d'un magazine.
3: Ah, t'as quoi?
7: Le Monde des Ados. Je sais pas si vous connaissez.
9: Ah oui, ouais.
7: Un peu, j'ai, oui. Bah, j'ai demandé parce que j'étais abonnée et à un moment, j'étais tombée là-dessus. Puis je me suis dit, oh, bah, pourquoi je ne demanderais pas? Et du coup, bah, j'ai envoyé ma lettre et de motivation et ils m'ont dit, bah, pourquoi pas et tout. Donc du coup, bah, je vais faire là-bas. Et la deuxième semaine, j'ai un peu galéré à trouver. Et à un moment, je me suis dit, bah, pourquoi je ne pourrais pas faire avec ma tata et qui travaille dans une chocolaterie pâtisserie. Et du coup, voilà, je fais là-bas.
3: Et vous?
5: Moi, la première semaine, je fais dans un truc d'événementiel et la deuxième, je fais dans un hôtel.
7: Tu fais où en événementiel?
5: Je fais à Agents Inventive. Ah ouais, non. Voilà.
0: Et moi, je fais à l'écho de la presqu'île la deuxième semaine. Du coup, la première, j'ai pas. Mais...
7: C'est pas grave. Je te soutiens.
3: C'est la fin.
7: Du coup, bah, c'est la fin de cette émission. Merci bah, d'être venu et merci aux invités, si je peux dire ça. Et du coup, à la semaine prochaine.
3: À la semaine prochaine.
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12: Bonsoir à tous. De l'incompréhension et encore beaucoup de questions dans l'affaire Liana. Après la disparition de la collégienne de 11 ans et le passé trouble du principal suspect signalé pour viol sur mineur, les dysfonctionnements de la justice sont pointés du doigt. Un constat que partage le chef de l'État, Emmanuel Macron, concède qu'il y a eu de lourdes failles. Écoutez.
13: Il est clair qu'il y a un dysfonctionnement et que nous ne pouvons pas ne pas voir que des failles se sont révélées. Il faut maintenant les clarifier. Ce que le gouvernement va faire, c'est de se mettre en situation avec des enquêtes très rapides, et j'ai demandé qu'elles soient le plus rapides possible, et bien de pouvoir clarifier aussi les responsabilités qui sont à l'œuvre. Mais les choses ne se sont pas passées comme elles auraient dû se passer, c'est une évidence, et donc c'est inacceptable. Je ne veux entendre aucun argument de moyens dans cette affaire, parce que depuis 2017, j'invite chacun à regarder les moyens qui ont été mis dans la gendarmerie, dans la justice. Bon. Donc c'est une question de réponse, de fermeté, d'organisation, de responsabilité.
12: Parmi les autres réactions politiques, la présidente du groupe des Insoumis à l'Assemblée, Mathilde Panot, déplore que les témoignages et les plaintes aient été ignorés. De leur côté, plusieurs associations, notamment la Fondation des Femmes, appellent à manifester lundi soir devant le ministère de la Justice et les tribunaux partout en France. Jacques et Jessica Moretti, auditionnés en Suisse aujourd'hui, les propriétaires du bar Le Constellation à Crans-Montana, s'expliquent sur l'incendie qui a fait plus de 40 morts le soir du Nouvel An. Le ministère public du canton du Valais organise une confrontation entre les deux responsables de l'établissement. La station spatiale internationale va-t-elle devoir être évacuée? La NASA a ordonné aux astronautes de se mettre en sécurité dans la capsule Dragon. Et cela concerne la française Sophie Adenau, présente dans l'ISS depuis le mois de février. En cause, une fuite d'air de plus en plus importante. Les réparations sont en cours. Et puis en foot, après deux défaites, l'équipe de France féminine n'a plus son destin en main dans les qualifications pour la Coupe du Monde 2027. Deuxième de leur groupe, les Bleus doivent dominer la Pologne ce soir pour espérer terminer première. Voilà pour l'info, excellente soirée.
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9: Bonjour à toutes et à tous, c'est Margot,
14: Bertille
15: et Angèle sur la tribu.
9: Aujourd'hui, on vous propose un micro-trottoir
15: sur le thème de la musique. On a demandé aux Nazariens ce qu'ils en pensaient.
9: Est-ce que vous aimez la musique et pourquoi ?
16: Alors, j'aime la musique, bah oui, j'aime la musique. Et pourquoi ? Bah, je sais pas, j'aime bien écouter, c'est tout.
17: J'aime bien les musiques un peu qui envoient, quoi. J'aime bien le funk aussi. J'aime bien le rap des années 80-90. Bon, c'est à peu près tout, quoi.
18: Il y a toujours de la musique chez nous. C'est le premier geste qu'on fait le matin en se réveillant. On met de la musique parce que bah, j'aime bien chanter en même temps, voilà.
19: Bah, ça me permet de me détendre. J'écoute tout le temps de la musique le matin en me réveillant, avant d'aller dormir, avec des amis.
20: Oui, j'aime beaucoup la musique. J'en écoute régulièrement chez moi, à la radio aussi, dans ma voiture. J'aime bien aussi aller à des concerts.
21: Oui, bah forcément j'aime la musique. Enfin, ça permet de penser à autre chose. Enfin, même de s'amuser en soirée avec ses potes. Ça permet de découvrir également quelques cultures. Ça permet d'avoir des différents messages aussi. En termes, pour la société, des fois, ça peut être un bon moyen pour faire passer des messages.
22: Du coup, en vrai, moi, je suis assez d'accord avec lui. Ça permet de transmettre des messages, des émotions. Ça permet vraiment aussi de rassembler plusieurs populations, plusieurs types de personnes, avec les concerts et les festivals. Donc ouais, non, la musique est vraiment top.
15: Est-ce que vous pouvez nous parler de votre style de musique préféré ?
19: Ben non, parce que j'en ai plein. J'aime autant la pop que le punk. J'écoute vraiment tout. C'est vraiment une musique qui va me plaire et je vais écouter qu'une seule musique d'un seul album.
23: Le rap français.
18: Moi, j'aime un peu tout. Moi, j'aime bien tout ce qui bouge. J'ai du mal avec tout ce qui est rap et les nouvelles musiques actuellement, mais tout le reste, j'aime bien.
17: Mon style de musique préféré, en fait, c'est le métal. Moi, j'écoute ça depuis que je suis gamin. J'ai toujours aimé ça. C'est vraiment ce que je préfère, en fait.
20: Alors, moi, je suis plus musique française, aussi bien récent qu'un peu plus ancien, puisque je suis un petit peu âgée, on va dire, comme Véronique Sanson, Julien Clerc, des chanteurs comme ça, un petit peu plus ancien pour vous, mais que j'ai beaucoup apprécié, que j'apprécie encore.
21: Je dirais le rap français ou le rap américain en général. C'est des musiques qui permettent y a pas mal de rythmes. Tu peux également, ça permet de danser également. Et au niveau des paroles, quelques messages intéressants qui sont passés par les artistes.
22: Plutôt rap français aussi. Ça transmet beaucoup de messages, le rythme des musiques. Enfin, en fait, on trouve vraiment de tout dans le rap français. Rap américain et aussi variété française en vrai, en fond, en voiture, à la radio. Je trouve ça sympa.
9: Quelle est votre chanson ou groupe préféré ?
24: Sting.
25: C'est un rappeur, c'est Caballero.
19: Bah, moi j'aime bien MC Solar, mais ça fait longtemps qu'il a pas fait quelque chose.
17: Alors ça c'est compliqué parce qu'il y en a plein en fait. Donc on va dire Metallica, puis je vais dire un album Injustice for All.
20: Dure question là, parce que j'en aime pas mal quand même. J'aime bien Zao de Sagazan, notre chanteuse nazérienne.
21: Groupe préféré, je dirais PNL. Donc un groupe de français.
22: Et en vrai, moi, comme rappeur préféré, c'est plutôt SDM et Leto. Et après, pour les musiques, en vrai, j'ai pas vraiment de musique préférée parce que ça change quasi souvent.
9: Comment découvrez-vous de nouvelles musiques ?
25: YouTube et Instagram aussi.
19: Bah, grâce à Deezer.
18: Avec la radio, comme on écoute tous les jours, quoi, autrement la télé.
17: Alors moi je cherche un peu sur internet, sinon avant quand j'étais plus jeune c'était au contact des copains, des copines, ça dépendait quoi.
20: J'écoute à la radio, voilà, je suis pas très nouvelle musique en fait, je m'en tiens un peu à ce que je connais déjà, c'est un petit peu au hasard après par la radio ou la télévision.
21: Ça peut arriver en soirée, donc des amis qui ont des styles de musique différents, ils me font découvrir quelques musiques, des styles que j'ai jamais découverts. Ou ça peut être juste, des fois je vais faire défiler une playlist aléatoire sur Spotify.
22: Pareil, amis, playlist et le classement aussi des musiques françaises et aussi sinon à la radio.
15: Est-ce que vous jouez d'un instrument de musique et lequel ?
17: Alors non, je joue pas d'instrument de musique, mais j'avais une guimbarde quand j'étais petit.
18: Pas du tout.
25: Alors ça m'est arrivé, je faisais de la trompette et de la guitare, mais j'en fais plus du tout.
19: Je joue de la guitare.
20: Non, malheureusement non. J'aurais bien aimé apprendre un instrument, mais l'occasion s'est jamais présentée. Et j'ai un piano chez moi. Je ne désespère pas de m'y mettre un jour, voilà. Mais je n'en joue pas autrement.
21: J'ai jamais appris à jouer un instrument de musique. J'aurais bien aimé, mais non, je sais pas.
22: Moi, j'ai des petites bases en piano. Quand j'étais plus jeune, je savais jouer de la guitare et un peu du ukulélé aussi.
1: Pouvez-vous nous parler d'un très bon souvenir lié à la musique ?
18: L'année dernière, je suis allée voir Sting aux Nuits de l'Erdre. C'était un bon moment.
17: Ouais, si, un concert, ouais. J'avais été voir IPMD à Nantes. C'est un groupe de rap que j'aimais bien, ça. Et ça m'avait marqué. Parce que c'est un groupe que j'aimais bien, quand je les ai vus, bah, j'ai dit, ah, je les ai vus en vrai, quoi. Donc voilà, IPMD. Un groupe de rap américain.
25: Bah, la première fois que j'ai voulu faire de la trompette, c'était sur Armstrong. J'ai voulu en faire pour ça et voilà, c'est mon plus beau moment, en vrai de vrai.
19: Quand j'ai été voir Indochine en concert.
20: Oh bah ça peut être un concert le plus récent que j'ai vu, bah, c'est Zao de Sagazan ou Mylène Farmer aussi. J'ai un très bon souvenir d'un concert de Mylène Farmer récemment à Nantes.
21: Mon artiste préféré c'est plus Damso. Donc j'avais été à son concert au Zénith de Nantes. Donc en 2023. Et du coup, ouais, j'étais un de mes meilleurs souvenirs, on va dire, de musique.
22: Et moi, meilleur souvenir, c'était vraiment quand j'étais un peu plus jeune. Vu qu'en vrai, mon groupe préféré à l'ancienne, c'était Section d'Assaut. Et Zénith de Paris, j'avais été voir Section d'Assaut. Très gros souvenir.
1: C'était Margot,
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1: et Angèle.
3: À bientôt
1: pour la tribu.
2: Passez une bonne soirée sur les ondes du son.

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8: Et tout de suite, on dit sport. Bonjour et bienvenue sur la tribu. Aujourd'hui, on est vendredi. Et aujourd'hui, on dit
9: sport.
8: Je suis en compagnie de Marius.
10: Bonjour.
8: Malo.
11: Yes.
8: Thaïs.
12: Salut.
8: Lily.
13: Salut, ça va ?
8: Lil Wen, qui est nouvelle.
14: Salut. Voilà, j'ai pas mon nom, mais c'est pas grave. Je dis salut quand même.
15: Excuse-moi, j'ai eu un trou de mémoire. Angèle.
14: Bah salut.
15: T'as dit quoi ?
14: Je dis pas salut.
15: Ah, j'ai compris, c'est pas mon prénom. Bon,
8: On commence épique l'émission.
15: Je suis perdue.
13: On va enchaîner. Donc
8: est-ce que déjà on peut faire une petite présentation parce qu'on a une nouvelle avec nous?
13: Oui, Lil Wen. Donc. Donc meilleure amie d'Angèle. En gros, si on peut faire un peu les présentations.
14: Voilà.
13: T'as... Vas-y, présente-toi un peu vite fait.
14: Bah c'est tout. Je suis après voilà le meilleur ami d'Angèle et je suis dans la même classe que Lily et Angèle. Voilà.
13: Et Sacha.
14: Angèle et Sacha. Est-ce que le fameux.
8: Mais est-ce que surtout tu peux nous dire qu'est-ce que t'aimes dans le sport
11: C'est quoi ton parcours si ton parcours scolaire tes parents.
8: Malo ouais.
12: Ton signe astrologique.
14: Bien sûr.
12: Gémeaux.
8: D'accord. Malo t'es très en forme aujourd'hui.
11: Ouais.
8: Ça fait 3 mois qu'il n'est pas venu.
15: Aujourd'hui, j'y vais.
8: Je crois qu'on l'avait tous oublié.
15: Non,
11: vous
15: ça
11: pas,
15: va.
11: Vous n'êtes pas prêt pour cette émission.
15: Tu nous manquais, c'est juste pour ça. On t'avait pas oublié, tu nous manquais.
8: Sûr de toi.
15: Oui.
8: Ok.
15: Pas du tout.
14: Donc, okay. Donc du coup, bah, je fais du full contact cette année avec Angèle aussi. Et je fais de l'équitation depuis que je suis toute petite.
11: Est-ce que tu peux nous parler un peu plus du full contact?
14: Alors, du full contact, c'est un sport de combat. Voilà, après, on a commencé cette année, donc on n'a pas trop. Voilà. Comment ça.
8: Ah, vous en faites ensemble.
11: C'est un sport ensemble. De combat avec les mains, avec les pieds.
14: Avec les mains et les jambes.
11: Ok, génial.
8: Donc, le but, c'est de se mettre à terre.
11: Le but, c'est de se frapper dessus.
8: Ouais, je crois.
15: Le but, c'est de se mettre à terre, de se foutre des patates. De...
8: Non, je sais pas.
14: Bien vu. Bah, exactement. Oui,
15: c'est de tout en fait. Okay.
11: Et qu'est-ce qui t'a poussé à aller vers ce sport
14: C'est Angèle, honnêtement. C'est Angèle. Elle voulait tester une nouvelle discipline et elle voulait tester le full, donc on s'est dit pas go.
13: Elle m'avait proposé la danse, mais bon,
8: c'est pas trop.
15: T'as toute ta tête, Angèle.
13: Peu de choses près.
11: Ouais. Ok, parfait.
13: Bah, du coup, on va pouvoir commencer cette émission. Angèle, il me semble que tu voulais nous parler de foot. Tu dois contente après ce qui s'est passé ce week-end.
16: Bah, bien sûr, évidemment. Je vais vous parler, évidemment, de la Ligue des Champions, le back-to-back du PSG. Voilà, ça a été très compliqué. On a été jusqu'au tir au but.
11: Sacré match. Hein.
16: Ouais.
11: Magnifique.
8: Bah, en fait, c'est l'équipe d'en face, en vrai.
11: Bah oui, globalement, c'est ce qui s'est passé. Ils ont mis un but à la 6ème. Ils sont allés en défense. Ils étaient 11 derrière.
15: En vrai. T'es fier quand tu perds sur des tirs au but, mais quand tu gagnes sur des tirs au but, y a pas.
8: Bah après c'est pas ça, c'est que si vraiment ils avaient perdu, ça se faisait pas dans le sens où Arsenal ils ont pas joué.
16: Exactement. C'était un peu de l'anti-jeu.
13: C'était très ennuyeux.
11: Bah après c'est leur stratégie de foot, mais bon.
16: Oui.
11: Enfin c'est leur équipe qui est construite comme ça, c'est une équipe très défensive donc.
15: Mais ils ont quand même mis un but.
11: Ils ont mis.
8: Est-ce que c'est pas de la chance?
15: Ça va
8: le contre aussi.
11: Vu le but,
15: personnellement, j'ai pas vu le but, mais
8: pas regardé le match.
16: Marquinhos,
15: la fin, oui. Après les deux buts, donc j'ai rien vu du match. Quoi.
11: Bah parfait.
16: Voilà. Après, du coup, la finale, il y a eu des débordements, donc je sais qu'avec Lily, on voulait parler de ça. un petit débat sur les débordements, mais enfin on nous montre beaucoup ça, mais on sait qu'il n'y a pas eu que ça, notamment une petite mamie qu'on a vue fêter aux côtés de supporters du PSG, voilà, qui était acclamée par le public. Donc voilà, Lily, je sais pas ce que...
13: Bah, j'ai un peu oublié de penser à la question, mais...
15: mais Lily,
13: en gros,
15: quand même.
13: On s'était un peu demandé si tous ces débordements, en gros, ça dépassait vraiment la victoire du PSG. Enfin, en gros, dans le sens où... Est-ce que c'est comment
15: est-ce que c'est
13: normal,
15: abusé,
13: ouais. Ouais, voilà. Est-ce que c'est abusé? Et est-ce que quand on compare avec les autres pays, les supporters des autres pays, est-ce que on se dit qu'en France, il y a peut-être un petit souci avec ça? Et est-ce qu'il y a des mesures qui pourraient être prises pour limiter ça?
11: Bon, les mesures, je pense qu'on peut oublier tout de suite. Hein.
15: ils ont pris des mesures.
11: Oui, mais on a confirmé que ça n'a pas vraiment marché. Hein.
15: Elles sont pas respectées.
0: Enfin. Ils ont protégé les vitrines des grandes.
15: Déjà, c'est ça,
11: ouais,
15: mais
11: c'est les mesures qui ont été prises par les commerçants eux-mêmes.
15: Moi, j'ai vu sur l'actualité après qu'il y en a qui sautaient sur des fourgons, qui balançaient des fumigènes. Des fois, il y a des fenêtres ouvertes.
11: Ils sont pas hyper intelligents.
15: Ah non, ils y allaient pas mollo. Hein.
11: Soirée de Ligue des Champions, fenêtre ouverte, c'est un peu.
15: Non, mais. Ah, je pensais que tu parlais de ceux qui lançaient. Ouais, non, c'est ceux qui ouvrent.
11: Non. Bon, les deux. Quand même.
13: Du coup, on est quand même plutôt d'accord que ça dépasse un peu le sport.
15: Ah oui, ça dépasse les bornes.
16: Ouais, mais... je pense. Et que c'est juste des.
11: Après, ça n'a rien à voir avec l'équipe du PSG, c'est les supporters en eux-mêmes.
13: Non, c'est les supporters, oui.
15: Ouais.
0: Tu peux célébrer, mais...
15: Après, le foot, ça a toujours été un peu particulier. J'ai trouvé que c'était toujours un peu... les supporters, ils étaient toujours un peu mauvais joueurs. Pas tous, ouais, hein, mais...
11: Après, ça reste un sport un peu plus populaire, qui a plus de monde aussi. Et donc, c'est
13: prétexte pour... Oui, voilà, parce que bon...
15: Deux minutes plus tard, il y a tout le monde qui descend dans les rues, c'était...
16: Ouais,
11: et puis, c'était pas la fête qu'à Paris, c'était la fête partout, c'est ça le souci. Parce que Paris, c'est Paris, mais... Enfin, la plupart des Français supportent Paris parce que... Enfin, supportaient Paris pour ce match parce que c'est une équipe française.
15: Ils ont quand même dû mobiliser, si je me trompe pas, le CRS dans le stade pour éviter que quand... L'équipe gagne... L'équipe qui gagne, les supporters n'envahissent pas le terrain. Ce qui s'est déjà passé.
11: C'est ça, tous les matchs.
15: Partout, mais de souvenir, j'ai jamais vu ça. J'avais vu un match aux Jeux Olympiques de Paris. Et,
0: oui, mais parce que ça
15: n'a
0: pas le même
15: CRS.
0: Impact.
15: Non, oui, effectivement, mais je me posais la question. Parce que je me disais quand même, pour mettre le CRS dans une finale de...
0: Bah, honnêtement, j'en ai déjà vu à Nantes.
15: Bon. Alors toi, ça ne te sonne pas, mais moi... m'étonnait, quoi. Je comprenais pas. Enfin, si, je comprenais parce que les supporters sont fous, mais.
16: Après, il y a la plupart des supporters qui fêtent normalement. Après, souvent des personnes qui sortent et qui prennent le prétexte pour aller casser et tout. Il y en a plein qui ont cassé pendant le match. Et pour moi, quand t'es un vrai supporter, t'es en train de regarder le match, pas en train de casser les vitrines à ce moment-là.
11: Après,
15: qui en profitent.
11: Ouais, les médias aussi ont surtout, comme on a pu le voir, montré l'aspect négatif. Ouais.
15: Bah oui,
11: alors qu'il y a plein de supporters qui ont fait, enfin que des, enfin qui ont été hyper ok, hyper soft.
13: Oui, puis ça reste un moment hyper convivial.
11: Bah oui, voilà. Exactement.
13: Dans les bars.
15: Puis il y a pas eu d'accident très grave par rapport à certaines fois. Là, c'était pas, enfin ils ont pris.
11: Il y a eu des accidents, mais.
15: Excuse-moi, alors j'ai rien dit.
13: Après, c'est ce qu'on retient, c'est ça qui est
11: partout.
13: Un peu dommage.
15: Même si c'est à chaque
13: fois.
15: Pour du foot, il y a des morts, c'est un vrai carnage. Ça n'a aucun sens.
11: Après, il n'y a pas eu beaucoup de morts non plus, mais c'est sûr que c'est toujours...
15: Non, mais à partir de un mort pour du foot, c'est quand même, ça commence déjà à être un peu...
0: Un mort tout court.
16: Oui.
15: J'ai pas compris.
0: Pas forcément pour le foot tout court.
15: Non, mais oui, mais un... je veux dire, un mort, je sais pas, moi, pour... de vieillesse, normal, mais... Ouais, bon, voilà. Hein.
16: Et à la Beaujoire hier, du coup, on a vu la France face à la Côte d'Ivoire. Bon, malheureusement, ils ont perdu.
11: Oui, oui, oui.
16: Bon, c'était un match amical, heureusement.
0: Ça fait peur pour la Coupe du Monde.
16: Ouais, grave. Et du coup, Didier Deschamps a rappelé que c'était pas du tout gagné, mais que fallait pas non plus trop s'inquiéter parce que c'était un match de préparation. Je sais pas s'il y en a qui sont allés voir vu que c'était à la Beaujoire.
15: Pas du tout.
13: Non.
15: Mais après, j'étais même pas au courant.
11: Vaut mieux que la France perde maintenant déjà.
16: Oui, c'est simplement.
11: Et puis même, je pense que c'est limite c'est une bonne chose d'avoir perdu parce que du coup, les joueurs vont se remettre en question.
16: Ouais.
11: Parce qu'il y en a beaucoup, je pense, qui se pensaient favoris
16: sur classe,
11: l'équipe de France. Et donc là, le fait de perdre, je pense que ça va les remettre un peu en question. Ils vont peut-être élaborer une nouvelle stratégie.
15: Ouais. Est-ce qu'on est
11: peut-être
15: fort,
11: que Didier Deschamps a aussi fait exprès de tester l'équipe avec les nouveaux joueurs pour aussi faire de nouvelles stratégies. Donc on verra bien ce que ça donne.
16: C'est mais
11: enfin moi je trouve que c'est pas, enfin c'est pas vraiment décevant je trouve. C'est plutôt une phase préparatoire pour la Coupe du Monde. Moi je vois ça comme ça.
15: Oui, après, si c'est pas un match.
11: C'est pas un match important donc.
15: C'est pas un match de poule. Ben, même les matchs de poule je crois que, enfin c'est pas un match de huitième de finale par exemple.
11: Non c'est un match préparatoire.
15: Ouais ça change pas grand chose.
11: Ça change quand même. Ouais, juste mentalement, ça change quelque chose. Mais c'est
15: bah tout. Oui.
16: Ouais. Ils vont pouvoir travailler sur leur tactique et par rapport aux erreurs qu'ils ont faites aussi hier. Et puis, je pense que ça va aller. On espère tous. Voilà, on a le petit projet de Thaïs pour la Coupe du Monde. On va remplir ça et on va essayer.
0: On fera un petit débrief bah, dès ouais. la semaine prochaine. Ça commence la semaine prochaine.
15: Ah bon?
0: Oui, ça commence.
15: Faut remplir ça avant là.
0: Ça commence. Ouais. Non, tu fais au fur et à mesure.
16: Le 11.
15: Ah. Okay.
0: Et le but, c'est que on se donne des nouvelles.
15: Je remplis par rapport au match gagné.
11: Oui.
0: Non, tu dois faire tes pronos avant.
11: Ah. Ah, je pensais que c'était genre.
0: Bah
11: pour
0: oui.
15: Ah, bah sinon, tout le monde a bon en fait.
0: Non, ouais. Il faut que tu fasses tes pronos et après, okay. On fera un peu des débriefs. Je pense qu'on fera débrief des poules A, B, C.
15: Ah, mais moi, je serai à côté de la plaque surtout.
0: A, B, C, D, E, F.
11: Et alors c'est pas grave, c'est comme ça, c'est en s'entraînant.
15: Ouais, c'est ça.
11: Faut analyser chaque équipe, chaque stratégie.
15: Il faut mettre les points de ce que je crois.
0: Oui, tu coches l'équipe et tu peux mettre le nombre de buts.
15: Ah, les points. Ah bah déjà pour Paris Arsenal, j'étais complètement à côté de la plaque, alors c'est un peu.
0: Ah oui, c'est vrai, on avait fait nos petits.
15: Alors moi j'avais mis 5-3, alors on en parlera plus tard.
11: Oh aïe aïe. Bah au final sur les, t'es pas si loin que ça avec les avec les pénalties.
15: Mais finalement j'avais choisi comme Clément 3-2.
0: Mais c'est moi qui ai gagné parce que j'avais dit
13: 1. Ah moi aussi.
15: Bah non, c'est pas toi qui as gagné. Mais ah bah si,
16: c'est
15: bon,
16: la plus proche. C'est ouais. Pas vraiment de...
13: Non, voilà quoi.
16: Oui, non, oui.
13: Bon, bah je vais enchaîner. Je vais faire suite à ma chronique de la semaine dernière où j'avais parlé de NBA. Donc rappelez-vous...
11: Ouais.
13: Oui, je savais pas trop si t'allais venir ou pas. Je me suis dit, est-ce que...
15: Ah, c'est méchant ça.
13: Mais non, mais je savais pas si t'allais venir ou pas.
11: Fallait m'envoyer un petit
13: oui,
11: message.
13: Oui, mais justement, j'ai demandé à Élise de t'envoyer un
11: oui,
13: message.
11: Oui, j'ai reçu son message. Voilà, j'ai même répondu... Oui, je viens.
0: Elle
11: écrit ce qu'elle veut, moi je me débrouille.
13: Ok, et c'est gentil. Donc, vendredi dernier, je vous avais dit que les Spurs de Victor Wembanyama étaient revenus à égalité avec les Thunder ou Thunder.
15: Les Thunder.
11: OKC, okay, si, okay, si, c'est plus simple.
13: Quoi?
11: Les OKC. Okay, okay, si. C'est okay, Oklahoma c'est... Thunder City.
0: Wow. Okay, wow.
11: Avec l'accent anglais, ça c'est.
13: Contre les OKC.
11: 18 de moyenne en anglais.
13: Ouais. Wow.
15: C'est pas mal.
0: Mais Lily, t'es pas en classe euro?
13: Ah non, je suis pas en classe euro, non.
11: Okay.
13: Trois matchs remportés de part et d'autre en finale de conférence Ouest. Sachant que pour décrocher son ticket pour la grande finale, il faut remporter 4 matchs. Et figurez-vous que les Spurs ont dominé leur ultime match face au OKC, c'est ça?
11: OKC.
13: Ouais, c'est ça. Dans la nuit de samedi à dimanche en s'imposant 111 à 103. Ils rejoignent donc en finale NBA les New York Knicks, ça c'est plus simple.
11: Oui.
13: Victorieux ont... de la conférence Est face aux Cleveland Cavaliers. Tu dis cavalier?
11: Cleveland, ouais, moi je l'ai fait à la française.
13: Allez, voilà.
11: Cavalier.
13: Qui eux, donc New York, ils ont gagné 4-0 face au Cleveland, donc il n'y a pas eu photo clairement.
11: Oui.
13: Et les Spurs vont désormais tenter de décrocher le titre suprême face aux Knicks, sachant qu'ils ont malheureusement perdu leur premier match 95 à 105.
15: J'ai pas compris, Lily.
13: Il y a deux.
15: T'as dit 4-0?
13: Alors... Non, mais en gros, ils ont gagné
15: 4 matchs.
13: Ah
15: oui, pardon,
13: matchs,
15: oui, 4 matchs à 0, ok.
13: Ouais.
15: Non, parce que je me disais 4-0 dans un match,
13: non, ouais,
15: c'est
13: non,
15: pas
13: c'est
15: beaucoup
13: pas
15: quand même.
11: Donc on rappelle que pour les matchs NBA matchs en playoff, ouais, c'est ça, c'est 4 matchs gagnants, donc 7 matchs au maximum. Si ça fait 3 matchs gagnés contre 3 matchs gagnés, on fait un ultime match, le 7ème.
15: Ouais.
11: Et celui qui remporte le 4ème match, enfin,
15: mais
11: son 4ème match.
15: Ouais. Si je me trompe pas, ils ont perdu contre les Knicks.
11: Oui,
13: ah,
11: mais seulement
13: le
11: premier match.
13: Mais du coup, c'est vu que c'est
15: oui, vu que c'est en 3 matchs gagnants.
11: Non, 4.
15: Non, ouais, c'est 4. Non, parce que mes parents m'ont dit 3 et j'ai fait bah non, c'est 4. Ils m'ont dit non, c'est 3. Je suis perdu.
11: C'est 4.
15: C'est 4. Donc c'est 4.
11: Pour leur confirmer.
13: Et
15: ouais, je pourrais leur confirmer. Ouais.
13: Et du coup, donc 95. Et enfin, je sais que dans les articles, ils disaient que bah, l'espoir c'était un peu forcément diminué physiquement. Parce que bah, forcément, ils ont fait 7 matchs contre 4 pour New York. Du coup, ils ont eu moins de récupération entre les matchs. Et c'est quand même assez éprouvant. Je sais pas ce que vous en pensez.
11: Oui. Ouais, après, moi, je pense que aussi... bah là, du coup, ce que je vais dire, ça marche plus beaucoup. Mais moi, j'allais dire plutôt que ça les met plutôt dans le fait de l'action. Parce que là, eux, il y a eu un gros temps de repos pour New York. Ils sont... C'est sûr, ils font des entraînements, mais là, tu vois, ils sont dans le feu de l'action, les Spurs. Ils ont les matchs, l'ambiance, tout.
15: Ouais, mais ça dépend. C'est vrai qu'on peut parier pour les deux, mais... En vrai, il y a des points positifs dans les deux. Donc,
11: enfin, on verra la suite. Lily ou moi referons un petit point.
13: Mais moi, je suis pas la semaine prochaine, donc tu pourras faire le
11: Je suis pas sûre d'être la
13: même.
15: Je vais le faire. Parce que début d'année, je faisais du basket.
13: Et du coup, donc, le prochain match, il aura lieu cette nuit à 2h30. Donc, wow.
11: Réveillez-vous si vous êtes motivé.
13: Maintenant
11: que c'est les vacances, je vais pouvoir m'y mettre.
15: C'est vraiment les motivés.
13: Moi, j'ai fait le dernier match le week-end. Parce que bon,
11: contre KC
13: le dernier, ouais, quand ça faisait 3-3.
15: Mais 2 heures du match, c'est abusé. Hein. Faut vraiment être.
0: Ouais, c'est les heures américaines.
15: Bah, voilà, mais faut vraiment être.
11: Faut être un mordu du basket.
15: Voilà,
11: pour faire. Il y a que les mordus qui le font. Et oui, c'est les vrais passionnés de NBA.
15: Je suis passionné, mais pas à ce point-là. Je peux me réveiller à 2 heures du match pour voir ça.
11: T'es trop jeune, t'es trop jeune.
15: Non, mais il y a les rediffusions. Je regarde les rediffusions et puis point barre.
13: Et ensuite l'autre match, donc les matchs ils s'enchaînent hein, parce que l'autre match il est le 9 juin à 2h30 également pour la troisième rencontre, et la quatrième rencontre elle aura lieu le 11 juin.
11: Il y a deux jours d'écart.
13: 2h30, ouais, il y a deux jours d'écart.
11: Tout est à 2h30. Peut-être la finale qui change. Enfin,
13: peut-être à
11: 2h ou à 3h, on sait
13: pas. Et du coup voilà. Et sinon, pour ce qui est de Roland Garros, les scénarios complètement fous, ils continuent.
11: Complètement dingue.
13: Puisque depuis la semaine dernière où nous sommes vus, il y a Novak Djokovic qui s'est fait éliminer parce qu'on suivait son match en direct.
0: Oui, c'est vrai. C'est que quand j'ai vu ça,
13: j'étais choquée.
11: Moi, je trouve que c'est une bonne chose.
15: Contre qui déjà?
11: Oui, c'est une bonne chose.
13: Le Brésilien Fonseca.
15: Ouais, mais
13: 5-7.
15: ça veut dire que le jeune là de 17 ans.
13: Kouame. Ah lui il a perdu.
15: Non, ou celui qui a 19 ans là, le français.
13: Oui, c'est
11: Kouame,
13: il a perdu.
11: Oui,
15: non, c'était notre espoir.
13: Ouais.
16: Attends, c'est la Ligue des Champions.
0: Bah oui, il s'est vraiment fait éliminer pendant le match.
13: Oui, pendant le match de la Ligue des Champions.
0: En fait, tu voyais tout le monde qui était sur son téléphone en train de regarder le tennis.
13: Oui, et le... c'est ça. Et on note aussi également l'abandon de l'Italien Berrettini face à un autre Italien, Arnaldi. Ouais. En quart de finale, donc ça c'était hier ou avant-hier, c'était un
11: Il a annoncé ça.
15: Ouais, il s'est dit qu'il y en avait un qui allait gagner, il a dit je te laisse gagner.
13: Et du coup voilà, donc assez dommage pour lui. Donc du côté messieurs, il ne reste que Zverev qui est numéro 2 mondial comme tête de série, qui a d'ailleurs remporté son match tout à l'heure face à Mensik.
11: Ah
13: en
11: ouais.
13: demi-finale. Donc
11: en
13: là,
11: combien de sets t'as vu ou pas?
13: 4 je crois. Attends, j'ai les résultats.
15: 3.
11: Je voulais regarder le match, mais bon, il y avait
13: c'est là. Hein. Oui, en 4-7, puisqu'il a gagné 7-5, 6-2, 3-6, 6-3.
15: C'est Thaïs, tu me disais quand en permanence tu avais. Il mettait les Roland-Garros en.
11: Oh, c'est incroyable ça.
13: Donc, à suivre également ce soir, il y a l'autre demi-finale du coup qui oppose deux Italiens. Donc,
11: bah, du coup, non, parce que. Bah, non, parce que du coup, il y en a un qui a.
15: Donc là, ce soir,
11: Berrettini.
15: Ce soir, on connaîtra la
13: finale. Arnaldi contre Coboli. Voilà, le 10e mondial. Donc, ça, c'est ce soir.
15: Il y en a plein d'Italiens là.
13: À 19h.
11: Est-ce que c'est un match en clair ou c'est sur en addition?
15: Tu sais quoi?
0: Ça veut dire quoi ça?
15: Je suis perdu.
11: Bah, il y a des matchs qui sont. Qui sont, tu sais, le soir et du coup, il y a.
13: Ah, Night Session! Je sais pas, 19h si c'est considéré comme.
11: Je pense pas.
13: Bah, en vrai, si, ça, doit... ça va durer. Enfin, ça durerait longtemps, non? Je sais pas.
15: Du coup, ce soir, on connaîtra le.
13: On connaîtra l'affiche de la finale.
11: Donc, Zverev est qualifié en finale.
13: Zverev est qualifié en finale. Donc, il y a forcément Zverev. Ce sera peut-être son premier. Un Italien, du coup, mais
11: peut-être
13: on sait
11: son premier Grand Chelem.
15: Mais là. Le. Comment il s'appelle, là? Le Suisse, là, dont j'avais parlé la dernière fois, il se fait éliminer?
13: Quel Suisse?
11: Federer.
13: Ah bah non, lui il a l'air depuis longtemps.
11: Wawrinka.
15: Wawrinka,
11: oui, c'était son dernier match.
13: Non, bah premier tour ou deuxième tour, je sais plus.
11: Ouais, mais il commence à se faire vieux aussi.
15: Et le monsieur.
11: Mon fils.
13: Ah,
11: mon fils s'est fait éliminer aussi pour son dernier match.
15: Ouais, je sais ça. C'était ça, c'était un autre.
16: Arthur, mon fils.
11: Non, c'est Gaël, mon fils, et Arthur fils, lui, il était forfait. Il s'est blessé.
15: Mais c'est pas son fils du coup, Gaël, mon fils, c'est.
11: Alors non.
15: Mais non.
11: Ça marche pas comme ça.
16: Alors j'en peux.
13: Et il y a aussi une énorme surprise chez les dames, puisque tout le monde est encore sous choc de la défaite de Sabalenka, numéro 1 mondiale, en quart de finale également, qui était clairement la grande favorite pour le titre.
11: Je suis content aussi encore.
13: Face à la numéro 25 mondiale, elle a perdu.
15: En fait, tu veux juste que les Français gagnent.
11: Bah, parce que bah non, raison, les Français, c'est juste qu'il faut, faut laisser la jeune jeunesse.
15: La jeune jeunesse.
11: Comme c'est le table. Enfin, le tournoi est hyper. Le tournoi est hyper ouvert, comme il y a eu les grandes têtes d'affiche qui se sont fait éliminer.
15: Bah oui.
11: Bah ça laisse place à d'autres qui ont jamais rien gagné et qui peuvent.
15: Mais du coup, t'es pour qui ?
11: Ah, je suis pour personne, je suis juste pour que ça fasse une super belle finale et qu'il n'y ait pas une finale écrasante Sabalenka contre on ne sait pas qui, où ça finit en 6-0, 6-0.
13: Pour l'affiche de la finale, du coup, on connaît l'affiche de la finale dame qui aura lieu demain. Il y a une fille qui sort des qualifications, polonaise.
11: C'est dingue ça.
13: Bon, son nom il est pas écrit en entier, je ne saurais pas vous dire le nom du coup. Face à la numéro 8 mondiale, Andreeva. Et du coup, voilà, donc c'est demain à 15h. Et je tenais également à souligner les immenses performances du coup des deux Français. Donc il y a Moïse Kwame qui avait 17 ans qui a perdu le troisième tour pendant le match de la Ligue des Champions. Et également Diane Paris qui a perdu, elle, en huitième de finale en
11: 3-7, il me semble.
13: Ouais, je sais plus, 3-7.
11: Elle a dû gagner le deuxième.
13: Oui, peut-être. Et du coup, voilà, donc ils nous ont quand même fait mis des étoiles plein les yeux pendant ce tournoi de Roland-Garros. Et on fait pause musicale.
11: Continue, t'as le temps. Hein.
13: Non, mais moi c'est fini là.
11: Ah,
13: nickel. Et ben on enchaîne avec une petite pause musicale.
15: Youpi.
11: avec Not Like Us de Kendrick Lamar. Monster on the beat, ho.

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1: Et oui, de retour dans la tribu du... On dit...
2: Sport.
3: Thaïs, t'as pas le temps de mettre ton casque.
4: Pardon, mais, oui, mais c'est ça
5: hyper limite, prépare-toi un petit peu
4: pas,
5: plus.
4: On n'est pas organisé.
1: Voilà, c'est tout.
4: T'as débranché mon casque.
3: C'est fini.
1: Oui, c'est bien ce que je me disais, j'ai débranché quelque chose. Pardon, my bad. On va tout de suite continuer du coup avec justement la chronique de Thaïs qui n'est absolument pas prête.
4: Si, tu c'est parti.
1: Ok, parfait.
0: Donner, c'est donner.
4: Mais reprendre, c'est voler.
0: Voler.
4: Voler comme la chronique volleyball.

0: J'avais désactivé mon micro, non, c'est pas possible. Et oui, chronique, est-ce que ça vous a manqué?
1: Oui,
2: mais tu nous l'as fait la semaine dernière.
3: Non.
0: Oui, j'ai fait la semaine dernière. Bon, là, j'ai pas mal de contenu pour vous, j'ai des bonnes nouvelles. Ah. J'ai que des bonnes nouvelles.
2: Et des mauvaises?
0: Non, j'ai que des bonnes nouvelles.
2: Ah bah pour une fois.
3: Oh non.
0: Donc déjà, on va faire un petit point des playoffs. Parce que bah comme vous le savez, Saint-Nazaire a pas
3: donc
0: été...
3: Donc la finale étant les Spurs contre New York.
0: Qu'est-ce qu'il raconte? Donc,
1: on dirait un commentateur complètement perdu.
0: Voilà, juste il...
3: C'est le cas, c'est le cas.
0: Un peu touriste. Donc en quart de finale, on avait Cannes face à Montpellier, Toulouse face à Poitiers, Paris face à Tours et Sète contre Tourcoing. Donc ça c'était les quarts de finale. Après... Oula, attendez, je suis pas hyper bien organisée. Donc en demi-finale, se sont affrontés Paris-Poitiers et Sète-Montpellier pour retrouver en finale Poitiers-Montpellier.
1: Ah oh bah je suis nulle.
0: Et Montpellier qui a écrasé Poitiers, mais quand je vous dis, ils ont fait 3-0, deux matchs à 3-0. Donc c'est officiellement la meilleure
2: équipe. C'est Montpellier qui a gagné contre
0: Poitiers.
2: Poitiers, il méritait même pas.
3: Montpellier qui avait battu Saint-Nazaire pour leur tout dernier match de la saison.
0: Mais
3: avec des super intercepts, il me semble.
0: Oui, Montpellier.
3: Je sais pas si tu te rappelles, Thaïs.
1: Non, mais.
3: Des intercepts de.
2: Tu feras ta pub, tu pars.
3: On en reparle après.
0: Vraiment. Mais oui, et Montpellier qui ont un très bon niveau, qui ont été champions de France, si je dis pas de bêtises, il y a l'année dernière.
1: Bah non. Ah si,
0: je crois. Et en tout cas, Poitiers aussi qui se défend très bien. Donc, une belle finale. J'espère l'année prochaine, on retrouvera Saint-Nazaire en haut du classement et même sacré champion de France.
1: Tu dis une belle finale, mais est-ce que c'était si beau s'il y avait 3-0?
0: Bah, c'est ce qui s'est passé.
1: Non, mais. Est-ce que c'était beau à voir s'il y avait 3-0?
0: Bah, en vrai, oui, c'est une finale.
1: Oui, enfin, bon, 3-0, c'est écrasant, quoi. Donc,
0: oui, après.
1: Est-ce que c'était si intéressant à regarder?
0: Bah, en vrai, moi, j'aime bien. C'est que vraiment, il y a du niveau dans l'équipe, quoi.
1: Oui, dans une équipe, mais pas dans l'autre.
0: Mais ça montre unanimement que Montpellier est la meilleure équipe de France.
3: Exactement.
0: Cette année.
3: Là,
1: oui, cette année.
3: T'as clos le débat.
0: Donc, sinon, petite. Donc, niveau info, on a du nouveau dans les équipes.
1: Allez, c'est parti.
0: Alors, déjà, niveau amateur, les. Niveau Coupe de France, les M15 féminines. On fait la troisième place de la Coupe de France. Et pour les joueurs du centre de formation, les garçons du Saint-Nazaire sont arrivés septième à la Coupe de France. Niveau arrivée et départ des joueurs, il y a eu du mouvement. Déjà, on sait donc ceux qui sont restés. Je vous fais un petit souvenir de la semaine dernière parce qu'il n'y avait pas tout le monde. Ouais. Donc déjà, il y a Arthur Loubert Morales,
3: je ne sais pas trop comment on le dit,
0: le jeune libéro du centre de formation. Il y a aussi William Nack Miniem, l'américain, suivi de Caleb Genès.
1: C'est pas bien de se moquer, Malo.
0: Ouais, vraiment. Caleb

0: Guinness, l'américain aussi. On a du nouveau avec Yusniel González Martí. Voilà. Le pointu cubain qui reste, qui prolonge à Saint-Nazaire. Et Léopold Bourgeol.
1: Pour sa défense, il y a vraiment une photo sur le
0: haut. Ouais, bah oui, enfin, Bourgeol.
1: On peut vraiment pas lire le nom, là, c'est difficile.
0: Léopold Bourgeol, le français. Donc sinon, on a du nouveau niveau arrivé, parce que je pense que c'était les seuls joueurs qui restaient de l'année dernière, donc il y a eu un énorme changement. On est vraiment à 5 joueurs.
2: C'est compliqué de jouer à 5 joueurs dans un match de volley.
0: Mais 5 restants. Sinon, on a Jan Bone, un Allemand, un pointu Allemand qui fera son arrivée à Saint-Nazaire l'année prochaine. Et aussi Renan Michelucci, un Brésilien.
2: On a toute la terre en fait. On a tous les pays dans notre équipe.
0: C'est ça qui est beau avec le sport en général. C'est la diversité des
2: pourquoi
0: pays,
2: ont-ils choisi notre équipe? C'est quelque chose qu'il faut...
1: Oh, peut-être l'argent.
0: Parce qu'ils ont eu des belles offres et qu'ils sont intéressés.
2: Ah oui, on cherche jusqu'à 5, effectivement, ça peut se compliquer de jouer.
0: Après, Saint-Nazaire est quand même à ses côtés niveau Ligue A, parce que ils ont clairement gagné la Coupe de le championnat il y a 2 ans.
2: Ouais, c'est dur ça.
1: C'était magnifique.
2: J'ai pas vu.
0: Ah, c'est pas grave.
2: Enfin, j'ai vu quelques matchs. Et j'ai pas tout vu.
1: Mais c'était une belle épopée pour eux cette saison-là.
0: C'était magnifique. Ouais. C'était mémorable. Donc, c'est bon pour moi. On peut enchaîner.
1: On va faire pour faire une petite liaison pour pas qu'on passe du jour à la nuit. Donc lors du dernier match de Saint-Nazaire pendant la saison, il y avait eu des intercepts de Double Dutch. Et oui, on en parle du Double Dutch, puisque ce week-end, c'était pas ce week-end.
2: Non, c'était pendant la semaine.
1: C'était en début de semaine. Il y a eu les championnats de France UNSS. Donc c'est le sport scolaire en gros. Oui, c'est global. Enfin, c'est ça, c'est les AS un peu réunis. De Double Dutch, du coup, les championnats de France du UNSS. Et donc, il y a eu plein de qualifications. Et à l'issue de ces qualifications, il y avait une équipe par établissement. Pas tous les établissements qui se présentaient, mais ceux qui ont été qualifiés. Donc, il y a 12 équipes qui ont été sélectionnées, les meilleures du coup, de France. Et qui se sont affrontées lors du Challenge National, donc qui s'est fait à Saint-Nazaire, justement, au gymnase de Porcé.
3: Dans le, je précise, le gymnase de mon collège.
1: Génial.
3: Albert Marsan.
0: Waouh!
2: T'as l'air très enjoui.
3: J'ai vu quelques
2: représentations.
1: Et donc, le double dutch, on le rappelle, c'est un sport à deux cordes. Donc, deux personnes tournent les cordes et une ou deux personnes à l'intérieur des cordes réalisent des figures.
0: Vous avez un pro.
2: T'aurais pas pu préciser ça avant. Enfin, je connais la règle, mais.
1: On le rappelle. Et donc, Jean Moulin et Pierre Norange étaient les équipes qui représentaient Saint-Nazaire.
2: Je te laisse finir.
1: Et donc, c'est Jean Moulin qui a remporté, ces championnats de France. Et qui, avec une victoire écrasante. Le barème se fait avec un certain nombre de points, et le nombre de points maximal.
2: Qui le champion de France du coup?
1: C'est Jean Moulin.
2: Non, mais t'as dit que toi t'avais été vice-champion de France. Donc,
1: l'année dernière?
2: Oui.
1: L'année dernière?
2: Non, cette année du coup. Qui est le.
1: Jean Moulin.
2: Non, mais. Ah, je croyais que tu parlais de toi en tant que joueur toi-même et t'es vice-champion de France.
1: Moi je suis plus à Jean Moulin donc.
2: Je croyais. Quand t'as fait les. Quand t'as été vice-champion de France, quand t'as fait le Double Dutch, la compétition.
1: Oui.
2: Je croyais que toi, tout seul en tant que joueur, t'étais vice-champion de France.
1: Non, c'est une équipe.
2: Voilà, mais moi je pensais qu'il y avait et l'équipe et les joueurs, c'est pour ça que je comprenais pas.
1: Non, c'est une équipe. C'est une équipe. L'année dernière, Jean Moulin avait donc fini deuxième. Et cette année, c'est leur revanche. Ils ont fini premier avec le maximum de points possible, les 3000 points. Et voilà, c'est.
3: 3000
1: C'est tout pour moi. Oui, il y a un barème précis. Après, 3000 points, ça va vite, quoi. 3000 points, on dirait que c'est beaucoup, mais ça va vite. Donc voilà, c'est fini pour la petite parenthèse de Double Dutch. Collège de Saint-Nazaire, Jean Moulin, champion de France, UNSS de Double Dutch.
2: Eh bien, merci, monsieur.
0: Et on enchaîne avec les sports insolites.
4: bien dans cette objectif, c'est vraiment de ne pas se rabougrir. Il faut rester le plus droit possible et avoir cet engagement des épaules.
5: Ça brûle.
4: Le finish est très dur là.
5: C'est chaud. Ah ouais, c'est carrément une piste noire, mais encore une fois, dans l'autre sens. Et c'est dur.
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2: Bonjour, aujourd'hui, bah, comme toutes les semaines, je vais vous parler d'un sport insolite. Et aujourd'hui, ce sera le hurling, un sport irlandais. Ce sport, c'est un sport collectif qui se joue en extérieur. Le hurling se joue avec une crosse appelée hurley ou camon, utilisée pour taper dans une balle nommée sliotar. Ce sport est une forme sous la crosse. Alors les mots là, c'est un peu compliqué. Ce sport est considéré comme étant le sport d'équipe le plus rapide. Le hurling partage plusieurs aspects du football gaélique, comme le terrain, le nombre de joueurs, la manière de compter les points et une partie de la terminologie. De ce que j'ai compris, j'ai oublié. Il est régi par l'association athlétique gaélique qui en est le garant des règles et l'organisateur, les principales compétitions en Irlande et dans le monde. Le hurling a aussi une version féminine appelée le camogie.
0: Je vais pas t'aider, je t'avoue.
2: Non, je crois que c'est le camogie. Il y a des mots, je me suis entraînée à les dire, mais... Bon, ça, voilà.
0: C'est de quelle origine ?
2: Irlandais.
0: Ok.
3: Mais ça consiste en quoi ?
2: Je viens de le dire.
3: Non, mais.
2: Non.
3: Faut faire quoi avec la balle, avec la crosse ?
2: Bah, de ce que j'ai compris, faut taper dans la balle avec de la. La.
3: Le canon.
0: La crosse ?
2: Oui, la crosse, enfin le hurlet ou le camon, ouais, moi j'ai oublié le nom. Dans une balle, il s'appelle. Pourquoi tu rigoles ? Le sliotar.
1: Tu viens de dire que c'était pas une crosse. Redis le nom que t'avais dit.
2: Je viens de le dire.
3: Canon.
1: Oui, voilà. Canon.
2: Camon.
1: J'ai pas mon casque.
2: Et donc, dans un terrain de foot, de ce que j'ai compris, c'est des... C'est pas des buts, c'est des... Je vais pas y arriver.
0: Mais pourquoi t'as choisi ce sport ?
2: Parce que je cherche toujours un sport insolite et je suis tombée sur lui. C'est apparemment le sport le plus insolite du monde.
0: Ah, d'accord.
2: Tellement insolite que j'y ai rien compris.
0: Ouais, moi non plus, là, j'ai pas trop compris.
3: C'est insolite que des courses en citrouille, quand même.
0: Faut le faire.
2: C'est pas faux. Non, les lancers de femmes.
3: Ouais.
0: Est-ce que tu peux me redire le nom du sport ?
2: Le hurling.
0: Ok. Ah, mais oui, mais c'est connu le hurling.
11: Mais je l'ai. Mais c'est pas curling, c'est hurling.
2: Oui, non, le curling, c'est autre chose.
0: Non, le hurling.
2: Le hurling.
0: Mais oui, c'est connu.
1: Oh,
2: ah non, mais je suis. On est tous perchés, je crois, ce soir. C'est pas.
1: On se fait une petite recherche.
0: Oui, non, mais vas-y, continuez. Je vais chercher.
2: Ah non, mais j'ai fini.
11: Bah, du coup.
1: Mais donc, on va
0: j'ai déjà entendu parler du.
1: On va faire une petite recherche.
2: Mais moi aussi, je crois.
0: Mais
2: en gros, ils ont une espèce de bat, ouais, enfin, de crosse. Et ils doivent taper dans une balle et
0: mais
2: la longueur
0: d'un connu.
2: D'un terrain de foot.
0: Attends,
2: et au rugby les poteaux, non, là pourquoi j'y arrive pas ce soir, oh.
1: Mais c'est pas grave,
3: les poteaux, ouais.
2: Ouais, les poteaux, et bah ils doivent tirer dedans, de ce que j'ai compris.
1: Donc ils sont munis de casques pour se protéger.
0: C'est du
1: parce
0: rugby
1: que c'est le bordel.
0: Football américain un peu,
2: ouais. C'est du rugby foot, c'est un mélange de rugby, de football américain, de foot et de hockey.
1: Globalement, c'est un peu ça. Donc là, on a une image sous les yeux où il y a des joueurs de deux équipes différentes qui, du coup, se mettent sur la gueule un peu. Pardonnez-moi l'expression. Hein. Ils sont munis de casques quand même pour se protéger. Et donc, il y a une balle qui est en l'air comme si on pouvait l'apparenter à un ballon de rugby, par exemple. Et donc, ils sont avec leur...
2: C'est pas un ballon de rugby.
1: Une balle de tennis. C'est comme si ce qu'on... C'est... Dans la situation, c'est comme si un joueur venait de lancer une balle et ils sont tous sous la balle en train d'essayer de l'attraper avec leur camon.
2: Ouais, je dirais que c'est aussi un mélange de tennis parce qu'on voit une photo là où ils se préparent à tirer dedans. Donc
1: ouais, c'est possible carrément. Et donc le but est donc d'envoyer la balle dans l'équipe adverse en se faisant des passes et en tapant.
2: Eh bien Malo, tu as mieux compris que moi, je sais pas comment, mais c'est pas grave.
1: Donc voilà pour le sport insolite. C'est tout ?
2: Merci Malo. On va dire qu'on a échangé de chronique.
1: Exactement. Toi, tu as parlé de Double Dutch.
2: Exactement.
1: Et on va donc enchaîner avec un quiz de Angèle rapidement.
3: Voilà. Petit quiz. Alors,
1: on t'écoute.
3: Pas de date, pas de pays, que des personnes.
2: Ah. Ah bah je suis mal.
0: Est-ce que t'as beaucoup de questions ?
3: J'ai 7 questions.
0: Parfait.
2: Mais me montre pas les réponses.
3: Donc, on va avoir à chaque fois une catégorie de sport et du coup des sportifs. Et vous allez devoir deviner si c'est des sportifs de cette catégorie-là. C'est pas très clair comme je l'explique.
1: Est-ce qu'il y a des propositions ou c'est
3: oui,
1: un autre...
3: Oui, il y a des propositions.
0: Okay. Ok, c'est parti. Vas-y, parce que là, il nous reste pas trop de temps. Donc, faut okay. un peu...
2: Il nous reste combien de temps?
3: Alors, question 1, du coup, ce sont des skieurs. Donc, faut trouver... Il peut y avoir une ou plusieurs réponses. Il y a A, B, C, D et vous dites... Si vous avez mis un A, un B, un C, un D et qu'il y en a plusieurs, mais que vous en avez mis qu'un, ça compte comme un point. Donc voilà. Donc,
2: ça compte comme un point.
0: Et si on en met deux ou trois, ça compte comme deux ou trois
3: si
0: points.
3: Si c'est pas eux, ça compte pas. Mais oui, oui, oui, bien sûr. Et donc, alors pour la question 1, vous dites ce que vous pensez être des skieurs ou skieuses. Donc, Alexis Pinturo pour la réponse A, B, Alizé Cornet, C, Amaury Levaux et D, Yann Thorpe. Vous me dites si vous voulez que je recommence.
2: Mais est-ce que si on a une bonne réponse, mais une fausse réponse, ça compte comme un point?
3: Ça compte comme. Ça compte comme un.
2: Mais si tu fais ça, alors il suffit de mettre toutes les réponses et vu qu'on en a une forcément
3: c'est vrai,
2: bonne.
3: Vu que c'est toi qui as dit ça, je t'enlève un point.
0: Allez, peut-être qu'on accélère un peu là.
3: A.
0: On a tous mis A.
3: Tout le monde a
2: point. Non, je l'ai mis.
3: Tout le monde a un point, sauf Roman. Tout le monde bon. Ok. Ensuite, pour les boxeurs. Donc on a Sugar Ray Robinson pour la A. B, Cathy Taylor, C, Christophe Dominique et D, Florent Manoudou. Ah, je sais que c'est... Voilà.
11: Faire par élimination. Hein.
2: Florent Manoudou, c'est pas un chanteur, lui.
3: Aïe.
2: Pardon. Je suis nulle. Je suis perdue
3: c'était
2: ce soir.
3: C'était la A et la B. Donc ouais. Franchement, bravo, Roman.
2: Du coup, j'ai 2 points ou un hein?
3: T'as 2 points.
2: Oh, cool.
3: Et Florent Manoudou est un nageur, quand même. Un petit peu de... Question 3, rugby, donc A, Antoine Dupont,
11: c'est pour toi.
3: B, Fabien Galthié, C, Gaël Mignot et D, Damien Penaud.
11: Damien.
2: Wow. C'est Damien.
1: Tu peux redire,
2: tu m'as dit,
1: t'as mis qui en deuxième?
3: C'est quoi en le... deuxième, c'est Fabien Galthié.
2: Ah, c'est le combien, c'est le B?
3: Ouais. Ok, vous avez vos réponses.
1: Non.
0: Et puis il fait le. Il fait. Vas-y, il va préciser, je parie. Il écrit un roman sur son ardoise, là.
2: Mais ouais. Je crois que je me suis trompée sur celui-là. Mais bon, c'est je me trompe pas. À tout. Ce soir, c'est pas.
0: Non, mais Malo, arrête de justifier, tu gagneras pas plus de points.
1: Mais je demande. Il est dans le rugby quand même, ça compte.
0: Non, elle a dit rugbyman.
1: Ok, j'ai mis un.
3: Non, non, mais.
11: C'est
3: dans le monde du rugby.
0: Quoi? Non, t'as dit rugbyman.
1: Allez.
2: On est 3 à avoir A, B, D, du coup on a 3 points.
0: Ah non, t'as dit rugbyman, pas.
2: Non, elle a dit rugby.
3: Non, je suis désolée.
0: Elle a dit dans le rugby.
2: Elle a dit dans le
0: rugby.
2: Elle a dit dans le rugby.
0: Non,
2: elle a dit dans le rugby.
0: Est-ce que tu peux relire ta question, s'il te plaît?
3: Mais j'ai pas noté de question, j'ai mis juste rugby 2 points, genre.
0: Oui, mais t'as dit dans. Ta question c'était qui est rugbyman?
2: Non. Non. Elle a dit dans le rugby.
11: De toute façon tout le monde a raison en soi parce que on connaît la réponse.
2: Du coup
11: façon...
2: on a 3 points Malo.
3: C'est bon mais vous avez tous bon mais personne a mis le C, genre le C est dedans les gars.
11: Ah ok. Il avait tout il est vraiment dedans. Ah ok.
2: C'est qui?
3: C'était toutes les réponses.
2: C'est qui?
3: Je ne sais pas.
2: J'ai pas entendu c'était qui le.
3: Gaël Mignot.
2: Ah mais oui Gaël Mignot.
3: Bah,
2: c'est
3: ça
2: qui?
3: Va de soi. Ok, question 4, le tennis. Donc en A, on a Arthur Fils.
2: T'as pas noté les points.
3: Mais vous notez vos
11: donc,
3: points.
11: Donc dans le tennis.
2: Ah, faut noter le,
3: bah,
2: les
3: oui,
2: points
3: non, moi,
2: mais
3: je
2: ça fallait dire avant.
3: Ok, donc tennis. Donc A, Arthur Fils. B, Arthur Père. C, Arthur Grand-Père. Et D, Arthur arrière-grand-père.
2: Excuse-moi. C'est extrêmement voilà. drôle.
3: Un humour bancal, mais c'est comme ça.
2: T'avais plus d'esprit. Et regarde pas mes réponses.
3: Voilà. Pour faire des bonnes réponses à tout le monde un peu.
11: T'as mis quoi?
3: Oui, voilà, un c'est H. La A.
2: Ah, t'as mis un... Non, Malo, t'as mis un
3: à
2: H.
3: La grande surprise, ah, c'est la A. Voilà.
2: Allez, 6 points.
3: Ensuite, en athlétisme, réponse A, Carl Lewis. Réponse B, Teddy Riner. Réponse C, Serge Blanco. Et réponse D, Michael Phelps.
2: Bruh, j'ai mis une réponse au
3: Billy,
2: matin.
3: Billy, je serais déçue si tu n'as pas la bonne réponse.
2: Ah, c'est A. Ah, pardon.
3: C'était la A et la D. Il n'y a que Marcus qui a...
1: Michael Phelps, c'est un nageur.
2: Oui.
3: Ah, pardon. Bah, j'ai grave mis la mauvaise réponse, en fait.
2: Il a C, c'était quoi, déjà?
3: Les infos sont pas très, très... Mais Serge Blanco.
2: Ah oui.
3: Je pense que j'ai changé
11: dans
3: mes
11: petits pouces. Ah, lui, je sais pas qui c'est, par contre.
3: C'est pas grave, c'est OK.
1: Donc, Serge Blanco est un athlète?
3: Je crois pas.
11: Et c'est ah, c'est pas, mais pas du
3: non.
11: tout.
3: On sait pas, en fait.
2: Je crois ça. Oh, je suis nulle.
11: Moi, je suis...
2: Bon, bon, allez, continue.
0: Okay. Vas-y, dernière question.
2: Non, il en reste...
0: Bah, là, on fait la dernière.
3: Dernière question. Les pilotes, on a donc en... A, Sébastien Loeb. En 2, Alain Prost. En 3, Max Verstappen. Oh en 4, bah. Lionel Messi. Bon, c'est facile.
11: Attendez, c'est Formula ou moto?
8: Pilote.
0: Elle a dit pilote.
8: Pilote.
2: C'est ah, pilote.
11: Ah, le A, il est dedans.
3: Voilà, pilote, c'est pilote. Exactement ça. Vous avez presque tous... Bah, vous avez tous bon, sauf... Bah, en fait, tout le monde a bon, je crois.
2: Sauf... Ah non. Toi, Lily, t'en manques.
3: Ouais, il te manquait la
11: sauf
3: A.
11: Sauf que Lilouane, elle a rajouté quoi, elle a fait un tour de tout le monde.
2: C'est okay. Personne n'a vu, donc... Qui a quoi comme coin,
3: ouais,
2: comme point
3: bah, points, j'ai pas compté, du coup.
0: On va dire qu'on est tous gagnants.
2: Ouais, ouais bonne idée.
1: Je suis d'accord.
3: T'as eu quoi, on apprend.
0: Et sur ce, bon week-end. C'est
2: moi j'ai 9 points juste. Et bah... reposez-vous pour être en oui. forme la, dernière, la prochaine fois.
1: On se dit à la semaine prochaine, les amis.
2: Aujourd'hui, c'est
11: à
2: un
11: bientôt.
2: Peu...
0: À bientôt.
1: À bientôt dans la tribu du sport.
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2: Bonsoir à tous. Le corps retrouvé dans le Gers, c'est bien celui de Liana, annonce du procureur de la République. Une autopsie avait été ordonnée depuis la découverte de ce corps portant les mêmes vêtements que la jeune fille au moment de sa disparition. Une marche blanche aura lieu dimanche en hommage à Liana, c'est ce qu'annonce la mairie de Florence. Les appels à des rassemblements citoyens en mémoire de la jeune fille se multiplient partout en France. Plusieurs associations appellent à manifester lundi à 19h devant le ministère de la Justice à Paris et devant les tribunaux partout en France. De son côté, la Fédération France Victimes appelle à la tenue d'un Grenelle national sur les crimes commis contre les mineurs pour construire une politique globale de protection des enfants. Le parquet national antiterroriste ouvre une enquête pour torture et crimes de guerre en cause des violences infligées par les autorités israéliennes aux Français qui faisaient partie de la flottille pour Gaza, flottille interceptée au mois de mai au large de Chypre par la marine israélienne. Suite au témoignage des militants, le ministre français des Affaires étrangères avait saisi la justice. Il était décrit par le garde des Sceaux comme l'un des plus gros narcotrafiquants du pays. Félix Bingui, chef présumé du clan marseillais Yoda, vient d'être condamné à 12 ans de prison pour trafic de stupéfiants, association de malfaiteurs et blanchiment. Surnommé le chat, il a nié toute implication dans ce trafic. La majorité des cas contacts d'antivirus vont sortir d'isolement demain, dit que le ministère de la Santé, soit une vingtaine de personnes qui avaient potentiellement été en contact avec la croisiériste néerlandaise. 4 autres Français doivent rester à l'isolement jusqu'au 21 juin. Les astronautes de l'ISS autorisés à regagner la station, ils avaient dû évacuer à cause de fuites d'air. Des réparations ont été lancées, elles sont maintenant suspendues et les astronautes, dont la française Sophie Adnaud, ont pu reprendre leurs activités dans la station spatiale internationale. Le tournoi de Roland-Garros, Alexander Zverev se qualifie pour la finale. Il a éliminé le tchèque Jakub Mencik en 4 manches. C'est la deuxième fois de sa carrière que l'Allemand arrive à ce niveau du tournoi. Bonne soirée à tous.
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4: Bonjour à toutes et à tous, c'est Margot,
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4: Aujourd'hui, on vous propose un micro-trottoir
5: sur le thème de la musique.
6: On a demandé aux Nazariens ce qu'ils en pensaient.
4: Est-ce que vous aimez la musique et pourquoi ?
7: Alors, j'aime la musique, oui, j'aime la musique. Et pourquoi ? Je sais pas, j'aime bien écouter, c'est tout.
8: J'aime bien les musiques un peu qui envoient, quoi. J'aime bien le funk aussi. J'aime bien le rap des années 80-90. C'est à peu près tout, quoi.
9: Y a toujours de la musique chez nous. C'est le premier geste qu'on fait le matin en se réveillant. On met de la musique parce que j'aime bien chanter en même temps, voilà.
10: Ça me permet de me détendre. J'écoute tout le temps de la musique le matin en me réveillant, avant d'aller dormir, avec des amis.
11: Oui, j'aime beaucoup la musique. J'en écoute régulièrement chez moi, à la radio aussi, dans ma voiture. J'aime bien aussi aller à des concerts.
12: Oui, forcément j'aime la musique. Enfin, ça permet de penser à autre chose. Enfin, même de s'amuser en soirée avec ses potes. Ça permet de découvrir également quelques cultures. Ça permet d'avoir de différents messages aussi. Pour la société, des fois, ça peut être un bon moyen pour faire passer des messages.
13: Du coup, en vrai, moi, je suis assez d'accord avec lui. Ça permet de transmettre des messages, des émotions. Ça permet vraiment aussi de rassembler plusieurs populations, plusieurs types de personnes, avec les concerts et les festivals. Donc ouais, non, la musique est vraiment top.
6: Est-ce que vous pouvez nous parler de votre style de musique préféré ?
9: Non, parce que j'en ai plein. J'aime autant la pop que le punk. J'écoute vraiment tout. C'est vraiment une musique qui va me plaire et je vais écouter qu'une seule musique d'un seul album.
14: Le rap français.
9: Moi, j'aime un peu tout. Moi, j'aime bien tout ce qui bouge. J'ai du mal avec tout ce qui est rap et les nouvelles musiques actuellement, mais tout le reste, j'aime bien.
8: Mon style de musique préféré, en fait, c'est le métal. Moi, j'écoute ça depuis que je suis gamin. J'ai toujours aimé ça. C'est vraiment ce que je préfère, en fait.
11: Alors, moi, je suis plus musique française, aussi bien récent que un peu plus ancien, puisque je suis un petit peu âgée, on va dire, comme Véronique Sanson, Julien Clerc, des chanteurs comme ça, un petit peu plus ancien pour vous, mais que j'ai beaucoup apprécié, que j'apprécie encore.
12: Je dirais le rap français ou le rap américain en général. C'est des musiques qui permettent il y a pas mal de rythmes. Tu peux également, ça permet de danser également. Et au niveau des paroles, quelques messages intéressants qui sont passés par les artistes.
13: Plutôt rap français aussi. Ça transmet beaucoup de messages, le rythme des musiques. Enfin, en fait, on trouve vraiment de tout dans le rap français. Rap américain et aussi variété française, en vrai, en fond, en voiture, à la radio, je trouve ça sympa.
4: Quelle est votre chanson ou groupe préféré ?
1: Sting.
14: C'est un rappeur, c'est Caballero.
10: Bah, moi, j'aime bien MC Solar, mais ça fait longtemps qu'il n'a pas fait quelque chose.
8: Alors ça, c'est compliqué parce qu'il y en a plein, en fait. Donc, je sais pas, allez, on va dire Metallica. Puis je vais dire un album Injustice for All.
11: Dure question là, parce que j'en aime pas mal quand même. J'aime bien Zao de Sagazan, notre chanteuse nazérienne.
13: Groupe préféré, je dirais PNL, donc un groupe de français. Et en vrai, moi comme rappeur préféré, c'est plutôt SDM et Leto. Et après pour les musiques, en vrai, j'ai pas vraiment de musique préférée parce que ça change quasi souvent.
4: Comment découvrez-vous de nouvelles musiques ?
14: YouTube. Et Instagram aussi.
10: Bah, grâce à Deezer.
9: Avec la radio, comme on écoute tous les jours, quoi, autrement la télé.
8: Alors moi je cherche un peu sur internet. Sinon, avant quand j'étais plus jeune, c'était au contact des copains, des copines, ça dépendait quoi.
11: J'écoute à la radio, voilà, je suis pas très nouvelle musique en fait. Je m'en tiens un peu à ce que je connais déjà. C'est un petit peu au hasard après par la radio ou la télévision.
13: Ça peut arriver en soirée ? Donc des amis qui ont des styles de musique différents, ils me font découvrir quelques musiques, des styles que j'ai jamais découvert. Ou ça peut être juste, des fois je vais faire défiler une playlist aléatoire sur Spotify.
15: Pareil, amis, playlist et le classement aussi des musiques françaises et aussi sinon à la radio.
6: Est-ce que vous jouez d'un instrument de musique et lequel ?
8: Alors non, je joue pas d'instrument de musique, mais j'avais une guimbarde quand j'étais petit.
9: Pas du tout.
14: Alors ça m'est arrivé, je faisais de la trompette et de la guitare, mais j'en fais plus du tout.
10: Je joue de la guitare.
11: Non, malheureusement non. J'aurais bien aimé apprendre un instrument, mais l'occasion s'est jamais présentée. Et j'ai un piano chez moi. Je ne désespère pas de m'y mettre un jour. Voilà, mais je n'en joue pas autrement.
13: J'ai jamais appris à jouer un instrument de musique. J'aurais bien aimé, mais non, je sais pas.
15: Moi, j'ai des petites bases en piano. Quand j'étais plus jeune, je savais jouer de la guitare et un peu du ukulélé aussi.
4: Pouvez-vous nous parler d'un très bon souvenir lié à la musique ?
9: Bah, l'année dernière, je suis allée voir Sting aux Nuits de l'Erdre. C'était un bon moment.
8: Ouais, si, un concert, ouais. J'avais été voir IPMD à Nantes. C'est un groupe de rap que j'aimais bien, ça. Et ça m'avait marqué. Parce que c'est un groupe que j'aimais bien. Quand je les ai vus, bah, j'ai dit, ah, je les ai vus en vrai, quoi. Donc voilà, IPMD. Un groupe de rap américain.
14: Bah, la première fois que j'ai voulu faire de la trompette, c'était sur Armstrong. J'ai voulu en faire pour ça et voilà, c'est mon plus beau moment, en vrai de vrai.
10: Quand j'ai été voir Indochine en concert ?
11: Oh, bah, ça peut être un concert. Le plus récent que j'ai vu, bah, c'est Zao de Sagazan ou Mylène Farmer aussi. J'ai un très bon souvenir d'un concert de Mylène Farmer récemment à Nantes.
13: Mon artiste préféré, c'est plus Damso. Donc, tu avais été à son concert au Zénith de Nantes. Donc en 2023. Et du coup, ouais, j'étais un de mes meilleurs souvenirs, on va dire, de musique.
15: Et moi, meilleur souvenir, c'était vraiment quand j'étais un peu plus jeune. Vu qu'en vrai, mon groupe préféré à l'ancienne, c'était Section d'Assaut. Et Zénith de Paris, j'avais été voir Section d'Assaut. Très gros souvenir.
4: C'était Margot,
5: Bertie
6: et Angèle.
4: À bientôt.
6: Pour la tribu.
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Vous venez d'écouter Teenage Kicks, un titre mythique, oui rien que ça, hein, du groupe The Undertones, un hymne à l'adolescence. Ce titre a été maintes fois repris. Une carrière éclair pour ce groupe originaire de Derry en Irlande du Nord. Et un collectif cette fois que vous allez pouvoir écouter, connu pour ses reprises, ses nouvelles vagues. Il ne pouvait pas passer à côté de Teenage Kicks, et non, une version bossa nova qui se laisse danser.

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messieurs. J'espère qu'en écoutant ce beau disque, vous ne vous êtes pas ennuyés. Je l'espère. Je dis de ce beau disque parce qu'il a été enregistré par des techniciens vraiment consciencieux.

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0: ça, certainement. On ne peut pas douter d'une chose évidente, et ça, c'est évident, car je voulais ne pas m'abandonner comme un simple rêveur.
1: De quoi parles-tu, mon chéri?
0: Du bonheur.
1: Parle du bonheur.
0: Eh oui.
1: Voyez-vous ça.
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6: Bonjour à toutes et à tous et bienvenue dans Cinémag. Aujourd'hui, je ne suis pas tout seul, je suis en de très bonne compagnie. Je suis avec Corentin. Salut Corentin.
7: Salut.
6: Comment tu vas?
7: Très bien.
6: Nickel. Salut Marceau.
8: Salut.
6: Comment tu vas?
8: Bah, ça va et toi?
6: Ça va, merci. Et à la technique, nous avons Louane. Bonjour.
9: Salut. Salut et bonne année d'ailleurs.
6: Oui, bonne année à tous. comment tu vas?
9: Très bien, et toi?
6: Ça va, merci. Je propose qu'on commence sans plus attendre notre joli programme. Ou alors, on peut se faire déjà un petit tour de quoi on va parler dans l'émission. Je pense que ça peut être pas mal de commencer par ça. Corentin, vas-y.
7: Alors, moi, je vais vous parler de The Big Lebowski.
6: Ok.
8: Moi, je vais vous parler de deux références, le film Avatar 3 et la série Stranger Things.
6: Ouais.
9: Et bah moi je vais vous parler des tops des films et séries de 2025.
6: Ok, et moi pour conclure je parlerai d'un film marquant que j'ai vu, Eyes Wide Shut de Stanley Kubrick. Qui veut commencer?
9: Bah si vous voulez on peut commencer par le top de 2025.
6: Et bah allez vas-y. Allez.
9: Alors le top 10 des films de 2025. Donc on commence par la fin ou par le début?
6: Par la fin, je sais pas.
9: Allez. Donc, en dixième position, nous avons le Rire et le Couteau. Donc, un film de 5h30. C'est un film d'aventure noté 4,1 par la presse et 4,1 par les spectateurs sur 5. Okay. En neuvième position, nous avons F1, le film. Donc, un film de 2h35, un film d'action noté 3,2 par la presse et 4,1 par les spectateurs. En huitième position, on a On ira, une comédie dramatique notée 3,6 par la presse et 4,1 par les spectateurs. En septième position, Ma mère, Dieu et Sylvie Vartan, une comédie dramatique de notée 3,2 étoiles par la presse et 4,1 par les spectateurs. Que des très bonnes notes en tout cas pour l'instant. Ensuite, nous avons en sixième position Dragon, un film d'action d'aventure fantastique, noté 3,2 par la presse et 4,2 par les spectateurs. En cinquième position, En première ligne, qui est un film dramatique, noté 3,5 par la presse et 4,2 par les spectateurs. En 4, Neza 2, un film d'animation, noté 3,4 par la presse et 4,2 par les spectateurs. Enfin, nous arrivons du coup sur le top 3. Donc en troisième position, nous avons L'Avenue de l'Avenir, une comédie dramatique, notée 3,1 par la presse et 4,2 spectateurs. En deuxième position, nous avons Amélie et la métaphysique des tubes, un film d'animation, noté 3,9 par la presse et 4,3 par les spectateurs. Et enfin, en première position, nous avons Hamilton, une comédie musicale de 2h59 de Thomas Kyle avec Lin-Manuel Miranda, Jonathan Groff et David Digg. Noté 4,3 par les spectateurs.
6: Ok. Ouais.
9: Vous connaissez un des films ou plusieurs qui sont dans ce top?
8: Moi j'ai vu le film F1 au cinéma.
9: Ouais. Oh. Et il était bien?
8: Ouais, je trouve assez bien.
9: Il mérite son top 10, ils sont top 9?
8: Ouais, je pense qu'il mérite son top 9.
9: Et les autres, vous aviez vu?
6: Alors moi je crois que j'en ai vu aucun dans le top, mais mais il y en a qui me enfin que je connais de nom, Ma mère, Dieu et Sylvie Vartan, On ira, L'Avenue de l'Avenir, mais non, je crois pas que j'en ai vu dans le top.
9: Okay.
7: Bah pareil, il y en a que je connais de nom, mais je les ai pas vus.
9: Et moi non plus, enfin... bah non, ouais. Okay. F1, je connaissais de nom, mais je l'ai pas regardé non plus. Ouais. Ouais. Et d'ailleurs, le top vient de Allociné. Du coup, là, je pense que c'est avec les meilleures notes de l'année des films.
6: Ouais.
9: Donc, en série, on va encore commencer par le 10. Donc, toujours de Allociné, le top des séries 2025. En 10, on a « La vie portera ses fruits ». C'est drama, drame, romance. En 9, on a Astérix et Obélix, le combat des chefs. Donc, une animation, aventure, comédie et historique. En 8e position, à l'aube de l'Amérique. Action, drame et western. En 7e position, The Pit, un drame médical. En 6e position, on a Mobland, un drame policier et thriller. J'arrive pas à prononcer. Thriller. Attends, vous prononcez ça comment?
8: Thriller.
9: Ouais, thriller.
6: Ouais, tu l'as bien prononcé.
9: Ok. En 5e position, on a Des Vivants, qui est

0: les survivants des attentats du Bataclan, et on les suit pendant quelques années après, et la façon dont, enfin voilà, ils vont vivre les choses et autres. Et c'est vraiment une super série que j'ai adoré, que je vous conseille. Le réalisateur avait déjà fait des très bonnes séries. Je ne sais pas si vous aviez vu, il y avait eu Sambre sur un tueur en série dans le Nord. C'était aussi tiré d'une histoire vraie où Laetitia, et c'est intéressant parce qu'il traite souvent de sujets qui ont marqué l'actualité, mais il le fait toujours jamais dans le pathos. Il le fait toujours avec un regard assez, enfin, je trouve plutôt classe. Enfin, on n'est pas. Donc voilà, je vous la conseille, Dix Vivants. Et puis Empathie, j'ai adoré ces deux séries. Voilà, donc je les aurais mises dans mon top 10 également. Je les aurais même mises dans mon top 5, donc ça match avec.
1: Bah, merci beaucoup.
0: Bah,
1: de
0: rien.
1: J'essaierai de voir au moins les bandes annonces pour voir.
0: Ouais, bah, Des Vivants, hein, c'est sur la plateforme France Télé, donc tout le monde peut y avoir accès normalement assez facilement. C'est gratuit, je pense qu'elle est toujours sur la plateforme. Voilà, il doit y avoir 8 épisodes.
1: Ah oui, ok, oui.
0: Voilà.
1: Bah, merci beaucoup.
0: De rien.
2: Et merci à toi, Louane, pour ce top série et film 2025. Qui veut continuer? Corentin, Marceau, ou moi? Je peux y aller si vous voulez. J'y vais? Ok. Alors, du coup, je vais vous parler d'un film marquant que j'ai vu, Eyes Wide Shut, de Stanley Kubrick. C'est un classique du monde cinématographique. Il est sorti le 15 septembre 1999. C'est assez long, il dure assez longtemps, 2h39. Et le couple du film, il est composé de Tom Cruise et Nicole Kidman. Donc voilà, donc, je vais vous dire un peu le synopsis. Un jeune couple bourgeois vivant à New York, Bill Hartford, médecin, et sa femme Alice, commissaire d'exposition, se rendent à une réception mondaine pour la fête de Noël donnée par un riche patient de Bill. Bill y rencontre un vieil ami de fac, Nick Nightingale, devenu pianiste professionnel. Puis pendant qu'Alice se fait draguer par un Hongrois, Bill se voit proposer un plan à trois par deux mannequins pour aller jusqu'au bout de l'arc-en-ciel. Donc c'est de là que démarre le film, c'est vraiment la base du film. Et ensuite, il va se passer une nuit qui est assez unique et qui va faire perdre repère au couple. Je peux pas vraiment en dire plus parce que ça dévoile un peu l'intrigue, mais c'est vraiment une nuit d'aventure où il va se passer beaucoup de choses, notamment pour Tom Cruise dans le film qui est Bill Hartford. Donc c'est un film qui est vraiment captivant du début à la fin et qui, je trouve, il est vraiment bien réalisé. Le couple Tom Cruise et Nicole Kidman est très fusionnel à l'écran, mais c'est un film quand même où il faut prêter attention parce qu'il y a beaucoup de nudité et qui traite du désir sexuel et amoureux et qui convient pas forcément aux plus jeunes. Et j'attire aussi l'attention sur la musique du film qui je trouve être très belle. C'est une musique de Dmitri Shostakovich. Et donc je vous conseille d'aller voir ce classique. Il est à l'heure où je parle. Sur Netflix. Voilà. Je sais pas si vous l'avez vu. Non.
1: Non.
2: Non.
0: Non.
2: Non. Ok. Bon, bah voilà. Mais en tout cas, si ça vous tente, je vous conseille d'aller vous renseigner sur le film. Et si ça vous plaît, bah, vous pouvez aller le voir. Voilà. Est-ce qu'on ferait pas une pause musicale?
1: Bah, il n'y a pas de problème. On peut faire une pause musicale.
2: Ouais, et donc c'est Moby One of This Morning dans la tribu, et on se retrouve après pour Cinémac.

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1: On est de retour dans Cinémag, toujours avec Corentin, Marceau et Luan. Est-ce que ça va toujours?
2: Oui.
1: Nickel. On continue donc notre programme. Corentin, t'y vas?
3: Allez. Alors, je vais vous parler de The Big Lebowski, un film que j'ai adoré. Sorti le 22 avril 1998 et réalisé par les frères Coen, The Big Lebowski est pour moi tout simplement le meilleur film de comédie. Les frères Coen qui, eux, ont réalisé des grands films comme Fargo, No Country for Old Men et Oh Brother, The Big Lebowski raconte l'histoire loufoque de Jeff Lebowski, un alcoolique préoccupé à jouer au bowling en continu avec son ami Walter. Mais soudain, deux personnes envoyées par Jackie Treehorn le passent à tabac. Ils ont été envoyés sous prétexte de prendre une somme d'argent à sa femme. Néanmoins, ils se sont trompés, ce n'est pas le Lebowski qu'ils cherchaient. La moyenne des avis spectateurs sur Allociné est de 4,1, ce qui est très bien pour une moyenne des spectateurs d'un film comique, et sur IMDb, qui est le Allociné américain, elle est de 8,1, ce qui est aussi très bien. Le temps du film est de 1h57, ce qui est dans la moyenne pour un film de ce registre. Le jeu d'acteur est grandiose, notamment Jeff Bridge qui joue Jeff Lebowski et John Goodman qui joue Walter. Moi, j'ai adoré les scènes dans le bowling et de la fuite dans la baignoire. Voilà. Bref, ce film est pour moi un chef-d'œuvre du cinéma et tout simplement incontournable.
1: Merci Corentin. Est-ce qu'il y en a... Louane Marceau, vous l'avez vu ou pas?
4: Non.
2: Non.
1: Moi non plus, je l'ai pas vu. Mais pourquoi pas aller le voir?
2: Oui.
1: Voilà, voilà. Merci Corentin. Marceau.
4: Ok, donc je rappelle, je vais parler de Avatar 3 et Stranger Things. Donc, faut savoir que les films Avatar ont été créés par James Cameron et sont actuellement au nombre de 3. Donc, il y a Avatar. Avatar, la voix de l'eau, et Avatar de feu et de cendre qui est sorti récemment, du coup le 17 décembre de l'année dernière. Donc je suis allée le voir au cinéma et je l'ai trouvé assez bien. Ce qui m'a beaucoup impressionné dans le film, c'est la qualité de l'image. Parce que grâce à l'avancement de la technologie de notre époque, Cameron et son équipe ont réussi à atteindre un niveau de qualité visuelle inimaginable. De plus, le film contient énormément de détails dans toutes les surfaces de l'écran. Une information se cache dans tous les coins de l'écran. Est-ce que vous saviez que le quatrième opus était déjà en cours de tournage?
2: Non, je ne savais pas.
3: Je crois qu'il va sortir. Alors, si je me trompe pas, je sais pas s'il va sortir pour 2029.
4: Ouais, c'est ça. Le 29 décembre 2029. Et peut-être que la sortie d'Avatar 5 le 19 décembre 2031, mais j'y crois pas trop. Parce que à l'avance, déjà prévoir un film dans 2 ans, alors le 5 dans 4 ans, c'est...
2: Bah, c'est possible. Hein. Ouais. Je pense qu'ils ont mis les dates publiquement, c'est qu'ils pensent qu'ils peuvent le faire.
4: Ouais. Ouais, mais après, avec une qualité comme ça de film, c'est compliqué. Enfin,
2: ça dépend.
4: Voilà. Donc, je vais à présent parler de la série Stranger Things. Donc, elle a été créée par les frères Duffer en 2016. Vous avez regardé ou pas Stranger Things? Enfin, vous connaissez?
1: Moi je suis en cours.
4: Ouais, moi aussi.
1: J'ai pas fini.
3: Moi, j'ai pas Netflix.
4: Ah, ok.
2: Moi j'avais commencé à regarder il y a longtemps, je crois, quand il y avait juste la saison 1. Mais je sais pas, j'avais pas accroché les premiers épisodes, mais on m'a dit qu'apparemment c'est juste parce que l'épisode 1 et 2 ils sont longs, mais après ça commence à devenir. Mais je crois que j'ai regardé jusqu'au 3 et après j'ai arrêté. Mais du coup, j'ai recommencé, du coup, vu qu'il y a plein de gens qui me disent ouais, c'est incroyable et tout.
4: Ouais, donc elle est composée de 5 saisons de 8 ou 9 épisodes chacune. Donc Stranger Things, ou Chose Bizarre en français, raconte l'histoire de 4 amis collégiens, Will, Lucas, Mike et Dustin, durant les années 80 américaines. Un soir, après avoir joué toute la journée avec ses amis à Donjons et Dragons, Will rentre chez lui en vélo durant la nuit. Malheureusement pour lui, il est témoin de scènes d'horreur et est envoyé dans un monde parallèle, l'Upside Down. Donc après, il va se passer plein de choses avec par exemple son frère et sa mère qui vont essayer de le retrouver. et ses amis aussi qui vont se mobiliser pour essayer de le retrouver et mener des enquêtes. Et aussi, une autre fille va apparaître, elle s'appelle 11, mais bon, je spoil pas parce que voilà. Et voilà.
2: Attends, si tu viens de m'apprendre un truc, ils étaient en train de jouer à Donjons et Dragons.
4: Ouais, c'est Donjons et Dragons.
2: Oh, pas mal. Argument de plus pour regarder.
1: Voilà, ça te fait quelque chose en plus pour que tu ailles recommencer la série.
2: C'est vrai.
1: Voilà. Et la saison 5 est sortie récemment. Là.
4: Ouais, le dernier épisode est sorti le 2 janvier, enfin le 1er janvier de cette année à 2h du matin.
1: Mais je crois qu'ils divisent un peu les fans sur ce dernier épisode. Je crois qu'il y en a qui sont un peu déçus et tout.
4: Et enfin, c'est peut-être une fake news, j'ai vu ça, mais apparemment, ce serait une fausse fin. Enfin, il y a plein d'arguments qui montrent que ce serait un souvenir projeté par Vecna, le méchant, pour essayer de... Enfin, ça serait une fausse fin. Et qu'il y aurait un épisode qui sortirait bientôt, mais j'y crois pas trop. Voilà.
2: Ok.
1: À voir, mystère. Ouais. Et peut-être pour parler aussi d'Avatar, vu que je crois qu'Orentin, tu l'avais vu aussi.
3: Ouais, pareil, moi j'ai beaucoup aimé les plans, un peu moins l'histoire, mais en fait je trouvais que James Cameron, il est surtout très fort dans les plans pour gérer la 3D, tout ça.
4: Ouais, d'accord.
1: Moi aussi je l'ai vu, et ouais, vraiment, techniquement parlant, c'est assez fort et tout. Et même le scénario était pas trop mal, donc ouais, j'ai bien aimé.
2: Moi j'ai pas vu Avatar, faudrait que j'aille en regarder un, faudra un moment. Et au cinéma, je regarderai pas chez moi, je vais le voir en 3D. Sinon, j'ai très envie de tester, ça a l'air pas mal.
1: C'est quand même une bonne expérience.
2: J'en regarderai un.
1: Bah merci Marceau.
4: Bah de rien.
1: On fait une pause musicale ?
2: Allez. Avec...
1: Ah oui, pardon.
2: non, t'inquiète.
1: Bonnie Doon, Clock Keeps Ticking dans la tribu.
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1: On est toujours sur la tribu pour Cinémag et on va passer maintenant aux recommandations. Qui veut commencer avec ses recommandations? Corentin?
2: Allez.
1: Je te sens parti.
2: Alors moi, je vais vous recommander deux films. Un que j'ai vu pendant les vacances et l'autre juste avant. Premièrement, je vais vous parler de EO. Alors je m'en rappelle pas trop, mais c'est un film sur un âne. En fait, on a la vue sur un âne sur à la première personne. Je crois que c'est un film polonais. Et en fait, c'est hyper original. Et c'est un peu sur la maltraitance animalière, tout ça. Et ouais, ça m'a marqué.
1: Ok.
2: Et du coup, le deuxième, c'est The Apprentice sur Donald Trump. Alors, j'ai adoré ce film, puisqu'en fait, on voit comment entre guillemets, un monstre est en train de se créer. Et en fait, on voit sa relation avec sa femme. Mais en fait, on voit pas comment il est devenu président, mais juste avant, ou comment il est devenu businessman plus tôt. Et voilà. J'ai adoré.
0: Ok.
1: Marceau ?
0: Moi, je conseille Piège de cristal. C'est un film que j'ai vu il n'y a pas longtemps. Et, donc, c'est un policier qui est en vacances et qui se retrouve dans un immeuble et il y a une attaque terroriste. Et du coup, il va devoir essayer de sauver tout le monde. Voilà. Et du coup, le film dure assez longtemps, mais il est vraiment bien. J'ai vraiment bien aimé.
3: Merci. Moi, je vais vous recommander Zootopie 2. C'est du coup c'est la suite de Zootopie 1. Je vous l'auriez pas deviné sans moi.
1: Merci.
3: De rien, je suis là pour ça. Sinon c'est un très bon film. C'est donc un film d'animation qui parle donc est dans une ville où c'est que des animaux. Et puis j'ai oublié le nom des personnages, mais c'est un renard et un lapin
0: La lapine, elle s'appelle Judy.
3: Ouais, ah voilà, Judy.
1: Et le renard, c'est pas...
0: C'est Nick.
1: Oui, voilà.
3: Nick, voilà.
1: Merci.
3: Judy et Nick, du coup, oui, des... des policiers, voilà. Qui, ils résoutent des enquêtes. Ils sont amenés plutôt à sauver la ville, souvent, mais on voit toutes leurs aventures et c'est assez pas mal. C'est bien.
1: Et tu préfères le premier ou le deuxième?
3: C'est une très bonne question. En vrai, non, je sais pas. En vrai, je mettrais ex aequo. Peut-être une légère préférence pour le deuxième. Mais les deux sont très bien. En fait, j'aime bien les deux. Vraiment, ils sont très drôles, quoi. C'est, Non, je trouve que c'est très bien.
0: Moi, je vais dimanche le voir. Voilà.
1: Ouais. Okay. Tu pourras nous donner ton avis.
0: Ouais.
3: Tu fais bien. Tu vas adorer.
0: Ouais, j'espère.
1: Moi aussi, je l'ai vu. J'ai bien aimé aussi. Malgré quand même que j'ai une préférence pour le 1, parce que... Enfin, je sais pas. Le 1 m'avait vraiment marqué. Et là, le 2 est vraiment très cool, quoi. Je sais pas. Voilà. J'ai préféré l'enquête plus du 1 et tout. Mais il est très bien quand même, le 2. Et tu vas passer un bon moment si t'as apprécié le 1.
0: Ok.
1: Et sinon, je suis allée au cinéma aussi voir Qui brille au combat. C'est un film de... Ah, si je me trompe pas, Joséphine Japy, avec notamment Mélanie Laurent. C'est une mère et sa fille. Sa fille, elle est handicapée, mais ils savent pas vraiment ce qu'elle a. Enfin, il y a pas vraiment de réponse à leurs questions. Et donc, ils vivent avec leur fille handicapée. Il y a aussi sa sœur qui est là. Et donc, c'est vraiment l'histoire un peu de leur vie, de leur quotidien face un peu à l'errance médicale et tout. Et c'est très très beau. Il y a aussi le père qui est là, mais qui est pas vraiment là parce qu'il travaille au gouvernement et tout. Et donc c'est un beau film que j'ai beaucoup aimé, que j'ai vu au cinéma et que je vous recommande, qui est encore au cinéma vu qu'il est sorti le 31 décembre. Donc voilà. C'est tout pour nos recommandations.
0: Ouais.
3: Ouais.
1: Et c'est tout pour Cinémag.
3: Déjà.
1: Et oui. C'est la fin.
0: Déjà terminé.
3: Premier Cinémag de l'année.
1: Voilà.
0: Ouais.
1: Il est fait. Et on vous redonne rendez-vous prochainement pour un Cinémag. Merci Corentin.
2: De rien.
1: Merci Marceau.
0: De rien, avec plaisir.
1: Et merci Louane qui était à la technique.
3: Il n'y a pas de problème. Et merci à Loris.
1: Merci.
3: Oula, ma voix.
1: Et puis on vous souhaite une bonne écoute sur la tribu. Salut!
0: Salut! Salut. Bonne année!

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0: Il te renverra à la porte de Thomas Sankara.
1: La Bible, le Coran, ne peut pas servir de la même manière celui qui exploite le peuple et celui qui est exploité. Il faudrait alors qu'il y ait deux éditions de la Bible et deux éditions du Coran.
2: Alors, la discrimination raciale à l'embauche, est-ce que ça existe? Est-ce que ça existe pas?
3: Oui, bonjour mademoiselle, j'ai rendez-vous avec monsieur le maître, s'il vous plaît. Je suis monsieur Omar.
4: Vous êtes?
3: Monsieur Omar.
4: Monsieur Omer.
3: Non, pas Omer, Omar.
4: C'est concernant?
3: Concernant...
4: Vous êtes.
3: Je suis monsieur Omar. Pas monsieur Omer, monsieur Omar.

0: japonais au théâtre.
1: Bon alors, vous avez un bac plus 3.
2: Tout à fait.
1: Et déjà 15 CDD en seulement 2 ans d'expérience. Ceci traduit une instabilité, monsieur Omar, vous savez. Nous recherchons des personnes aussi un peu plus diplômées.
2: Mais l'annonce disait...
1: Ah, l'annonce a été très mal rédigée. Hein. Je suis désolé, ma secrétaire va vous accompagner. Hein. C'est bon ? On a fait le tour ? Hop, hop, hop. C'est par là.

0: monsieur le maître.
1: Oui, je vous en prie, asseyez-vous.
0: Je suis là pour le poste à pourvoir, tenez voici mon CV.
1: Très bien, je vois que votre niveau d'études est élevé. Vous avez un bac plus 3, c'est bien le profil recherché. Même si dans le domaine, vous n'avez qu'une seule expérience. Quoi qu'il en soit, vous êtes français.
0: Oui, ça fait une différence.
1: Non, enfin vous savez, on a tous des préférences.

0: fumée. Oui, alors monsieur, vous quittez mon bureau immédiatement.
1: Plus personne ne conteste aujourd'hui que les origines ou la couleur de peau peuvent être un handicap à l'embauche.

0: s'inverse pas. Et la surprise, Stéphane décroche un entretien, pas Karine.
1: Il faut remonter aux raisons de l'insécurité. Si insécurité il y a, si insécurité il y a, eh bien il y a des raisons à l'insécurité. S'il n'y a pas de raison à l'insécurité, alors c'est qu'ils sont comme ça. Et alors ça, quand on dit qu'ils sont comme ça, eh ben on n'est pas très très loin d'une forme d'exclusion qui ressemblerait peut-être à du racisme.
2: Et l'on aurait tort de penser qu'ils vont trouver automatiquement à s'employer, même comme tâche.
1: Alors, la discrimination raciale à l'embauche, est-ce que ça existe? Est-ce que ça existe pas? Eh bien, ça existe. C'est un sujet que vous voyez dans les pages un peu emmerdantes de votre journal.

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1: Je vais avoir plein de trucs, moi. Vous êtes gros, en fait, attendez. Plein de trucs, plein. Je voulais avoir un pick-up comme Austin Lapoix. Je voulais un backer comme Akan, N1.K. Ah ouais, mon fan. Vas-y, dis-moi ce que tu voulais, vas-y, dis-moi.

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0: moi qui suis plutôt du style pas de quartier pour les riches.
1: Pas de riches dans le quartier. What's up, baby?
0: Moi que je dis pas non, mais je dis pas oui. Une pleine coupe
1: de vodka.
0: Wow.
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0: Un zeste de
1: gin.
0: Un zeste de
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1: verre de viandox.
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0: Voilà.
1: Golden Toddy.
0: Plus
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Il y avait des animaux partout dans la forêt. 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

Le pire dans cette histoire, c'est qu'on est des esclaves, quelque part assassins ici, bien incapables de regarder les arbres sans se sentir coupables, à moitié défroqués, 100% misérables. Alors voilà.